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0: Bonsoir et bienvenue à Regard, votre magazine d'actualité du soir. Nous commençons tout de suite avec les nouvelles nationales du Canada.
1: Washington a annoncé mercredi que l'accord Canada-États-Unis-Mexique ne sera pas renouvelé cette année. Un politologue suggère qu'Ottawa devrait peut-être attendre le successeur de Donald Trump avant d'entamer de nouvelles négociations. En raison du recul des États-Unis, l'accord sera prolongé d'année en année. La SEUM était entrée en vigueur en 2020 pour remplacer l'ALENA. Il pourra être renouvelé au plus tard en 2036. L'équation qui compte vraiment, c'est le calcul que Donald Trump, à chaque jour qui passe, a un peu moins de pouvoir et de marge de manœuvre qu'il en avait avant, a expliqué Guillaume Lavoie en entrevue sur les ondes de LCN mercredi. Le politologue estime que le président actuel a un sablier contre lui, avant les élections de mi-mandat ou avec son mandat qui va se terminer en 2029. Peut-être qu'ici, le Canada et bien d'autres ont avantage à jouer l'horloge et attendre qu'il y ait soit des partenaires davantage fiables ou quelqu'un d'autre à la Maison-Blanche, a-t-il souligné. Le spécialiste de la politique américaine tient à préciser un aspect surréel. La SEUM a été signée sous l'administration Trump, qui en était à son premier mandat en 2020. L'accord en question ici, que Trump dit tellement mal aimé, a non seulement été que signé par lui, il a été renégocié à sa propre demande, a-t-il mentionné. Cela ajoute malheureusement une couche d'incertitude dans un contexte socio-économique déjà tendu, selon lui. Rien ne nous garantit que Donald Trump n'utiliserait pas la fameuse période de 6 mois, qui est le délai de résiliation, pour un nouveau jeu, a lancé le politologue. Le président cherchera assurément à obtenir de nouvelles concessions. Toutefois, rappelons que le gouvernement Carney en a déjà fait, notamment la taxe sur les services numériques, qui devait cibler les géants du web en juin 2025. La fameuse taxe Netflix, et c'était vraiment une démonstration de bonne foi, a déclaré Guillaume Lavoie. Mais ça n'a absolument rien changé. Cette idée que l'on pourrait donner quelque chose à Trump pour avoir son accord pour la suite repose sur le fait qu'il serait un partenaire prévisible, ce qu'il n'est pas.

certitude commerciale de la SEUM, les mesures mises en place par le gouvernement Carmi pour favoriser le commerce entre les provinces tardent à s'appliquer sur le terrain. Un an jour pour jour après leur entrée en vigueur, les effets demeurent limités et les propriétaires de PME soutiennent que la balle est dans le camp des provinces. Les annonces se sont multipliées au pays afin de réduire les obstacles dans le commerce entre les provinces depuis l'arrivée de Donald Trump au pouvoir aux États-Unis. Le commerce interprovincial représente des échanges de 500

bien puisse être vendu partout au Canada sans test ou formalité administrative supplémentaire. Un sondage mené par la Fédération canadienne de l'entreprise indépendante auprès de ses membres révèle que 7 PME sur 10 n'ont pas constaté de changement notoire dans le commerce interprovincial dans la dernière année.

chef du Parti conservateur du Québec, Éric Duhaime, veut mettre de la pression sur Radio-Canada et lance une pétition afin que le diffuseur public organise le débat des chefs dans la capitale nationale. Une pétition réclamant que Radio-Canada tienne son débat des chefs du 23 septembre 2026 à Québec plutôt qu'à Montréal a été mise en ligne sur le site du PCQ mercredi midi. Les conservateurs ont obtenu mardi l'appui unanime de toutes les formations politiques représentées à l'Assemblée nationale. Radio-Canada refuse toutefois de modifier l'emplacement de son débat qui doit avoir lieu dans ses studios de Montréal. Selon Éric Duhaime, seul Radio-Canada dispose des ressources financières et des installations nécessaires pour tenir l'événement à Québec, puisqu'elle est financée par les contribuables. Il souligne que des débats ont déjà été organisés dans la capitale, notamment à l'hôtel du Parlement et au restaurant Le Parlementaire. Le Parti québécois est également convaincu qu'un débat doit se tenir dans la région de la capitale nationale et a aussi fait la demande aux diffuseurs publics. Notre capitale doit rester centrale dans le processus électoral et il serait regrettable qu'aucun débat n'y soit tenu, a indiqué la formation sur X. Au total, 5 débats ou rendez-vous politiques majeurs se tiendront à Montréal durant la campagne. Les face-à-face de TVA, le débat de nouveau, ainsi que 3 événements organisés par Radio-Canada, soit le débat des chefs, 5 chefs, une élection et les entrevues de tout le monde en part. La première étape, c'était d'obtenir le consensus de tous les partis politiques. C'est maintenant chose faite. La deuxième étape, c'était de préciser que nous souhaitions que ce soit le diffuseur public qui organise l'événement. Maintenant, nous passons à la troisième étape, rallier l'opinion publique et démontrer que la population québécoise est derrière nous, a affirmé le chef conservateur.

0: Hydro-Québec a obtenu l'autorisation le 18 juin dernier de poursuivre le démantèlement de la centrale nucléaire de Gentilly 2 à Bécancour. Les bâtiments visés par le devancement des démolitions contiennent très peu ou pas de contamination radioactive. Le début du démantèlement des bâtiments contenant les systèmes nucléaires est toujours planifié à l'horizon 2057, indique la porte-parole d'Hydro-Québec, Lynn Saint-Laurent. Hydro soutient que des activités de déclassement des installations ne posent aucun danger pour la population ni pour l'environnement. C'est la Commission canadienne de sûreté nucléaire qui a donné son accord à Hydro, qui estime que cela prouve que son plan a de la rigueur et respecte les normes. Cette autorisation est bonne pour une durée de 20 ans. Les résultats publiés à ce jour indiquent que le public et l'environnement se trouvant à proximité de l'installation de Gentilly 2 sont protégés, assure Lynn Saint-Laurent d'Hydro. Hydro avait confié à la firme Atkins Realis le mandat d'évaluer la possibilité de redémarrer l'usine de Bécancour située sur les rives du Saint-Laurent. À la mi-mai, il était rapporté que sa PDG, Claudine Mouchard, ne trouvait pas que ce n'était pas souhaitable. La conclusion, c'est que d'essayer de faire du neuf avec du vieux, ce n'est jamais une bonne idée, avait-elle expliqué lors de l'étude des crédits à l'Assemblée nationale. On était trop avancé dans la phase de déclassement de la centrale. Donc si on voulait faire du nucléaire, ce n'était pas l'option la plus rentable ni la plus intéressante pour le Québec en termes d'échéance.
1: Dans un instant, les nouvelles internationales.
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0: Guaira, zone la plus touchée par le séisme au Venezuela, des dizaines d'immeubles se sont totalement effondrés. Vous cherchez qui ?
1: César Silva, mon père. Je dois le chercher ici au sixième étage. Ça, c'est la machine à laver. Je veux le trouver. Ça fait 4 jours que je le cherche.
0: Au péril de leur vie, sur des tas de gravats instables, des Vénézuéliens viennent eux-mêmes chercher les corps de leurs proches disparus.
1: Ce que je veux, c'est le voir, qu'il soit vivant ou mort, pour être tranquille.
2: Je cherche un cousin qui s'appelle Yousmar et son petit-fils. Mais on me dit que tout l'immeuble s'est écroulé de haut en bas et qu'ils sont tous en dessous.
0: Aidés par les secouristes, les familles s'entraident pour tenter de sortir leurs morts des décombres.
3: On s'organise avec tous nos voisins pour les chercher. Avec les équipes de la protection civile, la police, on tente de sauver au moins les âmes de nos proches que nous avons perdus, nombreux. J'ai réussi à sortir ma femme et mon fils de 13 ans. Ils ont été écrasés par un pilier.
4: Moi, je cherche un proche qui m'a appelé pour l'aider. Je suis venu de loin. Il m'a dit qu'il était ici et qu'il fouillait les décombres. Il a réussi à localiser l'étage où se trouvait ma tante, qui est là ensevelie. Elle s'appelle Lucia Suarez.
3: Elle vivait dans quelle tour ?
4: Dans la tour qui faisait l'angle, la 27.
0: Ici, des sauveteurs mexicains extraient une victime. Plusieurs jours après le séisme, l'air est chargé des odeurs de corps décomposés. Certaines dépouilles sont reconnues sur place par leurs proches. D'autres, encore anonymes, seront identifiées à la morgue.
5: Des secouristes de plus d'une vingtaine de pays sont arrivés au Venezuela pour venir en renfort des secouristes vénézuéliens. Pour l'heure, les recherches continuent 24 heures sur 24, jour et nuit.
0: Un peu plus loin, la consigne est de faire silence.
6: Frappe 5 coups, Valentina!
7: Là, ils essaient de secourir une jeune fille de 14 ans qui s'appelle Valentina. Hier, à 8h du soir, on a entendu un cri. On pense que c'est elle. Ils utilisent des chiens et des caméras thermiques pour voir si elle est toujours en vie.
0: Mais près d'une semaine après le séisme, les chances de retrouver des survivants sont infimes.
8: Venezuela, les hôpitaux débordés face à l'afflux de blessés. Une semaine après le double séisme qui a frappé le pays, la nourriture manque, le risque d'épidémie grandit et les hôpitaux sont débordés devant l'afflux de blessés. Reportage France 24.
9: À l'hôpital Luciani, dans le centre de Caracas, le flot de patients ne se tarit pas.
10: Nous avons accueilli 407 victimes du séisme, uniquement sur cet hôpital.
9: Une vague très difficile à contenir pour tout un système de santé publique particulièrement vulnérable, après plus d'une décennie de graves crises économiques. Face à la pénurie de médicaments, l'aide internationale arrive. Des vêtements sont également donnés, stockés ici, dans la salle de conférence de l'hôpital. Pénurie également de soignants, obligé de travailler 24 heures sur 24 pour subvenir aux besoins.
11: Nous n'avons que 35 médecins et aucun n'a demandé à partir. Tout le monde est sur le pont. Jour et nuit, les médecins sont totalement impliqués pour soigner les patients.
9: Pour tenir, certains professionnels ont même fait venir leur famille.
12: Ma femme et mes enfants avaient peur de rester à la maison. On vit au 15e étage et avec toutes ces répliques du séisme, j'ai préféré les faire venir. Donc ils m'accompagnent et me donnent de la force pour continuer à travailler.
9: Selon l'ONU, les services de santé vénézuéliens sont soumis à une pression extrême. Sur les 21 établissements recensés à Caracas et ses alentours, 3 sont dans un état critique, 6 s'accusent de lourds dommages structurels, tous les autres subissent une surcharge permanente.
8: À Abidjan, des pluies torrentielles ont provoqué des éboulements de terrain dans plusieurs quartiers. Des habitations ont été ensevelies sous des tonnes de terre. Le bilan, encore provisoire, fait état de plusieurs dizaines de morts. Les recherches se poursuivent tandis que les autorités annoncent un renforcement des mesures de prévention. Reportage 124.
13: Sous la boue, des maisons, des souvenirs et parfois des familles entières. Aïssatou a perdu son grand frère, l'épouse de celui-ci et leurs enfants.
14: Mon frère, sa famille, ses enfants. Et tous sont partis ensemble. Et tous sont partis ensemble.
13: À quelques mètres de là, Issiaka fouille encore les décombres. Il espère retrouver quelques affaires, des traces d'une vie désormais ensevelie. Lui a survécu, mais dans la maison voisine, 10 personnes n'ont pas eu cette chance.
15: Les gens sont venus à mon secours. Ils ont percé la vie sortie. Ils ont fait sortir madame par là et les autres enfants. Et de l'autre côté là-bas, tous ceux qui se trouvaient là-bas, ils étaient déjà morts.
13: Selon la météo, les pluies ont été d'une intensité exceptionnelle. En seulement 2 jours, près de 30% du cumul attendu pour toute la saison est tombé sur Abidjan.
16: Sur Abidjan, on attend 414 000 mètres de pluie. Quand nous faisons le cumul actuellement de ce qu'on avait enregistré depuis le début du mois de juin jusqu'à présent, on a enregistré 799 mm de pluie.
13: Cette colline était déjà identifiée comme une zone à risque.
17: Il y a eu des phases de sensibilisation. Nos agents de services techniques ont même commencé à endommager certaines maisons. Mais le dos tourné la nuit, les gens reviennent.
13: Au lendemain du drame, les opérations de recherche se poursuivent. Les équipes de secours fouillent les amas de terre à la recherche des personnes toujours portées disparues. Chaque heure qui passe réduit les chances de retrouver des survivants.
18: Nous avons pu, à 7 heures, faire sortir 4 victimes malheureusement décédées. Et il y a environ une dizaine de personnes qui manquent encore à l'appel.
13: Face à l'ampleur du drame, le gouvernement s'est réuni en urgence. Parmi les premières mesures annoncées figure l'évacuation des populations vivant dans les zones identifiées comme étant à risque.
8: Égypte, la chute d'un tricycle motorisé dans un canal tue 9 enfants. Reportage Africa News.
19: Un tricycle motorisé a plongé mardi dans un canal dans le sud de l'Égypte, tuant 9 enfants et en blessant 2 autres. Le tricycle est tombé à l'eau dans la région d'Abou Tigh, dans la province méridionale d'Assiout, située à 320 km au sud de la capitale Le Caire. Cette province de Haute-Égypte est connue pour ses sites historiques. Les médias locaux ont rapporté qu'un dysfonctionnement de la direction avait provoqué le renversement du tricycle alors qu'il transportait des enfants rentrant chez eux après avoir travaillé dans des fermes voisines. L'état de santé des blessés n'était pas précisé. Les corps ont été transportés à l'hôpital d'Abou Tigh. Le média local Cairo 24 a indiqué que les enfants étaient âgés de 10 à 17 ans. Des photos publiées par le bureau du gouverneur montraient des dizaines de personnes rassemblées au bord du canal, tandis que des plongeurs fouillaient les eaux.
8: Le Premier ministre français et les écologistes ont bataillé mardi à l'Assemblée nationale sur les décès dus à la canicule et à la politique d'adaptation du gouvernement face au changement climatique. Les députés verts annoncent le dépôt d'une motion de censure. Reportage France 24.
20: Monsieur le Premier ministre, la canicule de 2020.
21: À l'occasion des questions au gouvernement, le ton a été vite donné à l'Assemblée nationale.
20: Sous votre gouvernement, la canicule s'est transformée en violence politique.
21: Très remontée contre le locataire de Matignon, la chef de file des écologistes dans l'hémicycle accuse. Selon elle et plusieurs élus de son camp, la canicule historique qui a récemment sévi en France a fait 10 000 morts, loin du millier de décès supplémentaires recensés par Santé publique France à la même époque l'an dernier.
22: Et c'est tout le problème entre
21: visiblement irrité, le Premier ministre Sébastien Lecornu conteste fermement le bilan avancé par les Verts et il assume sortir de ses gonds.
1: D'où sortez-vous ce bilan de 10 000 morts sur lesquels vous et les vôtres, votre collègue président Gontard au Sénat, madame la députée Rousseau, un certain nombre sont allés sur les plateaux de télévision depuis maintenant plus de 3 jours en établissant un bilan humain qui est faux, c'est scandaleux, c'est indigne.
21: Passe d'armes musclées donc, pas de quoi freiner les écologistes. Ils ont déposé une motion de censure et demandé la mise en place d'une commission d'enquête sur la gestion de la canicule par l'exécutif. Un épisode de chaleur extrême qui a mis en lumière les retards de la France en la matière.
8: États-Unis, la Cour suprême annule le décret de Donald Trump limitant le droit du sol. Reportage Euronews.
3: La Cour suprême des États-Unis a invalidé un décret de Donald Trump visant à limiter le droit du sol, un principe juridique qui octroie automatiquement la nationalité américaine aux enfants nés sur le territoire du pays. Lors des audiences au mois d'avril, les juges libéraux, aussi bien que conservateurs, ont remis en cause la légalité de ce décret. À la suite de cette décision, Donald Trump a laissé entendre à tort que le Congrès pourrait facilement y remédier par voie législative. En réalité, un nouvel amendement de la Constitution serait nécessaire pour contourner cette décision.
2: We have, it's become a tourism, birthing tourism, they call it, a trend where people will just come and you just come onto the soil and have your child and then they're able to avail themselves of the welfare state and everything else. It's been abused. I'm sure the conclusion from this opinion is going to be that you got to amend the Constitution to fix that. As we all know, it's a big challenge to amend the Constitution. It's only happened 27 times in our whole nation's history.
3: Le 14e amendement, adopté après la guerre de sécession, stipule que toute personne née aux États-Unis acquiert automatiquement la nationalité américaine. En janvier 2025, Donald Trump a signé un décret prévoyant que les enfants nés de parents en situation irrégulière ou en séjour temporaire sur le territoire américain n'auraient plus droit à la nationalité. Cette restriction avait déjà été bloquée par plusieurs tribunaux de première instance et elle n'était jamais rentrée en vigueur.
8: À l'Iran qui se prépare pour les funérailles de l'ayatollah Ali Khamenei. Reportage France 24.
22: Téhéran fait peau neuve en attendant les funérailles de l'ayatollah Ali Khamenei, tué il y a environ 4 mois aux premières heures d'une guerre déclenchée par les États-Unis et Israël. À son défunt guide suprême, l'Iran réserve des obsèques grandioses, dignes de son rang, pendant une semaine. L'ayatollah Khamenei sera conduit à sa dernière demeure début juillet, selon une annonce officielle des autorités du pays. Âgé de 86 ans, Ali Khamenei n'était pas seulement le plus haut dirigeant politique de l'Iran. Il avait également le dernier mot sur toutes les questions religieuses. Il était vénéré par des millions de chiites à travers le monde. La dépouille du défunt dirigeant sera exposée au public à partir de samedi et des millions de personnes devraient assister aux funérailles dans différentes villes iraniennes et irakiennes avant l'inhumation à Mashhad le 9 juillet. Plusieurs dirigeants, parmi lesquels les présidents de l'Azerbaïdjan, de la Géorgie et le premier ministre pakistanais, sont attendus à Téhéran pour l'occasion. Le premier vice-président iranien a annoncé que les dignitaires étrangers et les délégations officielles commenceraient à arriver vendredi.
8: La Russie a lancé des frappes massives sur l'Ukraine ces dernières heures. Elles ont fait plusieurs morts à Kiev. La capitale a été ciblée par des barrages de missiles et de drones russes. Récit d'Alexandra Karini de France 24. L'Ukraine s'attendait-elle à cette attaque? Reportage France 24.
23: Dans le ciel de Kiev, un épais nuage de fumée, témoin des barrages de missiles et de drones russes qui se sont abattus sur la capitale ukrainienne. Une série d'attaques de plusieurs heures menées dans la nuit. Depuis, les services de secours sont à pied d'œuvre. Des pans entiers de bâtiments ont été détruits. Dans les décombres, ils réussissent miraculeusement à extraire cette femme. Un bilan provisoire fait état de plusieurs morts et de dizaines de blessés. Selon le responsable de l'administration militaire de Kiev, 5 districts ont été touchés.
24: Une fois de plus, l'ennemi vise délibérément des zones résidentielles et tue des civils.
9: Nous avons des destructions très graves et un nombre significatif de victimes, y compris des enfants.
23: Un bâtiment du centre de la capitale qui abritait un poste d'ambulance a aussi été touché, selon le maire de Kiev. Volodymyr Zelensky redoute une attaque de ce type. Il avait écourté la veille précipitamment un voyage à Dublin, invitant la population à prendre toutes les précautions possibles.
9: Je demande à notre peuple en Ukraine d'être particulièrement prudent. Restez en sécurité et protégez vos familles et vos enfants. Nous savons que Poutine prépare depuis un certain temps une frappe massive contre l'Ukraine.
23: Le président ukrainien validait une opération de 40 jours articulée autour de frappes menées en profondeur en Russie. Objectif revendiqué, avoir fait plier Moscou à l'issue de cette période.
8: Les frappes ukrainiennes contre les installations pétrolières russes provoquent des pénuries de carburant dans tout le pays. Un expert redoute de lourds dégâts pour l'agriculture russe. Reportage Euronews.
4: La crise du carburant s'aggrave en Russie. La pénurie sans précédent rend palpable pour les citoyens ordinaires les conséquences de l'invasion à grande échelle de l'Ukraine par la Russie. Depuis plusieurs mois, l'Ukraine attaque régulièrement le pays et particulièrement les raffineries de pétrole. Les conséquences de cette stratégie sont maintenant visibles devant les stations-service. Les files d'attente s'allongent et avec elles, le mécontentement et l'inquiétude.
5: La situation n'est pas très bonne. По телевизору одно говорят, на самом деле все другое. Народу полно, бензин, не знаю, народ везде стоит.
6: Ну, как, придется стоять, потому что бензина уже нет в машине. Очень плохо все, печально. В стране, которая нефть делает, нет бензина. Как так может быть?
4: Fait rare, le président Poutine a reconnu le problème fin juin. Il insiste sur le fait que la pénurie de carburant ne serait pas critique. Pourtant, environ un tiers des capacités de raffinage de pétrole de la Russie ont été mises hors service, selon Chris Weaver, directeur du cabinet de conseil Macro Advisory.
7: It comes at a very, I should say, critical time for the Russian economy, in that the agriculture season, particularly the harvest season, is now starting to ratchet up. And this is the time of year when, in any event, there is a big demand for diesel from the agriculture sector.
4: Le volume de pétrole brut raffiné en carburant en Russie en juin a chuté de 25% par rapport à l'année dernière. Il atteint son plus bas niveau depuis plus de deux décennies.
8: Après le divorce consommé entre Paris et Ouagadougou, les actes diplomatiques en lien avec ces deux États seront désormais gérés par un État tiers, affirme Amadé Soro, spécialiste en relations internationales qui cite la Convention de Vienne. Reportage Africa News.
19: Le Burkina Faso a mis fin à ses relations diplomatiques avec la République française à compter du vendredi 26 juin 2026. L'annonce a été faite par le gouvernement dans un communiqué rendu public à Ouagadougou. Après le divorce consommé entre Paris et la capitale burkinabé, les actes diplomatiques en lien avec ces deux États seront désormais gérés par un État tiers, affirme Amadé Soro, spécialiste en relations internationales, qui cite la Convention de Vienne.
24: Tout ce qui est rapport étatique, rapport institutionnel entre les deux États, c'est tout ça qui est impacté par la rupture. Mais comme je l'ai dit, on a vu des États qui sont en belligérance, mais qui arrivent quand même à communiquer, à garder en tout cas un canal à travers notre pays.
19: Toutefois, cette rupture diplomatique n'est pas irréversible, estime Amadé Soro.
24: Ce qui est mis en cause, c'est quoi? C'est le comportement d'acteurs politiques et du moment. Si par exemple, avec le temps, il y a une nouvelle configuration qui se présente, alors des mesures également peuvent être effectivement prises pour faire face à cette nouvelle donne.
19: Selon l'analyste, la rupture diplomatique n'a pas d'incidence sur la coopération économique, sauf en cas de comportement hostile des entreprises françaises au Burkina.
24: La dénonciation de la non-taxation double, et que finalement les entreprises françaises doivent payer les impôts ici au Burkina. Et suite à cela, on a vu que beaucoup d'entreprises ont quitté le sol burkinabé. Et sinon, cette rupture-là, qui est un acte diplomatique et politique, n'a pas d'incidence sur la question donc économique. Sauf si, manifestement, ces entreprises françaises qui sont installées au Burkina Faso décident d'adopter un comportement hostile. Et là, ça devient une autre évolution qui sera aussi appréciée par le gouvernement burkinabé.
19: Paris a réagi à cette décision des autorités burkinabées qu'elle qualifie d'unilatérale, d'hostile et sans fondement, en assurant que des mesures de réciprocité seront prises.
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0: L'ex-député de Delmas-Tabar, Arnel Bélisère, a été libéré sur ordre du magistrat instructeur Lubens Élisée à la suite de son audition ce mercredi 2 juillet. Pour rappel, l'ancien parlementaire avait été arrêté en mars dernier pour des accusations de financement du terrorisme et de complot contre la sûreté intérieure de l'État. La ministre des Affaires étrangères et des Cultes d'Haïti, Raina Forbin, a lancé un appel pressant aux États membres de l'Organisation de coopération et de développement économique, l'OCDE, ainsi qu'aux pays de la région pour intensifier leur accompagnement en faveur d'Haïti. Cette déclaration a été faite le 1er juillet 2026 à Madrid, dans le cadre du dialogue ministériel de l'OCDE axé sur l'Amérique latine et les Caraïbes. Lors de son intervention, la chancelière haïtienne a plaidé activement pour l'établissement d'un partenariat renforcé et plus dynamique. Ce front commun inclurait non seulement l'OCDE et la communauté des Caraïbes, donc la CARICOM, mais également les banques régionales de développement ainsi que des divers partenaires internationaux de premier plan. L'objectif de cette synergie accrue est de permettre au pays et à ses alliés de mieux coordonner leurs efforts pour surmonter des défis structurels communs et urgents. Parmi les chantiers prioritaires évoqués figurent en bonne place le rétablissement de la sécurité, la stimulation de l'investissement économique et une meilleure intégration régionale d'Haïti. Le ministère de la Santé publique et de la Population déplore les incidents survenus lors du mouvement de protestation des étudiants de la faculté de médecine et de pharmacie de l'UEH, tout en précisant que le processus d'achat d'un nouvel espace pour relocaliser l'hôpital général est actuellement en phase de négociation. Nous écoutons un son de la RTG.
1: L'objectif de la conférence de presse, c'est déplorer les situations qui passent hier dans la RIA entre étudiants avec un policier qui était sur machine privée et qui était habillé. Et premièrement, chaque fois que nous avons une situation comme ça, j'aime bien faire ça un petit passé dans la conférence de presse, nous déplorer ça. Et du même coup, nous profiter, nous lancer un gros message à étudiants, à internes, à de l'autre monde et en dans le mouvement étudiant. Nous comprenons la situation, mais nous appelons au calme, nous demandons pour nous calmer parce que le processus et nouvelle acquisition qu'a fait sur l'hôpital communautaire haïtien, il n'a pas marché. A marché très bien. Et moi, penser, étudiants, il y a un point ouvert dans la salle de la rencontré avec eux plusieurs fois. Et beaucoup qui ont fini questionner la raison qui fait qu'ils ont la RIA en deuxième fois. Et mes signes ont entré en contact avec eux, ils n'ont pas répondu. Et nous parlons avec le directeur exécutif. L'hôpital général là. Et dans le mouvement de situation, nous apprenons aux étudiants qui sont blessés, essayer d'entrer en contact avec eux, d'aider un possible pour nous joindre. Et il est dit que c'est dans la vie là, et étudiants blessés, mais ce n'est pas clair par balle. Et même si ce n'est pas par balle, et il y a un échange actuellement avec les policiers qui sont sur la machine privée. Nous avons souhaité une situation comme ça, pas reproduit. C'est peut-être ça que nous appelons au cas. Moi, je pense que le processus a avancé très bien. Moi, je finis avec trois correspondants pour nous mettre la presse. Nous sommes allés ici avec phase c'est lui-même qui fondation qui gagnait l'hôpital communautaire haïtien en possession. Et dans l'acquisition, ça, je vais maintenant préciser plusieurs bagages. Nous avons parlé du redéploiement du service hôpital général là-dedans. Nous avons parlé de maintenir la continuité soins dans des conditions qui sont acceptables. Nous avons dit tout, ça permet de désengorger la structure sanitaire actuellement qui sont en mission. Par exemple, Elias Jemé, la paix. Nous avons dit tout, ça garantir une meilleure organisation, services médicaux et administratifs. Nous allons arriver dans la phase comme si pour nous déclarer d'utilité publique et l'hôpital. Ça, nous allons arriver là, mais nous voulons à l'amiable nous entendre avec phase juste pour nos cafés acquisition. Moi, j'ai profité de tout écrit, docteur Bernard Pierre. Neurochirurgien, doyen, faculté de médecine et pharmacie, pour nous informer de la situation. Ça me soutient là, qui n'a pas avancé là-dedans. On pense que d'ici la première ou la deuxième semaine septembre, on a qu'à bail, M. Damio, un espace côté pour faire stage ou faire pratique. Moi, qu'on est étudiant, pas qu'on est gamin caché, mais nous identifier depuis hier soir, nous avons des mains cachées des mouvements. Alors que étudiants, ils ne pas connaissent, ils ne pas au courant de ce qui a passé. Nous avons dit que nous avons facilité, nous avons poussé le mouvement ça, et d'ici la semaine prochaine, si vous citez nous, nous avons cité nous. Mais étudiants, nous appelons comme ministère de la Santé publique et de la population au calme. Et si nous voulons retourner sous table, votre main ouverte, côté nous y est là pour recevoir les étudiants, pour monter avancer qu'on fait. C'est vrai qu'il y a une lenteur dans le processus, mais ce n'est pas moi, comme ministre de la Santé, ce n'est pas nous dans l'État. Nous en face à un partenaire. C'est lui tout qui peut aller rapide, qui peut faciliter nous arriver à bon port. Et situation qui passe, je vais souhaiter le pas répéter, mais je prends son message pour parler, M. Dambou, étudiant et tout, pour parler avec eux, pour ne pas prendre l'arrêt. On perd des vies humaines dans la situation confrontée avec la police, faire échange avec la police, on va la souhaiter, ça arrive. Et on prend au DG de la police tout, pour mieux gérer la situation. Et si tout le monde ne peut pas faire des zones, si on va petit sous machine moon, etc. C'est un cadre pour faire des matchs pacifiques, on va évoluer avec ça.
0: Exantus Milo, un étudiant de la faculté de médecine et de pharmacie de l'Université d'État, a été blessé par balle au poignet lors d'un mouvement de protestation des étudiants qui s'est déroulé hier mercredi dans la zone de Bourdon. Les étudiants réclament de l'État la relocalisation de l'hôpital général qui reste fermé depuis l'attaque lancée par des groupes armés le 29 février 2024. Selon les manifestants, la balle proviendrait de l'arme d'un policier en uniforme qui se trouvait à bord d'un véhicule alors que la marche pacifique se dirigeait vers la résidence officielle du Premier ministre à Amusso. Les étudiants qui soulignent que la fermeture prolongée de l'hôpital général affecte leur formation médicale et leur stage demandent à l'État de mettre un espace à disposition afin de leur permettre de poursuivre leur stage et de fournir des soins à la population. Nous écoutons un reportage de la RTVC.
2: Depuis plusieurs mois, l'hôpital universitaire l'État d'Haïti a tout le monde plus connaît son hôpital général pas fonctionné dans le local qui en bas la ville à Port-au-Prince à cause badi exam t'écrasé pillé et même forcé autorité l'État yo courir quitter espace ça. 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
0: Le décanat de la faculté de médecine et de pharmacie de l'Université d'État d'Haïti a exprimé sa profonde indignation et sa ferme condamnation à la suite de l'agression armée perpétrée le 1er juillet 2026. L'incident a ciblé des étudiants qui manifestaient de manière pacifique sur la route de Bourdon. Ces derniers réclamaient la relocalisation ainsi que la réouverture officielle de l'hôpital de l'Université d'État d'Haïti. Selon les détails fournis par les autorités universitaires, les violences ont éclaté lorsqu'un individu armé, circulant à bord d'un véhicule immatriculé AA13359, a ouvert le feu en direction du rassemblement. Les tirs ont grièvement blessé un étudiant en médecine, provoquant une vive émotion au sein de la communauté éducative et médicale. Face à la gravité de cette situation, les dirigeants de la faculté exigent l'ouverture immédiate d'une enquête judiciaire et policière rigoureuse afin d'identifier et de punir les coupables. Par ailleurs, ils ont renouvelé leur appel aux instances gouvernementales pour qu'elles prennent des mesures d'urgence pour résoudre la crise profonde persistante à l'hôpital général. Le haut commandement de la police nationale d'Haïti a annoncé l'ouverture officielle d'une enquête pour faire toute la lumière sur les tirs survenus lors du rassemblement des étudiants en médecine le 1er juillet 2026 à Bourdon. Les forces de l'ordre cherchent à identifier précisément le tireur et à établir les circonstances exactes entourant cet incident qui a fait un blessé parmi les manifestants. Selon les premiers éléments d'explication partagés par la police nationale, l'altercation s'est produite lorsqu'un conducteur à bord d'un véhicule de modèle Nissan Xterra a tenté de se frayer un chemin à travers la foule. Les manifestants ayant endommagé sa voiture, l'individu a réagi en tirant des coups de feu en l'air, ce qui a malheureusement conduit à la blessure par balle d'un étudiant. Les autorités policières ont tenu à assurer la population et le secteur universitaire que toutes les dispositions nécessaires sont actuellement déployées pour retrouver l'auteur de cet acte. La PNH insiste sur le fait que cette agression ne restera pas impunie et qu'un suivi rigoureux est accordé à l'évolution de l'état de santé de la victime. La L'Association des journalistes haïtiens de l'étranger a vigoureusement réagi aux déclarations jugées injurieuses de la commentatrice et journaliste américaine d'extrême droite, Megyn Kelly. Tenue le 26 juin 2026 sur les ondes de la radio Sirius XM, ses propos ciblaient directement la communauté haïtienne. L'organisation de presse exige désormais des excuses publiques formelles de la part de l'animatrice. Au cours de son intervention médiatique, Megyn Kelly s'est exprimée avec virulence, invitant explicitement les Haïtiens à quitter le territoire américain en affirmant que leur présence diluait la société américaine. Ces déclarations particulièrement crues se sont conclues par une injonction agressive à retourner dans leur pays d'origine. Cette sortie médiatique hostile s'inscrit dans un contexte politique américain extrêmement tendu. Elle est survenue au lendemain d'un arrêt de la Cour suprême des États-Unis autorisant l'administration du président Donald Trump à suspendre le statut de protection temporaire accordé à Haïti. Une telle mesure judiciaire fragilise grandement la situation de près de 350 000 ressortissants haïtiens désormais sous la menace d'une déportation. L'Ordre des défenseurs des droits humains condamne le comportement de la police face à la manifestation des étudiants et de l'Université d'État d'Haïti qui réclamait la réouverture de l'hôpital général. Le directeur exécutif de l'ORDED, Darbensky Michael-Ange Gilbert, demande l'ouverture immédiate d'une enquête afin de déterminer le principal auteur de cet acte.
3: Nous, au niveau de l'Ordre des défenseurs des droits humains, nous condamnons le comportement répressif de la police nationale d'Haïti face à la manifestation des étudiants de l'Université d'État qui réclament la réouverture de l'hôpital général. Revendications jeunes médecins sérieux sont ensemble de revendications qui nobles, qui justes et qui de droit. Nous pas qu'à comprendre comment fait que des jeunes médecins a demandé réouverture de l'hôpital qui pourrait desservir toute une population et même aussi les policiers lorsque victimes dans l'exercice de leurs fonctions. Parce que, en pile froid, même un passeport que l'État haïtien pas qu'à le délivrer avec policiers pour que l'État prenne soin, qu'à la nécessité. En pile froid, ça que vous arrivez à le faire prendre soin dans le pays de l'étranger, eh bien, lorsque vous arrivez, l'État prend en mesure pour que non seulement les payer frais qui allouent avec traitement qu'il apprend. C'est le cas du journaliste Justin Josselin. Depuis un an, qui, dans le pays de Cuba, qui n'a jamais arrivé à joindre soin parce que l'État haïtien a abandonné. L'État haïtien, via le ministère de la Santé publique et autres ministères de la Justice, a fait comme sous tête li. Et jusqu'à maintenant, il est en difficulté pour que les retourne dans le pays pour que l'État prenne soin. Comportement, la police gagne, je dis, face avec étudiants, ça, qui gagne seulement des pancartes dans la main, qui gagne son yo dans le cou, c'est ça seulement que yo gagne que y a manifesté avec blouse yo sur yo. Dans tout pays sérieux, un médecin place li patadou dans la rue, c'est li qui a manifesté pour que la mandé l'État ouvre l'hôpital. Donc ça c'était travail population et nous comprendre que journée jodi hein, pendant que pouvoir l'exécuter mais pas qu'à garantir sécurité monde. Pas capable de permettre que le monde vaque librement avec activité. Mais c'est même gouvernement ça qui érige tête comme un acte répressif pour que les réprimander toute sensibilisation et mobilisation qu'a faite pour revendiquer droit. Nous dit que c'est de ces deux actes qui allaient à l'encontre de la démocratie. Ça prouve nous très clairement que la démocratie en Haïti les fait naufrage. Et action ça qui passe. Côté que yon policier ouvert votre machine pour tirer à hauteur d'homme sur des étudiants qui manifestent, c'est un comportement que nous condamnons et nous demandons avec recommandement PNH là, plus précisément l'inspection générale pour que yon ouvert une enquête pour déterminer tout ça qui entourait drame ça qui passait jeudi. Parce que l'inspection générale a une responsabilité pour que les enquêter sur un tel dossier. Et nous croyons que Mounsaïo doit payer pour ça qui fait là. Et faut qu'ils passent par devant les tribunaux compétents pour qu'ils soient capables de répondre à ça.
0: Dans le cadre des récents réajustements opérés au sein de l'administration publique haïtienne, le gouvernement a officiellement nommé Job Pierre au poste de directeur général adjoint de l'Office national d'assurance vieillesse. Cette décision administrative majeure a été formellement adoptée au cours d'un conseil des ministres qui s'est tenu le 2 juillet 2026. Le nouveau directeur général adjoint possède l'avantage d'être un cadre chevronné issu des rangs même de l'institution. Ayant effectué une part essentielle de sa trajectoire professionnelle au sein de l'ONA, Job Pierre en maîtrise parfaitement les rouages administratifs, la culture interne ainsi que le fonctionnement technique quotidien. Par ce choix, les autorités gouvernementales manifestent une volonté claire de privilégier la continuité administrative tout en s'appuyant sur une expertise interne éprouvée. Ce renforcement de l'équipe dirigeante intervient alors que l'ONA, entité pivot de la protection sociale des travailleurs haïtiens, fait face à de vastes chantiers stratégiques axés sur la modernisation de ses infrastructures et l'optimisation de ses services aux assurés. Les ressortissants haïtiens bénéficiant du statut de protection temporaire aux États-Unis ont obtenu un court répit concernant leur droit d'exercer une activité professionnelle. Le système officiel d'authentification E-Verify a annoncé que la validité des permis de travail de ses bénéficiaires était prolongée jusqu'au 10 juillet 2026, repoussant ainsi de 9 jours l'échéance initiale fixée au 1er juillet. Cette mise à jour s'adresse directement aux employeurs américains inscrits sur la plateforme E-Verify, leur enjoignant de reconnaître légalement cette nouvelle date d'expiration pour leurs salariés de nationalité haïtienne. Cette directive exceptionnelle émane du département de la sécurité intérieure des États-Unis. Selon les explications fournies, ce sursis vise à garantir une forme de transition ordonnance pour l'administration. Ce délai doit permettre aux différentes juridictions inférieures de commencer à appliquer la récente décision de la Cour suprême qui remet en question le maintien du programme TPS pour les Haïtiens. Cette situation engendre une forte anxiété au sein de la communauté, de nombreux travailleurs ayant déjà connu des suspensions d'activité ou des pertes d'emploi. Le mouvement patriotique du renouveau, M'Paré, a exprimé de vives critiques concernant l'efficacité de la gouvernance actuelle en Haïti. Par la voix de sa secrétaire générale, Valérie Nadia Victor, le parti politique a dressé un bilan très insatisfaisant des autorités de transition, estimant que les objectifs fondamentaux fixés lors de l'installation du gouvernement de rechange n'ont pas été matérialisés. Le parti rappelle que le premier ministre, Alex Didier Fils-Aimé, avait reçu du conseil présidentiel de transition des missions claires, axées principalement sur le rétablissement de la sécurité publique, l'organisation d'élections démocratiques, la réforme constitutionnelle et la relance du dialogue national. Or, le M'Paré constate une dégradation continue des conditions économiques, sociales et sécuritaires, illustrée par le contrôle persistant des axes routiers stratégiques par des groupes armés. Face à ce constat de carence et aux incertitudes qui pèsent sur la validité du processus électoral actuel, le mouvement exhorte l'ensemble des forces vives de la nation à réagir. Le M'Paré appelle à l'organisation sans délai d'un grand dialogue inter-haïtien inclusif, réunissant la société civile, le secteur privé, la diaspora, les universitaires et les chefs religieux, afin de dégager une issue durable à cette crise multidimensionnelle. Depuis sa mise en œuvre en mai 2025, le mécanisme de réponse rapide, RRM, a permis d'apporter une aide humanitaire d'urgence à plus de 46 000 personnes en détresse dans le département de l'Artibonite. Ce bilan a été communiqué par le consortium d'organisations non gouvernementales composé d'ACTED, de la Fondation AVSI et d'Impact Initiative, grâce à des financements conjoints de l'Union européenne et du département d'État américain. Le directeur général de l'Office national d'identification, l'ingénieur Reynold Guerrier, accompagné de ses équipes techniques, a accordé une audience de travail à une délégation officielle venue du Chili. Menée par les ambassadeurs Manuel Rio Seco et Marco Agayo, cette visite bilatérale s'est articulée autour des problématiques liées à la régularisation et à l'identification civile des ressortissants haïtiens résidant sur le territoire chilien. Les échanges se sont focalisés sur la situation des migrants haïtiens dépourvus de documents officiels ou se trouvant dans une situation administrative irrégulière. Les deux parties ont convenu que cet enjeu dépasse largement la simple gestion bureaucratique pour toucher directement aux droits humains fondamentaux, conditionnant l'accès des personnes à une intégration sociale digne. Le responsable de l'Organisation de défense des droits humains, Société Macaya, de la ville de Jacmel, Maître Jean Jeudi, dénonce les mauvaises conditions de détention des prisonniers à la civile de Jacmel qui ont causé la mort de 7 prisonniers en l'espace de 2 semaines. Maître Jean Jeudi était au micro de la RTG.
4: Nous jugeons que c'est une violation flagrante des droits de l'homme. Côté que nous-mêmes, nous ne sommes pas d'accord, les ministères, tout ne sont pas d'accord. C'est-à-dire que le ministère a obtenu ça. Son bagage a fait le mal parce que si nous-mêmes nous négligeons notre travail que nous avons fait, c'est comme si nous négligeons supérieur hiérarchique. Et comme si nous mettions pour nous parler le mal comme si nous n'avons pas fait rien. Si nous-mêmes nous n'avons pas fait rien, c'est lui-même qui a dit qu'il n'a pas fait rien. Et monsieur, son monde qui était en prison effectivement depuis 2015, depuis ce substitut commissaire du gouvernement, Antoine Yanfeo, qui mourit tout, malheureusement, qui mourit l'autre bord. Il y a des dossiers que. Il y a cherché que c'est difficile pour venir de César. Qui j'en? De César, il y a un juge d'instruction. Pour nous avoir le juge d'instruction, il y a redistribué le dossier dans le juge d'instruction. Il y a le juge d'instruction encore à nouveau, jusqu'à ce que le dossier soit qu'on vraiment enfouraillé, nous pas dit perdu, ou pas jamais capable de venir de dossier. Mais nous-mêmes, la démarche, pas nous, qui ça nous voulait dire, et qui ça nous voulait demander, et nous connaissons que le ministre, CSPJ, il faut que je chite avec Nègue sous ça. J'ai un recours pour tout le monde dans la société, il faut que j'ai un recours pour prisonnier. Pourquoi j'ai un recours pour prisonnier? Donc, on a été en prison depuis 2015. Si on cherche le dossier, nous ne sommes pas venus. Et nous-mêmes, nous sommes moins conscients. Nous sommes moins conscients. Au PC, nous sommes moins conscients. Nous faisons toute vie notre travail sur le dossier ça. Nous connaissons si nous avons intégré dans le ministère pour travailler dans la détention préventive volontaire. Pour le monde, ça ne va pas arrêter en prison dans la condition ça. Jusqu'à ce que lui-même lui mourre, bien que dans pile l'autre qui mourre comme ça. Mais est-ce que c'est une bague à bien à ce qu'on puisse son bague qui est bien défini, un tribunal de référé quelconque, mais il faut qu'on pouvoir pour le monde ça parce que le monde qui est en prison, il n'est pas cause. Que dossier l'enfoiré. Mais si dossier l'enfoiré, il n'y a pas qu'avec 11 ans en prison, il n'y a pas jugé, puis tout le monde a prétendu, il n'y a pas jugé, pour pas qu'il y ait rien qui fait, soit il y a reconstitué dossier ça, il y a reconstitué dossier ça. Au moins, par rapport à nombre de temps que nous avons fait prison de réalité, il va se faire assassinat, mais il y a des votes, il n'y a pas gagné, il n'y a pas assassinat. Vraiment, l'important, c'est que nous avons une détention préventive extrêmement prolongée, côté que la loi pas admettre ça. Et si la loi pas admettre lui, tel avantage que de droit la loi by détenu ça, faut qu'il capable bénéficier.
0: Merci de nous avoir prêté l'attention pour cette édition de Regard. Rendez-vous demain soir 20h pour la prochaine édition.

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placés sur nos chemins. Merci Jésus. Merci de nous avoir accompagnés et de nous avoir protégés dans ce grand et long combat de cette vie. Merci. Mille fois merci Adonai, en signe de notre gratitude. Tendrement merci. Adonai, notre Père, dans le nom de Yeshua, ton unique Fils, nous te disons merci pour tout. Merci.

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Auditeurs et auditrices, bienvenue à votre émission Souvenirs, souvenirs. À Smeurteloup, une fois de plus, nous avons devant nous deux belles heures pour regarder ou revisiter cette jeunesse, cette adolescence ou cette enfance à travers un voyage merveilleux. Au cours de ce voyage, nous aurons à croiser les différentes avenues qui ont marqué cette tranche de vie et en même temps revoir les gens qui étaient présents. On parle de la famille, des amis, des camarades de classe, des voisins, des étrangers, des enseignants qui nous visitaient ou qui nous enseignait. Alors, tout ça, c'est pour nous faire comprendre comment ce moment-là, ce temps-là plutôt, était exceptionnel. Tout ce que vous avez à faire, c'est de vous installer confortablement et ne pas vous laisser déranger par personne, car ces deux heures vous appartiennent à vous et à vous seuls. Cependant, si et seulement si vous avez la possibilité d'avoir avec vous votre livre de souvenirs, gardez-le tout proche car il vous permettra de bien coller les chansons aux souvenirs qu'elles représentent le mieux. Alors, on y va tout de suite avec la première section puisque les artistes sont prêts. Ils n'attendent que nous pour nous faciliter cette belle recherche. À tout de suite.

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va poursuivre dans ce sens jusqu'à la fin, car c'est une émission avec une vocation particulière, la vocation de nous faire revivre cette période extraordinaire, cette tranche de vie avec des gens qui nous accompagnaient, des gens avec qui on passait du bon temps, on avait du plaisir. Alors, la deuxième section va être encore plus particulière parce qu'elle va s'attarder sur les différentes situations amoureuses et nous faire revoir, ou plutôt revivre, comment ça se passait dans le temps. Alors, on y va avec la deuxième et on va se retrouver de l'autre côté.

0: J'espère que tu as quelqu'un.
1: Non, pas vraiment.
0: Tu mérites une fille bien.
1: Tu es gentille.
0: Nous deux, ça doit te sembler loin.
1: Je ne t'ai jamais oublié, tu sais.

troisième section qui s'en vient et au cours de cette section, on laisse la place à un artiste qui va nous présenter parmi les plus belles de ses compositions ou de ses interprétations. Et aujourd'hui, nous avons choisi pour vous un artiste que vous connaissez bien, un artiste que vous aimez en plus. Alors, il s'agit de Monsieur Marc-Yves Volsi.

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Je savais bien qu'un jour, cela devait se produire. 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Si tes lèvres s'élèvent au goût de nectar, touche celle d'un autre. Si tes doigts longs et forts, ces doigts de velours serrent son cœur comme ils ont étreint le mien naguère. Si sur un autre visage tombe ta chevelure, tel un écran noir de jet, envoie-moi quand même un petit mot, que je puisse aller vers ton nouveau conquérant, lui rendre ses honneurs. 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

Une bonne nouvelle pour vous, il nous reste un peu plus d'une heure à passer ensemble puisque la première n'a pas été complètement épuisée avec les chansons que les artistes nous ont présentées jusque-là. Cependant, on va en profiter pour faire le plein au cours de cette deuxième partie de l'émission. Je ne parle pas de la deuxième heure parce que la deuxième heure s'en va arriver en cours de chanson ou en cours d'émission, mais on va en profiter pour faire le plein. Parce que vous savez, c'est une émission qui nous permet de revoir des moments qu'on avait oubliés, des moments qui étaient tellement bien cachés de peur de les dévoiler à quelqu'un. Et cette émission, par la force de sa magie, les fait réapparaître, les fait remonter en surface, et ce, pour notre plus grand plaisir, pas vrai? Eh bien oui, c'est comme ça qu'on va poursuivre, parce qu'il y avait, dans ce temps-là, beaucoup de petits secrets qu'on gardait, qu'on ne voulait pas partager, et moi j'ai toujours dit, chacun a son petit jardin secret, mais il y en a, c'est pas un petit jardin secret qu'ils avaient, c'était un champ de secrets, tellement il y en avait, parce que ils en faisaient tellement et tellement et tellement. Alors, on va y aller pour ne pas perdre cette avance que nous avons. On va y aller tout de suite avec la quatrième section, et comme vous le savez, à partir de cette étape, ce sont des chansons, des mélodies, des ballades qu'on va vous présenter les unes après les autres afin de bien combler cette plage et afin aussi de nous remettre dans le bain, de nous faire revoir ces amis qui nous étaient chers, ses parents, sa famille. Cette famille qui nous est encore tellement précieuse pour ceux qui en restent. On va revoir nos différentes écoles que nous avons fréquentées. Il y en a pour qui c'était peut-être deux écoles, le primaire et puis le secondaire et l'université après, mais pour d'autres c'était peut-être trois, quatre écoles, parce qu'il y en a qui aimaient ça, changer d'école, mais c'est pas eux qui aimaient ça, ce sont les parents qui des fois n'étaient pas satisfaits avec une école donnée, et bien l'année prochaine l'enfant n'y retournait pas, il fallait changer d'école pour aller dans une meilleure. Alors, on va en profiter donc pour revoir ces bons moments qui, à l'époque, pour certains de ces moments nous dérangeaient. Mais aujourd'hui, quand on les revoit, ah là là, quel bonheur! Tout de suite, la quatrième.

La bonne nouvelle ne nous a pas empêchés d'être rendus à l'avant-dernière section. Mais que voulez-vous? S'il y a eu un début, il faut absolument qu'il y ait une fin et on n'est pas tout à fait heureusement rendu à la fin puisqu'on est à la cinquième section. Et au cours de cette cinquième section, nous allons continuer à revoir cette période que nous prenons plaisir à revisiter à chaque fois. Et on va en profiter pour aller chercher ce qu'on veut voir, ce qu'on veut revivre, mais qui n'arrive toujours pas malgré les quatre premières. Mais on va essayer au cours de cette de ces deux qui nous restent pour aller les chercher, parce qu'on veut vraiment voir, et j'ai eu des commentaires là-dessus, comment est-ce qu'on était innocent, hein? On était naïf à cette époque, et tout ce qu'on voulait faire, c'était s'amuser avec nos amis. Et puis on faisait des mauvais coups, on faisait des bons coups, mais on faisait aussi des mauvais coups. Et c'est ça, c'est avec ça que vous avez de la difficulté, selon ce qu'on me rapporte. Vous avez de la difficulté à revoir vos mauvais coups. Pourtant, je pense que c'est parce qu'ils étaient tellement mauvais que vous les avez enfouis en quelque part ou que c'est dur d'aller les chercher. Mais on va essayer de vous faire on va essayer de vous permettre d'en trouver quelques-uns. J'espère que vous n'en avez pas trop fait de mauvais coups, hein, parce qu'il y avait des enfants, des jeunes turbulentes également à cette période. Vous n'étiez pas tous des saints ou des saintes, mais on va essayer de vous aider là-dedans, puisque c'est ce que vous voulez revivre. Ce sont vos mauvais coups d'enfants, d'adolescence, d'adolescents ou de jeunes. Les jeunes, je pense que vous les avez croisés, vos mauvais coups, si vous êtes à revoir votre jeunesse, parce que c'était des mauvais coups consciencieux, en fait. Il n'était pas toujours très naïf, ces mauvais coups-là, n'est-ce pas? Alors, on va essayer de vous aider. On y va tout de suite.

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Pas de quoi s'en trouver mal. 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Ça, c'est pas banal. 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

Là, c'est pour de vrai. C'est la dernière section. Ce qui va mettre fin à cette belle émission qu'on a, que j'espère que vous avez appréciée. Si ce n'est pas le cas, eh bien, on compte sur vous pour nous le faire savoir et on va la prochaine fois essayer de faire encore mieux. La sixième, c'est là que je vais prendre un peu de votre temps pour vous remercier de votre fidélité, de votre attachement à votre radio chérie et votre fidélité à cette émission Souvenir, Souvenir. Sachez qu'à chaque fois qu'on vous la présente, eh bien, c'est avec beaucoup de passion, beaucoup d'amour, beaucoup d'appréhension qu'on le fait parce que nous savons que c'est une émission qui est présentée à un auditoire de choix. Et quant à moi, Asma Hurtelou, sachez que c'est un privilège pour moi d'être à la barre de cette émission pour vous la présenter parce que cette position me permet aussi de revoir mon enfance, de revoir mon adolescence et ma jeunesse, une partie de ma jeunesse ou ma jeunesse, point. Alors, parce que sinon, je sais que je vais me faire reprendre et de revoir ma jeunesse, voilà. Et au cours de ces trois périodes, on avait des gens de bien, de bonnes gens qui nous entouraient. La famille était exceptionnelle, les voisins également, incomparables, les amis étaient sincères et les camarades de classe étaient joyeux. Une période où on démontrait nos différentes, mais pas nos différentes, on démontrait nos valeurs, les valeurs qu'on nous a données, que ça soit dans la famille, que ça soit les voisins et à l'école également. Les enseignants étaient là pour nous ramener à chaque fois qu'on écartait d'une valeur dont ils étaient sûrs, ces enseignants, que nous avons reçus. Et ils nous rappelaient la valeur que nous devons toujours avoir en nous. Et c'était une période où il était quasiment difficile de faire la différence entre un ami, entre une autre personne. Je parle de la même génération en 100 ans. Il était quasiment impossible de regarder l'autre comme quelqu'un qui n'est pas de notre classe, qui n'est pas de notre rang, qui n'est pas tout ce que vous voulez. Parce que les valeurs étaient communes. Ou presque, il faut toujours laisser une petite marge. Bon, oui, je la laisse, cette petite marge. Cette petite marge-là. Les valeurs étaient communes. Et on s'étonnait quand un ami qui essayait de se montrer plus tough que les autres nous sortait quelque chose. On était là, « Hein? Comment ça? Pourquoi t'as dit ça? » Ben, on était surpris. Parce qu'il n'était pas dans la norme que des amis, des gens de l'époque, je parle toujours en restant dans la génération, parce qu'à un moment donné, on vieillit et puis on se permet, pas en présence de nos parents, mais quand on était entre amis, eh bien, on se permet de se laisser aller, pas vrai, pour montrer qu'on est... Pardon, qu'on n'est plus un enfant, qu'on n'est plus un bébé, puis qu'on connaît des choses, qu'on peut dire des mots, puis tout ça là. Mais n'empêche, le respect était primordial. Primordial. S'il devait, à un moment donné, qu'un enfant manquait de respect à un adulte ou à un autre, les parents étaient vite mis au courant et cet enfant-là passait un mauvais quart d'heure.
Et c'est peut-être cette période-là, ou peut-être cette période, cette situation-là qui faisait en sorte que on avait envie de vieillir pour justement ne pas avoir à rendre compte si on savait. Si on savait. En vieillissant, on rend encore plus de compte. Pas vrai? Plus de compte en vieillissant. Mais cette période de vie que nous traversons à travers cette émission en est une merveilleuse. Merveilleuse. Et les gens qui étaient là étaient de bonnes gens. Des gens vrais. Des gens sincères. Des gens qui faisaient des mauvais coups, oui, mais c'était pas plus grave que ça. Ça ne mettait pas la vie de personne en danger, ni la réputation de quiconque. Alors, gardons cette période en nous, nous qui l'avons connue, nous qui l'avions vécue, gardons-la en nous et qu'elle continue à être notre boussole. Parce qu'on a des références. Combien de fois il nous arrive de dire, dans mon temps, hein, mes parents me disaient, ma tante me disait. Alors, elle continue à être notre boussole et c'est tant mieux. Alors voilà, on va vous présenter la sixième section, mais avant, il faut prendre rendez-vous qui est toujours pour la prochaine fois.

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Mesdames et messieurs, bonjour. Vous êtes sur la bonne longueur d'onde. Le 1410 AM RadioUnion.com, l'un de votre émission préférée. Rencontre matinale, nous sommes très contents d'être ici avec vous pour vous présenter votre émission. C'est votre frère, votre ami, le pasteur Jean-Marie Hercule qui vous accompagne pour les 60 prochaines minutes. Je remercie le Seigneur pour toutes les grâces dont je suis l'objet de sa part. Je remercie le Seigneur pour vous, auditeurs, auditrices. C'est l'heure de réveiller votre épouse, vos enfants, vos amis. Dites-le que nous sommes bel et bien à l'air. Nous allons passer un moment béni dans sa présence. Prière, adoration, louange, prédication.

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1: Psaume 121. Cantique pour les montées. Je lève les yeux vers les montagnes. D'où me viendra le secours? Le secours me vient de l'Éternel, qui a fait les cieux et la terre. Il ne permettra pas que ton pied chancelle. Celui qui te garde ne sommeillera pas. Voici, il ne sommeille ni ne dort celui qui garde Israël. L'Éternel est celui qui te garde. L'Éternel est ton ombre à ta main droite. Pendant le jour, le soleil ne te frappera point, ni la lune pendant la nuit. L'Éternel te gardera de tout mal. Il gardera ton âme. L'Éternel gardera ton départ et ton arrivée, dès maintenant et à toujours.

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Lorsque nous étions loin de toi, le pont était coupé, il n'y avait pas de communication. Et tu as décidé de sauver l'humanité. Christ a accepté volontairement de prendre notre place, de payer le prix dont nous devions payer, de porter sur ses épaules le fardeau de nos péchés. Par la foi, nous l'avons accepté dans notre vie. Et depuis là, il a fait de nous ses enfants. Et ce matin, il est bon, nous manque pour te dire merci. Merci pour les victoires, merci pour la sécurité. Merci pour la sérénité que tu nous donnes. Lorsque l'ennemi lance des flèches, lorsque l'ennemi tend des pièges, tu ne nous as pas abandonnés. Tu as été avec nous, tu l'es et tu le seras toujours. Voilà pourquoi nous marchons avec la tête haute, nous marchons par la foi et nous marchons dans notre victoire jusqu'à ce que nous puissions rentrer dans notre destinée. Nous voici devant toi, Père. Nous voulons remettre notre vie, notre destinée entre tes mains. La famille, les épouses, les époux, les enfants, les activités, notre vie est entre tes mains. Que tu nous guides davantage, que tu nous donnes la sagesse afin que nous puissions continuer à te servir et à prendre des bonnes décisions. Ce matin, nous voulons remettre entre tes mains chaque auditeur, chaque auditrice qui écoute cette émission. Où qu'il soit, qui qu'il soit, ou qu'on est nom, ou qu'on est adresse, ou qu'on qui ça a besoin, il y a qui a de l'eau dans les yeux. Il y a des gens qui n'ont pas dormi. Il y a des gens qui n'ont pas mangé. Ce n'est pas parce que pas de manger, c'est parce que pas de côté plus dormi. Mais ils sont tristes. Il y a des gens qui sont déboussolés. Il y a des gens qui sont coubés. Il y a des gens qui sont tombés. Mais ta parole nous enseigne que tu es celui qui redresse ceux qui sont coubés et relève ceux qui sont tombés. Dans le nom de Jésus ce matin. Nous prenons l'autorité dans le nom de Jésus. Et nous réclamons ta paix, ta grâce, ta bénédiction. Relève-nous, redresse-nous. Donne-nous la paix et la sérénité afin que nous puissions continuer à te servir. Nous voulons prier pour les membres du corps de Christ, les ouvriers que tu places pour accompagner ton peuple vers sa destinée. Les femmes et les hommes de Dieu sont entre tes mains. Oh, ce travail qu'ils accomplissent n'est pas facile. Et puisque tu es là, ils finiront par remporter la victoire. Nous prions pour chaque membre du corps de Christ. Jeunes ou vieux, petits ou grands, où qu'ils soient sur cette planète. Nous prions pour notre pays Haïti. Encore qui traverse des moments difficiles. Un pays fermé. Un pays à chaque jour qui plonge dans la désolation. Mais un pays qui a un reste qui continue à te servir pieusement. À cause de ton nom, fais éclater ta gloire dans cette nation. Et qu'un jour, des leaders puissent se révéler des hommes et des femmes consciencieux avec des projets viables pour notre pays. Nous prions pour le Canada, cet état d'accueil. Notre avenir dépend de ce pays. Et voilà pourquoi nous réclamons la sagesse pour ses dirigeants. En prenant les bonnes décisions, nous allons toujours être en paix. Nous prions pour le continent africain, pour le monde tout entier. Que cette nouvelle journée soit entre tes mains. Que toute âme forgée contre nous soit sans effet. Toutes ces grâces, nous ne les méritons pas. Nous te les demandons. Au nom de Jésus, ton Fils. À lui soit la gloire au siècle des siècles. Amen.

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1: On dirait que c'est.

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1: 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La vie d'une ça mérite de mourir. N'en prenez les noirs quand on s'en les nous empêcher.
2: Avec le MeToo.

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Parce qu'on dit roi, parce que Bible a dit là, la colère du roi est un messager de mort. 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Et puis David ou Nathan, qu'on va aller, David lui récolte. 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Donc, conséquemment, retirer Nathan dans le dossier. Parce que si Nathan connaît Jérémie, a connaît. Si Jérémie connaît Ézéchiel, a connaît. Si Ézéchiel connaît Daniel, a connaît. 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En sorte que tu seras. Vous êtes dit, fais tout ce qu'on fait, parce que, bon Dieu, vous êtes capable, mais rends-moi la joie de ton salut. Fais-moi connaître que m'a perdu. Est-ce que l'église a compris dans ma paix là? J'ai combat! 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Est-ce que les gens comprennent?

0: 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J'ai besoin de l'église là. J'ai. 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Keep fighting.
1: The second fight, si pour moi, c'est l'internal fight. The second fight is the external fight. 1 Jean 5, verset 4. 1 Jean chapitre 5, il dit, parce que tout ce qui est né de Dieu triomphe du monde, et la victoire qui triomphe du monde, c'est qui bagaille? C'est notre foi. Gagne un problème sémantique, vocabulaire, usage de mots dans l'étude des mots dans la Bible. Par exemple, si on par connaît un petit peu des textes originaux, on a un gros problème. M'a expliqué que Dieu créa le monde. Deuxièmement, Dieu a tant aimé le monde. Troisièmement, n'aimez point le monde. Mon problème. Pas mon problème. Dieu créa le monde. Et bien, même mon Dieu qui crée le monde, dans le texte dit, Dieu a tant aimé le monde. Le monde qui le monde. Si vous apprenez, vous mettez le face à face à premier texte, le monde qui l'a créé. Ah. Et bien, même Dieu crée le monde, non? Ah, même Dieu a tant aimé le monde, non? On va tomber sur le texte et dit, n'aimez point. Bon entravé. And then, if you happen to find a church where the pastor did not study, et puis tout le monde voulait monter. Ça fait buzz. Attendez ça. Dieu créa le monde, c'est le cosmos, le cosmos du grec. Cette horloge que bon Dieu créé qui a marché avec corps et discipline. Dieu créa qui bagaille? Le monde. Dieu créa les galaxies. Dieu créa les sous-marins. Dieu créa le firmament. Dieu créa. Et ça fait dans la doxologie de la cosmologie. C'est pas ça, ça va dire gros mot. Va quitter ça dérange. Donc, il y a, lorsque, on voit bon Dieu créer l'humain, bon Dieu qu'on univers, que le créer qui tombait adorer bon Dieu. Et c'est ce qu'on appelle la toxologie de la cosmologie. Sa toxologie, cosmologie, on chante tout le temps, mais mon don, je vais dire, c'est français. You don't know and you don't care. Écoutez ça. Dieu tout-puissant. Quand mon cœur considère tout qui bagaille. Le cosmos. Créé par ton pouvoir. Il commençait à énumérer le ciel, d'assu, bagaille sous tête, les éclairs, bagaille qui passent en l'air, le tonnerre, la nature a débordé. Ça va là? Nous ensemble? Nous ensemble? Nous ensemble? Le clair d'Asie, les éclairs, le tonnerre, le clair matin, ou les ombres. Et puis, mes inclinations, mes adorations, de tout. Maintenant, l'adoration cesse d'être cosmologique pour devenir ontologique. L'adoration cesse d'être qui bagaille cosmologique pour devenir ontologique. Maintenant, c'est l'être. C'est bagaille que bon Dieu fait à proximité là. C'est lui-même, le gars de l'univers, ça fait. L'on va chanter, ça va garder bon Dieu parce que chaque roche a brûlé à chanter. Chaque rivière a chanté. Est-ce que l'église attendait, c'est ma petite, ça éclaire parti, a dit, que mon Dieu!
2: Que votre ambition.

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2: 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Rendez-vous demain matin sur la même station à pareille heure. Restez là, car les gens... réveil matin sont là, ils sont là, ils vont nous informer de toutes les nouvelles d'ici et d'ailleurs. Je vous souhaite de passer une excellente journée. Que Dieu vous bénisse.

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En attendant, on va prendre l'avance et aller à la...

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0: Gantier, c'est le département de l'Ouest et je ne suis pas sûr, mais probablement la commune de Pétionville aussi. Non? Ah.
1: Alors, on les appelle comment?
0: Gantierois, Gantieroise.
1: Alors, ils sont 56 862.

0: crea la infusión, etc., la repose sur l'agriculture. Alors, pour la météo à Grand Est aujourd'hui, nuages matin 32-40, nuages avec faible pluie en après-midi 33-34, des éclaircies en soirée 24-25, nuages au cours de la nuit 21-22, soleil qui va arriver à 6h17, repéré à 10h30.
1: Voilà, merci Asma. J'ai l'impression qu'on a encore un souci technique malgré les interventions d'hier. C'est probablement que j'étais en train de vérifier dernière. Mais ça ne nous empêchera pas de parler de dimanche.
0: Ah ben là, dimanche, c'est beau. Ça va être le festival des fleurs qui s'annonce extraordinaire.

0: nous, c'est bien, et pas suivre, pour assurer la pérennité de cette radio-là. Le radio, nous aide beaucoup, et ça fait, c'est dans le plan de la Fondation, de permettre à nos jeunes de découvrir ce média, même s'ils sont sur les médias sociaux, c'est pas grave, mais le média traditionnel est là pour durer, et c'est un acquis de la communauté. Nous devons faire en sorte que tout ça dure. Alors, à ce festival des fleurs, nous aurons Pierre-Michel Ménard comme artiste invité, Jacques Alors comme groupe qui va nous faire danser au rythme de Badou.
1: Oui, ambiance troubadour avec Catalogue.
0: Oui, et on aura des tirages, on aura un concours, et au bout de ce concours, il y aura un prix. Et donc, et on va manger. Hein. L'activité des concours soit à partir de 14h, et puis on aura des rondeurs à vous présenter, et dîner souper. Ça se passe à 17h. Donc, une belle ambiance, Et on va, on va avoir cette activité qu'on appelle aussi pour la fondation et la personne gagnante, moitié. On aura tout ça dimanche. Si vous n'êtes pas au courant de ce que c'est, alors c'est une activité qui nous permet de gagner des sous. 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Faites travailler Madame l'image ni en appelant pour soit aller chercher vos billets ou réserver vos billets. Voilà.
1: Voilà, décor donc planté pour une magnifique journée de fleurs dimanche.
0: Oui, monsieur. Et on aura, on aura des fleurs partout dans la salle. Ça se passe à la Perle Breton. Et hier, on a été faire des lieux. Eh bien, il y a du nouveau à la Perle Breton. Vous allez le découvrir et je pense que vous serez les premiers à découvrir le nouveau de la Perle Breton. Voilà.
1: Voilà, donc Jean-Ernest, à qui on avait dit bonjour, mais qui n'était pas encore avec nous. Bonjour Jean-Ernest, est-ce que ça va?
2: Bon, ça va quand même, mais ça va pas bien, ça va pas fort à la radio avec cette émission trop dure, n'est-ce pas? On est en demi-tête, vraiment, et je n'aime pas ça. Alors, je ne suis pas très heureux ce matin.
0: Oh!
2: Non, c'est vrai, hein? Très heureux ce matin. J'espère que nos auditeurs prennent à nous écouter. Alors que je viens d'écouter l'autre émission, Pasteur Jean-Marie, c'était vraiment bien. Il va falloir qu'on fasse quelque chose pour nos auditeurs. Parce qu'on va perdre nos auditeurs.
0: Oh, ben non, jamais. Hein, c'est une menace. Même qu'il n'y a plus, même qu'il n'y a rien qui se passe à la radio, bien, ils sont là.
2: Non. Il faut leur donner quelque chose qui soit à la hauteur, n'est-ce pas? Et sur le plan technique, là, on n'est pas fort. On n'est vraiment pas fort. Et puis, ça fait trop longtemps que ce problème-là traîne. Je viens de réveiller qui de doigt. Et puis, bon, j'espère que ça va travailler pour me donner quelque chose. Sinon, on ferme cette émission. Non, mais je suis tanné, vraiment tanné. Tanné, là.
0: Ouf. Et voilà.
2: Hier soir, moi, j'ai assisté à un beau match. Et puis, je contredis Asma qui me dit qu'à ce stade-ci, il n'y a pas de petites équipes, il n'y a pas de grandes équipes. J'ai
0: quand
2: vu deux
0: grandes équipes. Quand il s'agit de pays. Quand il s'agit de pays.
1: De quel match, là?
2: La Croatie contre le Portugal.
0: Portugal.
1: Ah, ouais, avec une décision quand même. plutôt discutable sur la.
2: Mais il y a plein de leçons à tirer et à comparer par rapport à d'autres situations, etc. J'ai vu, et pour parler de grands pays, ils sont là et ils contestent les décisions et on est allé au VAR et on a changé les décisions.
1: On n'a pas pris les bonnes. Quoi.
2: Mais peu importe, on a changé les décisions. On a changé les décisions, ça fait des heureux, ça fait des malheureux de l'autre côté. Mais moi, dans un cas où on était tellement timide, alors qu'on avait raison, la balle était hors champ, n'est-ce pas? Et il n'y a personne qui a osé protester. Personne. C'est comme si on n'était pas là, on n'avait pas le droit d'être là, et puis on a peur de
1: Ce n'est qu'une perception. Il y a eu protestation, dans d'autres cas, il y a eu beaucoup de protestation. Je ne pense pas qu'il y a eu timidité parce qu'on soit un petit pays à ne pas protester.
2: Qu'est-ce que tu veux dire? Là, tu as vu l'entraîneur sortir et exiger et demander à son capitaine de faire les démarches qu'il faut pour exiger qu'on ait
1: Pas obligatoirement dans ce cas-là, je ne me rappelle pas exactement pour ce cas-là, mais comme il y a eu d'autres cas où ils ont protesté énergiquement, je ne peux pas mettre ça sur le compte.
2: Non, il y a eu trois matchs et deux situations où Haïti. Non, je parle de la Coupe du Monde.
1: De la Coupe du Monde.
2: Haïti a joué trois matchs. Okay. Et moi, deux cas flagrants. Un cas où la balle était hors champ et les autres ont été dans ce tour de leur côté. Ils n'avaient pas entendu siffler pour dire qu'il y avait une faute. Ils ont arrêté de jouer, ils ont encaissé un but. Bon, mais est-ce qu'on pouvait à ce moment-là contester pour demander qu'on revoie le jeu et que la balle était totalement sortie?

0: la fe, dice.
1: Il devrait y
0: avoir des contestations là-dedans. Moi, hier soir, ce que j'ai vu là, c'est des contestations très fortes et qui ont donné des résultats.
1: Mais c'était surtout des hésitations de leur vie.
0: Comment?
1: Je te dis, c'est surtout des hésitations de leur vie. Les situations pour Haïti qui viennent de dire là, c'est exactement ça. Et moi, ce que je dis seulement, oui, on aurait dû protester plus énergiquement, mais je ne peux pas mettre cela sur le compte de la timidité ou autre, parce qu'ils ont, dans la même compétition, dans les mêmes matchs, il y a eu d'autres occasions, ils ont protesté. Mais ce que je veux dire, c'est qu'en réalité, les protestations, elles n'ont des pas que si l'arbitre est juste. Parce que si l'arbitre prend sa décision, tu auras beau protester, au contraire, tu risques d'avoir un carton. Donc, ce n'est pas tant parce qu'on n'a pas assez protesté que les bonnes décisions n'ont pas été prises, mais plutôt parce que l'arbitre, lui, n'a pas eu d'éducation sur la décision.
0: Alors, donc, est-ce qu'on peut dire qu'il y a deux poids et deux mesures? Dans cette compétition-là, des grands pays comme le Portugal, n'est-ce pas, qui contestent avec. Ronaldo, et puis c'est des personnalités qui sont là. Là. C'est à peine si l'arbitre a un petit peu d'autorité que comme ça. Pourquoi? Qui a marqué un but, lui enlever le but, il faut avoir vraiment beaucoup de pouvoir et immédiatement chercher à lui
2: donner un petit peu de pouvoir
0: qu'il transforme pour.
1: Alors, certains disent quoi? Le deux poids deux mesures, certains disent qu'il existe, mais qu'il n'est pas forcément conscient. Et que, comme tu viens de le dire, une personnalité comme Ronaldo, ça joue forcément, même si ce n'est pas une décision rationnelle que va prendre l'arbitre par rapport à Ronaldo. Mais il se laisse pas influencer parce que c'est Ronaldo, parce que c'est si certains le disent, ben, honnêtement, moi, je ne sais pas.
0: Alors, tout ça, là, pour dire quoi? C'est juste pour titiller à ça. Il y a de grands pays, il y a de petits pays. Il y a de grands pays, il y a de petits pays.
2: Je suis d'accord qu'il y a de grands pays, de petits pays.
1: Mais entre la Croatie et le Portugal, je ne sais pas.
0: Hein?
1: Entre la Croatie et le Portugal, je ne sais pas s'il y a un plus grand pays, un petit pays.
0: Mais
2: je parle de.
0: La Croatie, mais vous avez gagné le match, hein? Oui.
1: Bon,
2: ils méritaient.
0: Ils ont fait le jeu.
1: Voilà, dans le jeu, oui. Sur la dernière décision aussi. Moi, je ne comprends pas. Parce qu'ils ont été vérifiés. Moi, dans les images de vérification, j'ai vu clairement qu'il n'y avait pas hors-jeu. Ils ont donné hors-jeu.
0: Il
1: n'y avait pas hors-jeu.
0: Pour moi.
1: Mais
0: oui.
1: Non. Mais non, pas du tout. Parce que la règle dit que si le dernier a joué le ballon avant celui qui est récupéré pour jouer, un joueur de l'équipe adverse qui n'a pas en jeu. Donc c'est le défenseur qui a joué le ballon avant que ça le joueur qui n'a pas en jeu du tout. Mais je ne pense pas que cette décision a été influencée parce que le Portugal soit un plus grand pays que la Croatie en football.
0: Non, mais c'est sur l'ensemble des contestations. Qui ont été prises en considération, et même pas à l'intérieur. Les deux ont contesté. Dans d'autres cas, on va voir qu'il n'y a même pas eu de contestation. Ce n'est pas des contestations inutiles. Non, ce n'est pas ça. Mais moi, je regarde le comportement d'un autre pays que j'aime beaucoup. Et tu me dis que le pays n'a pas été timide. Mais tu te fais passer un but comme ça, là, surtout le plus. Donc la balle était hors jeu, n'est-ce pas, qu'on va utiliser une balle hors jeu, qu'on rentre sur le terrain et qu'on marque un peu comme ça. Là. Je me rappelle encore hein, les contestations. Là. Si c'était Haïti, on aurait fait blé. On aurait envoyé l'arbitre, ça fait longtemps, n'est-ce pas. Bon, contestations, il y en a eu un peu, timidement.
1: Bon.
0: Alors, petit pays. Grand pays où ça existe à la
1: population. Alors,
0: continuer à croire qu'il y en a qui sont là pour faire part, pour les faire part, être là, et surtout pour permettre aux autres grands pays de football qui manquent beaucoup de buts de légaliser leur affaire.
1: Mais si tu veux parler de situation petit pays, je pense que le plus bel exemple, c'est l'Iran. Ce qui a été fait à l'Iran, là.

0: Hugo, non. Non, mais par contre, là où je rejoins Asma, c'est que contrairement avec ce qui se passait à un certain moment où on pouvait projeter que à tel pays, on était assuré de la victoire. Ça,
1: alors, mais permettez-moi, hein, la première phase de la Coupe du Monde, on voyait des équipes effectivement, même des petits pays arriver à tirer leur épingle du jeu, même s'ils se faisaient battre. Mais là, là, on voit, c'est une affaire d'un autre niveau. En tout cas, hier, le match que j'ai vu, là, chacune de ces deux équipes pouvait se justifier et pouvait arriver en finale de Coupe du Monde et gagner la Coupe. Ils ont un football, ils ont la maîtrise du jeu. C'est parce qu'on a vu en première partie de cette Coupe du Monde, si on veut, les 16e de finale. C'est un autre niveau, s'il vous plaît. Moi, en tout cas.
0: C'est une autre compétition aussi. On n'aborde pas un match à élimination directe comme un match de groupe.
2: Et voilà.
1: Non, non, mais tu donnes ce que tu as là. Tu donnes ce que tu as. Que ce soit en 16e de finale ou 8e de finale, tu vas donner ce que tu as. C'est vrai.
0: Je ne comprends pas trop le point.
1: On assiste là, et si tous les matchs qui vont venir ont l'allure du match que j'ai vu hier,
0: non, mais non, bien sûr
1: c'est
0: que
1: le
0: non.
1: Niveau supérieur.
0: Bien sûr que non, non là, on avait deux équipes tournées vers l'avant et deux équipes avec plus ou moins les mêmes forces. Donc c'est normal qu'on ait un match voilà.
1: Mais les équipes qui sont là sont des équipes qui sont un petit peu plus fortes que celles qui sont pour le dire.
2: Je ne suis pas prête.
0: C'est plus compliqué que ça. C'est plus compliqué.
1: Ah ben, cette Coupe du Monde qui est faite juste pour le plaisir, c'est pas les plus faibles qui s'en vont là.
0: Non, mais
2: c'est enfin, parce que le football a tellement évolué de partout que toutes les équipes. Moi, j'ai regardé le match, c'est le premier que j'ai regardé pour ce pays-là, les États-Unis contre le Congo, je crois, hein, le démocratique du Congo. Je crois, en tout cas, le dernier match des États-Unis, j'ai regardé.
0: Non, la Bosnie-Herzégovine.
2: Oui, c'est ça. J'ai regardé ce match-là. Quand. Il s'est terminé le match, j'étais déçue parce que la Bosnie avait une belle allure dans le match, une très belle allure et elle dominait sur les États-Unis. Donc, et alors que autrefois, on mettrait ces deux pays-là en face, on était certain que ça aurait été une raclée en faveur des États-Unis.
0: Je ne dirais pas, parce que la Bosnie, la Bosnie ne faisait pas partie de la Yougoslavie. La Yougoslavie était une grosse équipe, même finaliste déjà.
2: Oui, mais...
1: Les États-Unis.
0: Récemment, avec les États-Unis, on le voit.
1: Moi, je gagne ce petit-là.
0: Tu te bases sur le nom, est-ce que tu connais l'équipe? Tu te bases sur le nom.
1: Non, mais
0: c'est
1: ce que je vois là.
0: Ben, mais par contre, cette évolution, moi je trouve qu'elle a quelque chose de négatif. Toutes les équipes jouent pratiquement pareil.
1: Le même style.
0: Oui. On n'a pas cette proposition de
1: ça.
0: On n'a pas cette proposition de style qu'on voyait avant et qui faisait le charme de la Coupe du Monde.
2: Parce que tout le monde est soubressé.
1: Ouais. Mais à ce compte-là, si nous pouvons faire quelques heures à jouer au football aussi. Hein? Parce que tu n'as aucun risque. Par contre, hier soir, j'ai vu des joueurs talentueux. Tu n'as aucun risque à faire de petits passes. Là. Moi, je suis, hein, je suis à la défense. Je suis sûr. Que je ne me ferais pas prendre la balle en faisant une bataille. Hein?
0: regarder le football et jouer au football.
2: N'est-ce pas, Thilo? Va sur le terrain.
1: Là où ça commence à être sérieux, c'est quand tu engages le corps à corps, face à face, pour aller au but de l'autre, n'est-ce pas? Et là, il faut avoir du talent. Il y a pas de nous beaucoup de talent.
0: Mais pas, toi, tu ne serais pas fait de la balle. Tu ne serais pas fait de la balle, non.
2: De la balle. Faudrait-il, il faudrait qu'il soit sur le terrain, Thilo.
0: Oui.
1: Non, mais quand on est à l'extérieur, on peut dire ce qu'on veut. Ça ne m'impressionne pas.
2: Quand c'est juste le Brésil qui jouait comme ça, là, ça impressionnait. Les petites passes courtes à droite et le but. Bon, parce que le Brésil ne faisait pas les petites passes courtes juste sur son. Sur sa moitié de terrain, non. Peu importe ce que tu fais, là, c'était les petites passes courtes.
1: Et pour ça, dans la partie de l'autre aussi. Mais il y a pas de nous assurer. Je suis réconcilié avec le football.
0: On le sent. Hein.
1: Ouais.
2: Et cette année, je vous ai épargné, tous les hommes de la radio, parce que j'ai eu une demande d'organiser un tournoi de football avec la radio et deux autres organisations que vous connaissez très bien. Alors, j'ai dit à la personne, et donnez-nous au moins un an là, pour qu'on s'organise. Et l'année prochaine, on sera prêt pour.
0: On a déjà notre défenseur.
2: Oui.
0: C'est lui à qui on ne peut pas faire là-bas.
1: On va demander aux techniciens de commencer à travailler avant de les mettre sur le terrain, sur la technique d'abord.
2: Le terrain n'a rien à voir avec la technique.
0: En tout cas, Jean-Ernest est réconcilié avec le groupe et ça tombe bien parce que on a à l'affiche un Espagne-Portugal tout ça.
2: Oui.
1: Espagne-Portugal, hein?
2: Oui.
0: C'est un beau match. On va observer la pause, il est bientôt 6h30, on sera de retour dans un moment.

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0: et nous entamons notre seconde partie de discussion, réflexion et revue de presse avec Asma Hurtelou, Jean-Ernest Tilpierre et moi-même. Est-ce que Asma est avec nous?
1: Bien sûr qu'elle est là. Tu ne la vois pas?
0: Non, je ne la vois pas. Je ne la vois pas et je ne vois pas Jean-Ernest non plus.
1: Jean-Ernest est là, mais son micro est fermé.
0: Oui, Jean-Ernest est sûrement à vérifier le son, ce que j'essaie de faire aussi avec lui. Ça passe très mal jusqu'à présent. Mais on essaie d'améliorer la chose.
2: Oui, depuis le temps qu'on essaie d'améliorer, on améliore.
1: On finira par trouver, mon cher. On finira par trouver.
2: Parce que là, nous sommes...
1: J'ai confiance en mes techniciens.
2: Oui, moi, j'ai confiance, oui, mais quand même, là. À un moment donné, il faudra peut-être fermer totalement là, pour trouver la solution. Oui. Fermer pour restructuration, ce n'est pas possible. Parce que c'est une émission phare. Si nous, on ne peut pas être à une émission et que cette émission-là passe comme ça.
1: Non, hier,
2: j'ai rencontré un condisciple de Thilou, Jean-Paul.
0: Ah oui. Hein?
2: Charles Bellegarde.
0: Ah oui.
2: Qui me parle en bien de Thilou. Thilou, quand on est une bonne personne, on est une bonne personne partout. Il dit encore le plus grand bien de Thilou. Hein?
0: C'est une bonne personne, lui aussi, Charles.
2: Ah oui, mais les bonnes personnes se côtoient actuellement.
1: J'espère que tu l'as invité au festival pour qu'il rencontre son Thilou.
0: Ben, ça fait longtemps que je ne lui ai pas parlé.
2: Vous devez lui parler, Thilou. Vous l'invitez à ton festival.
1: Ah oui, ça c'est le festival.
0: Et à la radio, et à la radio aussi, il a des compétences, Charles.
2: Oui, hein? Mais timide, là. Timide.
0: Ah oui, depuis toujours. Ah oui, là, tu te dis, depuis toujours.
2: Alors, moi, j'ai mon Ernego. Ernego. Hein?
1: C'est qui ça?
2: Ah ben, c'est qui ça? Écoute, c'est comme Black Parade, c'est qui ça? Ernego, je vous l'ai dit. C'est un chauffeur de toit de la CAA.
1: CAA, oui.
2: Ah oui,
1: dans
2: l'est de Montréal. Et qui nous écoute fidèlement. Je ne sais pas comment il fait pour monter le volume et nous écouter aujourd'hui. Mais monte le volume, mais Sodo va finir par trouver Judy, et peut-être les trois avec Patrick en train d'essayer de trouver. Parce que tout d'un coup, là, on a ce problème-là, surtout avec cette émission. Je n'en reviens pas.
1: Et je n'aime pas ça.
2: Je n'aime pas ça.
1: L'autre dirait que suis de plus en plus là, je suis là tous les jours.
2: Oui, surtout. Hein.
1: Mais ça va finir un jour.
0: Et puis, il y a cette échéance qui nous arrive du 10 juillet, je crois, avec cette affaire de TPS. Et beaucoup de nos compatriotes se retrouvent dans une situation très délicate.
1: Oui.
2: J'aime ça, Thibault.
0: Tu aimes ça?
2: J'aime ça que tu en parles, parce que vraiment, après la danse, le tambour est lourd.
1: Très lourd. Et puis, moi, ce qui me dérange, non, parce que c'est leur pays, bon, c'est de voir qu'un premier, bon, ça arrive dans tous les pays, on s'entend, sauf que les raisons, à moins que je me trompe, les raisons données par le premier jugement, qui est un jugement d'un tribunal plus bas, de plus bas niveau que le dernier, mais les raisons sur lesquelles cette juge-là ou ce juge-là, je ne me rappelle pas de son sexe, ce n'est pas important, avait pris cette décision pour mettre un arrêt temporaire, si on veut, sur la décision que Trump avait prise par lui-même, est carrément contestée par le plus haut tribunal qui a pris cette dernière décision-là en donnant tous les pouvoirs à Trump en disant que ce n'est pas un dossier, en fait, est-ce que c'est un dossier qu'il a dit, de la justice, qui relève de la justice, que le président peut prendre la décision.
2: Alors, à cette heure-là,
1: Oui, moi-même.
2: faudrait juste regarder qu'est-ce que c'est que la TPS ou le TPS. C'est un président qui prend sur lui de permettre à certains pays, aux ressortissants de certains pays qui ont des problèmes, qui vivent des problèmes, d'avoir un séjour temporaire aux États-Unis. Et qui décide de temps en temps de redoubler. Et naturellement, on dit que celui qui décide de redoubler peut décider de ne pas redoubler également. Ce n'est pas une loi qui dit dès qu'il y a un pays qui a des problèmes dans le monde, le président des États-Unis doit décrété et le président des États-Unis doit aussi attendre que le problème n'est plus court pour décider de renvoyer les gens chez eux. C'est le président qui prend la décision, c'est ce président qui peut prendre la décision inverse, c'est-à-dire de retourner, surtout lorsqu'on parle d'un statut temporaire. Alors, la Cour suprême a dit, le temporaire ne peut pas devenir permanent. À ce compte-là, si le président est obligé de redoubler tout le temps, aux 18 mois, aux 18 mois de redoubler, ça pourrait vouloir dire que la décision, ce n'est pas une décision, c'est pas une décision temporaire, mais c'est une décision qui est permanente. Or, l'esprit de ce TPS-là, c'est que la décision soit temporaire. On n'est pas d'accord. On sait que ça va nuire à notre pays, mais on peut comprendre le bon sens de cette décision de la Cour suprême. Les cours inférieurs se sont surtout basés sur le comportement de Donald Trump. Et moi, j'étais d'accord, effectivement, que Donald Trump avait des préjugés par rapport aux décisions qu'il a prises en parlant de ces Haïtiens mangeurs de chiens, de chats et toutes sortes, et c'est un pays de M, là, n'est-ce pas? Bon, on peut comprendre ça, mais sauf que les juges de la Cour suprême disent que ça n'a rien à voir. Ça n'a rien à voir. Parce que c'est
0: Oui.
2: lui qui a décidé, c'est le président ou la présidence qui a décidé d'accepter d'accueillir des gens dont les pays sont en difficulté. C'est la présidence qui peut aussi décider de retourner ces personnes.
0: Oui, parce qu'en réalité, la décision n'est pas prise contre nous. C'est une décision, je dirais plutôt entre guillemets, technique et bon, qui joue contre nous. Mais ce n'est pas forcément en regardant les Haïtiens que la décision a été prise.
2: C'est ça.
1: Mais dans le cas de Trump, je pense que oui.
0: On trompe, oui,
1: OK,
0: évidemment.
1: là.
0: Mais
1: C'est
0: pour
1: en
0: la Cour
1: regardant
0: suprême.
1: les Haïtiens que Trump a pris sa décision. Et tant
2: Mais
1: pis pour les Haïtiens américains là, qui ont voté pour Trump.
0: maintenant, il y a deux choses. La première, c'est est-ce qu'on pourra déporter jusqu'au second monde? Logistiquement, on voit que c'est très difficile. Sauf que, il va leur mettre le bâton dans les roues.
2: C'est très difficile, mais ce n'est pas impossible. Rappelons-nous que Donald Trump a déjà pris des décisions, des mesures, même pour envoyer dans d'autres pays d'Afrique, n'est-ce pas, qui acceptent de jouer le jeu, n'est-ce pas, moyennant quelques sous. Bon. Mais d'un autre côté, rappelons l'histoire de la TPS pour Haïti a commencé après le tremblement de terre de 2010. On a accueilli notre monde et pour nous permettre de nous organiser. de faire en sorte que les Haïtiens puissent vivre dans leur pays.
0: Nous sommes 16 ans plus tard.
2: En retard, tu dis?
0: Non, je dis que nous sommes 16 ans plus tard.
2: 16 ans plus tard. 16 ans plus tard, la situation s'est aggravée. On va me dire, mais c'est la faute des Américains, c'est la faute des autres, c'est la faute des autres. Si vous vous contentez de dire c'est la faute des autres, ouais. Moi-même, je n'ai pas à dire grand-chose. La faute des autres, oui. Le tremblement, c'est la faute des autres. Moi, je peux penser aussi que les Américains ont joué pour qu'il y ait un gros tremblement de terre en Haïti. J'ai entendu ça aussi. Là. On peut dire ce qu'on veut. Mais qu'est-ce que nous avons fait de manière concrète?
0: J'ai vu une vidéo hier, qui expliquait que, encore une fois, que le tremblement de terre n'avait rien de naturel. Et il prenait l'exemple aussi sur le Venezuela et nous demandait.
1: Et voilà, ils disent la même chose pour le Venezuela, c'est les Américains.
0: Oui, Haïti a eu un tremblement de terre, le Venezuela aussi. On a assassiné le président haïtien, on est allé capturer le président vénézuélien. Et est-ce que tout ça n'est que coïncidence?
2: Alors, on peut se donner bonne conscience en faisant des élucubrations comme ça, mais que ça donne. En bout de ligne, là, nous sommes toujours les dindons de la farce, n'est-ce pas? Parce qu'au réveil de la bamboche, la grande bamboche, la grande bamboche, là, et puis le réveil est brutal. Hein? Nous sommes au lendemain et le réveil est brutal. Si ça ne doit pas nous permettre d'apprendre et de voir à nous préparer autrement, eh bien, le pays va continuer comme il est, n'est-ce pas?
0: L'autre problème, c'est que les gens en place, toi tu dis qu'il faut voir le peuple, mais pour moi, les gens en place ont la responsabilité de l'exécution de l'affaire.
2: Mais ils les sont déjà place... responsables, tu as entendu, tu sais. Ils disent qu'ils sont prêts à recevoir le monde.
1: Et recevoir où, comment?
2: Ils sont prêts. Ils sont prêts. Alors, dire
1: ils
2: que
1: les
2: ces
1: gens-là... Ils vont les arrêter chez eux.
2: Mais c'est ceux-là qui sont toujours aller sur la scène, au devant de la scène internationale pour dire « les choses s'améliorent,
0: voilà.
2: On est en train de faire du progrès. Hein? » Et c'est là où ils s'accoquinent avec un ambassadeur ou chargé d'affaires à dire des progrès. Mais quel progrès qu'il y a depuis qu'on parle de MMAS, aujourd'hui c'est FRG. FRG qui donne quel résultat? Monsieur Prince qui donne quel résultat?
0: Est-ce qu'il est encore là, Monsieur Prince?
2: Monsieur Prince, s'il n'est pas là, mais il reçoit ses émoluments, le contraire.
1: Il n'est pas là pour 10 ans? Pour combien de temps? 20 ans?
2: S'il est là, ça ne veut pas dire qu'il est en présence sur le sol d'Haïti.
1: Oui, mais c'est ça, mais il
2: mais
1: est là.
2: Mais l'argent rentre.
1: Mais oui.
2: Alors, il faut bien comprendre ce qu'on dit, de quoi on parle.
0: C'est vrai qu'ils ont trouvé, ils semblent avoir trouvé une entente sur le décret électoral. Le gouvernement, les partis politiques,
2: ah,
0: le CD, mais la coalition, oui, mais je veux dire que la coalition semble s'effriter et de plus en plus de partis abandonnent le navire.
2: Ben oui.
1: Lequel navire?
0: Ben celui de M. Fizemé, il est le seul capitaine. Hein.
1: Ah, ben il a toujours été le seul capitaine, M. Fizemé.
2: Non, il était déjà un pion.
0: Il avait 9
2: aujourd'hui, avec M. Rooster, là, il est le seul capitaine. Et plus on envoie M. Rooster ailleurs, n'est-ce pas, au Kenya, plus il est encore en Haïti. C'est incroyable.
0: Oui, j'ai vu ça aussi. On dirait qu'il parle beaucoup plus maintenant.
2: Alors, et justifie.
0: Mais il a dit des choses graves quand même. Hein. Il a accusé carrément les membres du CPT. De combiner avec les bandits.
1: Tant pis pour eux, Tilou. Tant pis pour eux. Pourquoi ils n'ont pas fait leur travail quand ils étaient là? Là, tout le monde peut dire n'importe quoi d'eux. Parce qu'on n'a pas eu de résultat avec eux. C'était rendu pire avec eux, les bandits.
2: En tout cas, si on fait un et un, deux, ben, c'est c'est toutes ces inconséquences-là qui nous amènent aujourd'hui avec cette épée de Damoclès sur la tête des Haïtiens, 350 000 Haïtiens, qu'on le veuille ou non, qui ont dit que là, le tiers de ces gens-là envoyaient de l'argent en Haïti. Et si on n'arrive pas à comprendre, j'ai fait quelques discussions avec mes amis du samedi, je crois, en disant que la meilleure recette de Jovenel Moïse, c'était d'envoyer de faire des
1: Crétin,
2: passeports, donner des
1: crétin,
2: passeports, aller
1: crétin,
2: travailler pour
1: Jovenel
2: nous envoyer de
1: Moïse, c'est
2: l'argent.
1: un crétin.
2: C'est pas seulement Jovenel Moïse qui a
1: Ah,
2: dit
1: c'est lui qui a instauré les
2: c'est
1: passeports à travers le pays. Ah.
2: Une politique qui n'a pas changé depuis Duvalier. Depuis
1: De quoi?
2: Duvalier. Oh.
1: Oh,
2: Depuis
1: Duvalier,
2: Duvalier, on
1: passeport.
2: envoie tous ceux qui sont considérés comme indésirables sous la dictature
0: Ah oui, mais
2: éternelle.
1: Ah, mais
0: ça, c'est autre chose.
2: Quand ils ne sont pas tués, ils sont envoyés.
0: Oui,
1: C'était une
0: mais
1: question
0: ça, c'était plutôt
1: politique.
0: l'exil. Ce n'était
2: Bon,
0: pas dans le but
1: oui.
0: d'envoyer de l'argent en Haïti.
1: Non.
2: Maintenant, l'exil se fait pour autre chose. C'est l'économie, la seule façon de faire une économie. L'économie haïtienne repose sur le dos de la diaspora. Et il faut, plus tu as une diaspora importante, imposante, plus la diaspora envoie de l'argent. Et puis, nous, on peut rouler derrière une jungle. Et puis, nous, on n'a pas de problème. On fait de l'argent. Moi, j'écoute chaque fois qu'on dit que les exportations, en tout cas, ce trimestre-là a donné tant montant d'argent, etc. C'est comme si c'est de belles recettes, sinon. Belles recettes dans quoi? Les gens se contentent d'avoir des gourdes et se disent qu'ils sont riches, n'est-ce pas? Puisque le montant d'argent n'est pas partagé à tout le monde.
0: Et puis, il y a un piège aussi là-dedans. C'est vrai que ça rentre dans la caisse de l'État. Mais
1: Mais qu'est-ce que l'État en fait?
0: on parle surtout d'importation. Je ne sais pas si c'est une bonne
2: Mais
0: chose
2: c'est
0: que.
2: extrêmement grave, Philou. Tu ne produis absolument rien.
1: Rien.
2: Et les gens se contentent. Quand je vous dis ça, je vous dis, regardez sur quoi repose l'économie haïtienne ces dernières années. C'est l'import, pas l'export, non? L'import et l'import d'argent de la diaspora. Et tant qu'à être 1,50 $ sur les transferts. Voici l'économie. Et puis, les banques haïtiennes, ça vend l'argent, le dollar. Tu déposes ton argent en dollars américains, tu n'as pas le droit de recevoir ton argent en dollars américains parce que cet argent-là est disponible pour vendre. Quand il y a quelqu'un qui a besoin d'acheter, n'est-ce pas, à l'extérieur, on lui vend le dollar. Et ça fait l'économie des banques. Mais quel pays qui fonctionne comme ça, là? Sérieusement, hein? Regardons-nous. Mon Dieu, mais c'est extrêmement grave. Extrêmement grave. On ne peut pas continuer longtemps encore avec ce système-là. On ne peut pas continuer. Le
1: Qui va
2: système
1: le
2: ne fonctionne
1: changer?
2: pas.
1: Qui va
2: Hein?
1: le changer?
2: Ah!
1: Il me semble que dans ce
2: Rien.
1: pays-là, il n'y a aucun
0: C'est vrai, ça.
2: Haïtien, moi, je
1: il n'y a
2: regarde ça
1: aucun
2: là.
1: Haïtien conscient de l'état du pays. Aucun.
2: Je regarde que peut-être que c'est Donald Trump qui va nous apprendre comment changer. Parce que, non, regarde, Asma Antolou. Je suis en train de dire une chose et son contraire. Donald Trump, j'estime que ça va faire du tort à l'économie haïtienne, effectivement. Mais puisqu'une économie sérieuse ne peut pas se reposer uniquement sur des gens avec un visa temporaire, n'est-ce pas, qui devraient passer 18 mois à retourner dans leur pays, et des gens qui ont finalement 8 ans, 9 ans, 10 ans à l'étranger, et on veut qu'ils continuent à rester, à un moment donné, il faut s'attendre à ce qu'on les retourne chez eux. Mais ces gens-là vont finir par trouver quelque chose. C'est à quelque chose, malheur peut être bon. Il faut le voir de cette manière-là. Il faut le
0: Bon.
2: voir. Haïti n'était pas un pays toujours comme ça, là. Haïti pouvait construire, Haïti pouvait vraiment trouver une économie, mettre sur pied une économie à elle.
0: Bon, la preuve, c'est qu'on a, on a résisté. La preuve, c'est qu'on a résisté aux 3 ans d'embargo, bon, même si c'était aussi une passoire, aux 3 ans d'embargo de 1991. Je ne suis pas sûr qu'on puisse encore se débrouiller avec un embargo.
2: Non, on ne parle pas d'embargo, Thilo. On parle que Haïti, et jusqu'à présent, je pense que le comment on appelle ça, là, cet accord avec les États-Unis pour donner certains privilèges aux produits haïtiens, certains produits haïtiens, le hop, c'est ça, a été redoublé. Eh bien, que les Haïtiens se retroussent leurs manches, qu'ils obtiennent. Moi, j'ai déjà entendu, quand je dis, j'ai entendu des phrases, même dans la bouche de ce, est-ce que je dois dire ce mot? PU, non, ne dis pas ça. Alors, donc, il avait de bons mots en disant que Haïti, ils ont fait un poor business. Mais c'est de belles phrases, hein? De belles phrases. Mais lorsque vous dites cette belle phrase-là et que vous obtenez l'accord des États-Unis pour produire, hein, ben, allez-y, produisez pour les États-Unis et faites en sorte que les gens qui travaillaient aux États-Unis puissent travailler chez eux. Hein? Mais développer quelque chose dans ce sens-là, à quelque chose, malheur est bon. Pour savoir, j'ai entendu une belle phrase d'Aristide, savoir profiter des déboires pour revenir de plus belle et tomber sur nos pattes. Hein?
0: Ouais. Et là encore, ça se corse parce que même pour la loi Hop, ça avantage beaucoup le patron d'entreprise. Mais les employés sont sous-payés.
1: Sous-payés.
2: Non, mais Thilo, c'est un exemple. C'est un exemple. Et les employés
1: sont sous-payés. Il faut le voir dans l'ex.
2: Parce que aussi, les patrons acceptent des conditions extrêmement difficiles aussi. Hein? Il faut vendre la main-d'œuvre la plus alléchante, ça veut dire la moins chère dans les Caraïbes. Alors, à un moment donné, il va falloir... Parce qu'on a vu, la Chine a commencé comme ça, hein? La Chine. Et la Chine a su délocaliser toutes ces grandes entreprises américaines, canadiennes, en Chine, avec la propagande de la main-d'œuvre à bon marché. Mais au fur et à mesure, on a... Et aujourd'hui, les Chinois vivent bien.
1: Hein? Je ne sais pas. C'est pas.
0: Et c'est compliqué.
1: Ouais, on peut prendre la Chine en exemple, mais pour améliorer la manière que la Chine avait.
2: Mais comment ça je vous dis une chose, je vous rappelle une chose. Marc Bazin commençait avec une politique, il parlait de la taïwanisation de l'économie haïtienne. Et les Haïtiens disaient, wow, non, pas Taïwan. Mais bon Dieu, vous n'avez même pas en dessous de Taïwan. Allez, de quel Taïwan de vous parler? Regardez quelque chose, commencez par le commencement.
0: On va planter du maïs moulu.
2: Planter du maïs moulu, c'est
1: planter du maïs moulu. Qui sort de Taïwan. Du maïs moulu qui sort de Taïwan, plantez-le.
2: La taïwanisation, c'était quelque
1: chose. Moi, je crois que...
0: Oui,
1: je pense, et puis on va nous fermer la chose. Hein.
0: Voilà.
1: Qui connaît effectivement la situation du pays et comment faire.
0: Moi, je vais plus loin.
1: La volonté de bien faire.
0: Voilà, c'est ce qui m'inquiète, c'est que dans cette classe politique, je ne sens pas trop qu'il y a une volonté, parce que, comme le dit Jean-Yannès, les solutions sont là. Et d'ailleurs, on n'a pas à réinventer de roue. Hein. Il y a plein de choses qu'on peut essayer.
1: Mais tous les pays
0: est-ce qu'on veut,
1: sont
0: est-ce qu'on
1: quasiment
0: veut,
1: de la même façon.
2: Non, mais alors, vous venez d'avoir une réaction tout de suite là, en disant de pas la Chine, pas la Chine. Regardez la Chine aujourd'hui. Non, mais il faut comprendre qu'à un moment donné,
1: il faut accepter de commencer à
2: quelque part. Là où on est inacceptable parce qu'on ne fait rien. Ouais. Faisons commencer.
0: Ça, je suis d'accord.
2: Commençons à faire quelque chose.
0: Ça, je suis d'accord. Et je vous dis merci. Il est 7h et à la prochaine. Et vraiment.
1: On se dit à dimanche, Thilo.
0: On se dit à dimanche, oui.
1: Tu sais que quand on a vu les identifications pour les tables, il y a quelqu'un ici, là, qui est resté pour super.
0: Oui.
1: Tellement elle a trouvé que ça brille. Dis-moi, Thilo.
0: À la prochaine.
1: Merci
0: et on espère surtout que
1: le
0: prochain réveil matin, on sera dans les conditions idéales techniquement. Merci et à la prochaine. Bonne journée.

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le processus de sélection des candidats continue de créer des tensions au PQ. Un candidat à l'investiture dénonce du favoritisme et se sent floué. L'ex-président de la Fédération québécoise des directions d'établissements d'enseignement, Nicolas Thibault, souhaite représenter le PQ dans la belle aux prochaines élections. À quelques jours de l'investiture, il s'insurge contre des changements apportés par l'exécutif local à moins de 48 heures du vote. À la suite d'une contestation de l'une de ses adversaires, Catherine Drouin, le PQ a accepté de déplacer le lieu de l'investiture de Mont-Laurier à La Belle. La candidate estimait que l'endroit choisi était trop éloigné de son lieu de résidence à Mont-Tremblant. Elle souhaitait qu'un lieu plus central soit retenu. Le Parti québécois a finalement opté pour la municipalité de La Belle à la suite d'un vote unanime à l'exécutif local. On a remplacé ça par une municipalité qui est complètement au sud. On crée le problème inverse, dénonce Nicolas Prévost. Kylian remet également en question l'impartialité de l'exécutif local, qui comprend notamment la fille de la candidate de Mont-Tremblant et son organisatrice. J'ai l'impression qu'il se passe des choses hors de l'ordinaire, a-t-il affirmé en entrevue. Je ne suis pas contre le Parti québécois, mais aujourd'hui, je me sens complètement floué par le processus, complètement. À moins de 48 heures du scrutin, il doit maintenant tenter de joindre tous ses partisans afin de les informer du changement de lieu. Le vote se tiendra désormais à près de 20 km du Mont-Laurier. J'essaie de parler à quelqu'un du Parti québécois pour obtenir une justification de cette décision-là et je n'ai aucune réponse, a-t-il soutenu. L'ex-député péquiste de la région, Sylvain Pagé, déplore que la décision ait été prise à la dernière minute. Il rappelle que la circonscription s'étend sur près de 200 km entre certaines municipalités et que ce changement forcera plusieurs membres vieillissants à parcourir jusqu'à 2 heures de route.

Colombie-Britannique s'est laissé convaincre par Ottawa de ne pas barrer la route à un pipeline de l'Alberta vers sa côte ouest en échange d'investissements massifs du fédéral pour le développement de son propre secteur énergétique. McCarney est le premier ministre et le premier ministre néo-démocrate David Eby ont annoncé mercredi un accord historique permettant le développement de nouveaux projets, incluant 4 exploitations de gaz naturel avoisinant les 20 milliards de dollars en investissements provinciaux et fédéraux. Quelque 3,5 milliards de dollars d'Ottawa serviront à l'expansion du réseau d'électricité de la province, d'autres montants serviront à des projets miniers. Cet accord ne nous oblige pas à soutenir un quelconque projet d'oléoduc en provenance de l'Alberta, a déclaré hier grave M. Eby. Cependant, comme je l'ai déjà dit, nous reconnaissons notre position constitutionnelle et nous n'avons pas le pouvoir d'empêcher la construction d'un nouvel oléoduc. Nous n'allons pas saisir la justice pour nous opposer à un projet d'oléoduc. Quelques heures plus tard, McCarney rejoignait la première ministre albertaine, Danielle Smith, à Calgary pour annoncer le nouveau tracé pour le prochain oléoduc que l'Alberta envisage de faire construire. Plutôt que de passer vers le nord de la province, voie que préférait l'Alberta depuis des années, le tuyau prendrait tout le chemin vers le sud, dans la région de Vancouver. Selon Mme Smith, ce prochain projet, dans le premier projet, permettrait de doubler l'exploitation des sables bitumineux du Canada dans la prochaine décennie.

Québec vient d'interdire aux transporteurs régionaux Air Liaison de participer à son programme de billets d'avion au rabais. La compagnie aérienne est soupçonnée d'avoir réclamé des fonds publics entre eux. Unité permanente anticorruption enquête sur le dossier. Jeudi, le ministre des Transports et de la Mobilité Durable, Benoît Charette, a annoncé qu'il avait résilié l'entente entre son ministère et Air Liaison dans le cadre du programme d'accès aérien aux régions. Ce programme permet aux voyageurs d'acheter des billets d'avion avec des rabais de 50 à 85% pour des destinations au Québec. C'est le ministère qui indemnise les compagnies aériennes pour la différence de prix avec l'argent des contribuables. Depuis la fin de l'été 2025, le ministère a mené différentes vérifications en lien avec le programme. Des irrégularités ont été constatées quant au nombre de billets achetés par des particuliers, indique le ministère dans un communiqué. En d'autres termes, la compagnie aurait réclamé davantage de subventions au gouvernement que ce à quoi elle avait droit. Air Liaison dessert notamment sept îles sur la côte nord ainsi que Val-d'Or et Rouyn-Noranda à partir de Québec et Montréal. Elle effectue aussi des vols dans les secteurs de Blanc-Sablon, La Romaine et Nataskan en Basse-Côte-Nord. Québec dit avoir amorcé un processus de réclamation en vue d'obtenir le remboursement des sommes perçues en trop.

première ministre et chef taquiste, Christine Fréchette, croit que l'effet de son nouveau leadership se maintiendra suffisamment pour causer la surprise à l'élection du 5 octobre. Moi, je pense que l'effet Fréchette devrait pouvoir se continuer. On va continuer de montrer qu'on a une bonne cadence, qu'on est sur la priorité des Québécois, a-t-elle affirmé jeudi, après avoir confirmé qu'elle sera candidate dans le comté de Trois-Rivières. Quand on regarde le Parti québécois, c'est le référendum. Et la grande majorité des Québécois n'en veulent pas de ce parti pour déclencher un référendum, a plaidé la chef de la CAQ avant de lancer une flèche au PLQ de Sharon Millard. J'ai l'impression qu'il se cherche, je n'ai pas vu encore clairement ce qu'il voulait mettre de l'avant. La nouvelle était comme depuis quelques jours, mais la caquiste a officialisé qu'elle sera candidate dans Trois-Rivières, entourée de ses proches et de certains ministres, dont l'actuel député du comté, Jean Boulet. Elle a tenu à défendre son attachement aussi à la circonscription de Saint-Dunois, où elle a

qualité du programme de l'expérience québécoise pour les immigrants a provoqué un dépassement de la capacité du système informatique du gouvernement. Peu après sa réouverture, très attendue jeudi matin, le portail Arriva est rapidement devenu difficile d'accès, voire inaccessible pour plusieurs utilisateurs. Certains utilisateurs éprouvent actuellement des difficultés sur la plateforme Arriva en raison du fort volume de personnes qui tentent d'y accéder. Nos équipes techniques sont pleinement mobilisées pour assurer le suivi. Mais nous invitons à vous connecter ultérieurement, indique le ministère de l'Immigration sur la page d'accueil du portail. Le cabinet du ministre François Bonnardel confirme l'achat d'engagement important, mais assure que la plateforme demeure fonctionnelle malgré les ralentissements observés. En courriel, le ministère affirme que ses équipes techniques sont mobilisées pour rétablir la situation. La porte-parole Émilie Vézina rappelle que la période de dépôt des demandes s'étend sur 4 mois jusqu'au 31 octobre 2026. Il n'y a aucun plafond quant au nombre de demandes pouvant être reçues. Toutes les demandes présentées pendant cette période et conformes aux critères de réception seront traitées par le ministère selon les conditions de sélection en vigueur, a-t-elle expliqué.

Abar Delma Arnel Bélisère a été libéré le jeudi 2 juillet 2026 après plus de 3 mois de détention. La décision a été prise par le juge d'instruction Lubens Elizé à l'issue de son audition. Arrêté le 14 mars 2026 à Pétionville, Arnel Bélisère faisait l'objet d'une enquête pour financement du terrorisme, association de malfaiteurs et complot contre la sûreté de l'État. Après avoir entendu l'ancien parlementaire, le juge d'instruction a ordonné sa remise en liberté. Les motifs de cette décision n'ont pas été rendus publics. À sa sortie du cabinet d'instruction, Arnel Bélisère a qualifié cette période de détention d'épreuve. Il a également remercié ses partisans pour leur soutien. Cette expérience a été une épreuve. Toutefois, je tiens à remercier tous mes camarades et les militants convaincus qui croient en cette bataille pour le bien-être, a-t-il déclaré. L'ancien député a aussi exprimé sa solidarité envers les habitants des quartiers populaires du département de l'Ouest, contraints de fuir leur maison en raison de l'insécurité et des violences armées.

comité de lutte contre la corruption connaît un changement majeur dans sa direction. Réuni en Conseil des ministres ce jeudi, le gouvernement haïtien a décidé de mettre fin aux fonctions de Hans-Ludwig Joseph, jusque-là directeur général de l'institution. Pour lui succéder, les autorités ont choisi Gauthier Barnel-Morency, désormais chargé de diriger cet organisme stratégique dans la lutte contre la corruption en Haïti. Ce changement intervient dans un contexte national où les exigences en matière de transparence, de redevabilité et de bonne gouvernance se font de plus en plus pressantes. Face aux nombreux défis liés à la gestion publique, l'ULCC demeure un pilier essentiel dans la prévention et la répression des actes de corruption. Aucune communication officielle n'a néanmoins précisé les raisons de la révocation de Hans-Ludwig Joseph. Cette décision suscite néanmoins de nombreuses réactions et alimente les débats au sein de l'opinion publique. L'arrivée de Gauthier Barnel-Morency ouvre ainsi une nouvelle phase pour l'institution. Les regards sont désormais tournés vers sa capacité à insuffler une dynamique renouvelée et à renforcer les efforts de lutte

Après plusieurs semaines de négociations entre le Conseil électoral, le gouvernement et des partis politiques proches du pouvoir, le décret électoral a été adopté jeudi en Conseil des ministres. Les modifications apportées au décret électoral à la suite des discussions avec le Conseil électoral et les partis politiques ont été adoptées lors du Conseil des ministres, a rapporté un membre du gouvernement. Il souligne que le document a été envoyé aux presses nationales pour publication dans le Moniteur. Un membre du Conseil électoral, contacté par le quotidien Le Nouvelliste, a confié que la discussion entre le gouvernement et le CEP sur le décret avait pris fin depuis la semaine dernière. Le gouvernement, les partis politiques présents aux discussions et le CEP se sont mis d'accord sur un document qui devrait être adopté jeudi en Conseil des ministres, avait-il dit au journal. Toutefois, cette source a laissé comprendre que l'institution électorale attend la confirmation que le texte faisant objet d'accord entre les partis est bien celui qui sera publié dans le Moniteur. Dans la nouvelle version du décret électoral, les conseillers électoraux ont obtenu des avancées sur certaines dispositions, mais ils ont également fait des concessions au gouvernement. Si au départ le CEP était très critique à l'idée de la nomination d'un directeur général à la tête de l'institution électorale, après les négociations avec le gouvernement, le directeur général nommé et installé à la primature reste tout de même en poste. Néanmoins, il y a des modifications dans les attributions du directeur général qui constituaient des sujets de discorde, précise la source. Les conseillers électoraux ont pu aussi

obtenir, entre autres, les modifications de l'article 133 du décret électoral imposé par la primature. Pour comprendre ces modifications, il faut d'abord souligner que selon l'article 130 du décret électoral de l'exécutif, pour être habilité à présenter des candidatures aux élections, tout parti politique, groupement et politique agréé par le CEP est tenu de soumettre une liste de 30 000 membres adhérents ou sympathisants jouissant de leurs droits civils et politiques. Le 133 disposait, le CEP communique au MJSP, au ministère de la Justice, donc, la liste des membres adhérents ou sympathisants fournis par les partis politiques, groupement ou, et de vérifier à travers l'ONU sa sincérité et d'éviter tout doublon ou enregistrement de valide conformément aux dispositions des articles. Suite aux négociations, selon la source, c'est l'institution électorale qui s'occupera de la vérification de l'authenticité de la liste des 30 000 membres adhérents ou sympathisants qu'auront à fournir les organisations politiques pour être habilitées soumettre des candidatures aux prochaines élections. Parallèlement, les discussions sur le budget avec des techniciens du ministère de l'Économie et des Finances sont très avancées. D'ici la semaine prochaine, nous aurons un budget électoral à annoncer le conseiller électoral. Tout est parti en vrille entre le CEP et le gouvernement le 2 juin dernier, à la suite d'une rencontre au cours de laquelle le Premier ministre Alexis Dufy-Aimé a imposé au Conseil électoral un décret électoral. Cette démarche confirme le caractère inconstitutionnel de la décision de la primature qui viole le principe d'indépendance de tout Conseil électoral, avait écrit le CEP pour dénoncer cet acte du gouvernement. Foulé, le gouvernement a publié le décret électoral dans le Moniteur et installé Hubert Antoine comme directeur général du CEP. Démis de ses fonctions quelques heures auparavant par les conseillers électoraux comme directeur exécutif de l'institution électorale. C'est cette situation de tension que le CEP et le gouvernement tentent d'endiguer à travers ses négociations et les modifications dans le décret électoral publié le 2 juin dernier dans le Moniteur.

tourisme au Venezuela, Claude Préti appelle les Haïtiens à renforcer la prévention face aux risques sismiques. Invité de Panel Magique le 30 juin 2026, le directeur général du Bureau des Mines et de l'Énergie, Claude Préti, est revenu sur le double séisme de forte magnitude survenu le 24 juin au large du Venezuela. Une catastrophe dont le bilan ne cesse de s'alourdir et sur ce qu'elle rappelle à Haïti en matière de risques sismiques. Le bilan est lourd et continue d'évoluer. Selon les données disponibles, le double séisme du 24 juin a fait des centaines de morts et plus de 50 000 disparus au Venezuela. Un chiffre qui dit à lui seul l'ampleur de la catastrophe et la violence du phénomène. Le double séisme du 24 juin a suscité inquiétude et interrogation en Haïti sur d'éventuels liens avec les failles du pays. Claude Préti apporte une réponse claire et sur ce point. Le phénomène enregistré au Venezuela est ce que les géologues appellent un doublet sismique, une situation relativement rare au cours de laquelle deux séismes majeurs se produisent à quelques dizaines de secondes d'intervalle. Le premier séisme était de magnitude 7,2 et 39 secondes plus tard, un second de magnitude 7,7 s'est produit. Il ne s'agit pas d'une réplique, mais d'un doublet sismique, a-t-il précisé. Le Venezuela se trouve à plus de 1000 km d'Haïti et chaque région possède son propre contexte tectonique, a-t-il expliqué, écartant toute relation directe entre les deux événements. Pour autant, le géologue se garde bien de minimiser le message que cet événement envoie à Haïti. Les failles haïtiennes, elles, restent actives. Interrogé sur les risques de tsunami, Claude Préti a rappelé qu'un fort séisme sous-marin peut générer des vagues dangereuses lorsque l'épicentre est situé près des côtes. Dans ce cas, la consigne est claire, il faut immédiatement gagner les hauteurs sans attendre une alerte officielle. Au-delà du phénomène vénézuélien, le directeur général du BME estime que cette actualité doit servir de rappel pour Haïti. La réduction des risques passe avant tout par une meilleure préparation des communautés et le respect des normes de construction. On ne peut pas empêcher un séisme, mais on peut réduire considérablement ses conséquences, a-t-il insisté. Il préconise une prévention articulée autour de trois étapes avant, pendant et après le séisme. Sur ce point, Claude Préti est particulièrement direct. Ce ne sont pas les tremblements de terre qui tuent directement les populations, mais l'effondrement des bâtiments mal construits. Un constat douloureux que l'expérience haïtienne a tragiquement confirmé. Il invite les professionnels du bâtiment à appliquer rigoureusement les normes parasismiques prévues par le Code national du bâtiment et encourage les bâtiments à bientôt 7h30, nous allons observer la pause de la demi pour revenir avec un mot de sport.

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ultra dominatrice, l'Espagne a facilement maîtrisé l'Autriche 3-0 afin de se qualifier pour les huitièmes de finale du Mondial 2026 jeudi à Los Angeles. De quoi rassurer après un premier tour pas toujours flamboyant. Les coéquipiers de Mikel Oyarzabal, auteur d'un doublé, n'ont toujours pas encaissé un but du tournoi et défieront dès lundi à Dallas le Portugal de Cristiano Ronaldo, vainqueur de la Croatie. Cité parmi les principales favorites de la Coupe du Monde, la Roja n'avait plus gagné un match à élimination directe de la compétition reine depuis son sacre en 2010, suivi d'une sortie en phase de groupe en 2014, puis de deux éliminations au tir au but en huitième de finale face à la Russie et au Maroc. Après une première phase solide, sans être brillante, avec notamment un nul concédé face au Cap-Vert, la performance de l'Espagne a rassuré et rappelé celle de la France, autre grande favorite face à la Suède. Jeudi, sous le soleil californien, adouci par le toit transparent du très moderne stade de Los Angeles, les Espagnols n'ont laissé que peu d'espoir aux Autrichiens. Les quelques supporters du pays alpin avaient pu s'époumoner avant le coup d'envoi sur la reprise de Sweet Caroline de DJ Ozzy, le roi de l'après-ski. Habitués à encourager les slaloms endiablés de Manuel Peller, les Autrichiens ont cette fois subi ceux de Lamine Yamal, dont les crochets et petits ponts ont eu raison du marquage à deux qui était réservé aux prodiges du Barça. Les premières minutes ont été équilibrées avec un centre de Marcel Sabitzer, tout près d'être repris par Michael Gregorich. Puis Laura a mis le pied sur le ballon et a accentué la pression. Après un but de Marc Correa, refusé pour une faute sur corner, et une superbe parade d'Alexander Schlager devant Oyarzabal, l'attaquant de la Real Sociedad a trouvé les filets d'une reprise au cœur de la surface sur un centre bien senti depuis la gauche de Cucurella. Incapable de bonifier ses rares ballons dans le dernier tir adverse, l'Autriche a vu un puissant coup franc d'Alex Buena heurter la transversale juste avant la pause. Sous les yeux de la pop star Rosalia et de l'actrice Penelope Cruz, les Espagnols ont insisté après la mi-temps et fini par faire le break quand un centre de Baena a trouvé le latéral droit Pedro Porro, qui s'est élevé au cœur de la surface tel un attaquant pour une tête puissante. S'il a virevolé, Lamine Yamal aurait bien aimé marquer. Il a râlé sur un oubli d'Oyarzabal, puis était privé du 3-0 par un sauvetage sur sa ligne de David Alaba, juste avant de sortir la moue boudeuse. Le troisième but est de nouveau venu de Cucurella, auteur d'un centre parfait dans le dos d'une défense aux abois pour trouver Oyarzabal seul devant le gardien. La performance offensive de la Roja a réussi à faire oublier le forfait sur blessure de Nico Williams, que son sélectionneur Luis de la Fuente espère récupérer au prochain match.

Portugal, quant à lui, a renversé la Croatie de Luka Modric dans un 16e de finale déjanté du Mondial 2026, jeudi à son retour, pour s'offrir une affiche géante contre l'Espagne au tour suivant. À 41 ans et 147 jours, Cristiano Ronaldo, CR7, a prolongé son aventure en Coupe du Monde, une des rares compétitions qu'il n'a pas gagnée, au bout d'un duel à rebondissement et à couper le souffle face à son ancien complice au Real Madrid, l'ancien finaliste Luka Modric. À Toronto, la guerre des étoiles a produit un millier d'étincelles dans une seconde période de feu, conclue par un dernier but de Gonçalo Ramos, la doublure de Ronaldo dans l'effectif portugais. L'ancien super sub du Paris Saint-Germain a joué un très vilain tour à son futur partenaire de l'AC Milan, Modric, très proche de la retraite internationale après cette élimination. Entre ce choc de titans, il n'y avait qu'un seul billet possible pour les huitièmes de finale, et c'est le Portugal qui l'a décroché avec une future affiche alléchante à venir contre l'Espagne le 6 juillet à Dallas. La Croatie, finaliste en 2018 et demi-finaliste en 2022, a fait honneur à sa réputation d'équipe accrocheuse et à ne jamais sous-estimer. La Croatie a même failli envoyer son adversaire du jour dans les cordes. L'équipe au damier a eu 3 buts invalidés en seconde période, à chaque fois sur hors-jeu, dont le dernier si difficile à établir malgré les ralentis durant un interminable et irrespirable temps additionnel avec Josko Gvardiol en héros contrarié. Ronaldo a connu pareille ascension émotionnelle plus tôt et pour la même raison qui a invalidé son superbe enchaînement contrôle et tir piqué. Mais le quintuple Ballon d'Or a réussi à obtenir le but tant espéré sur un pénalty que la Croatie lui a bêtement offert après une faute d'anti-jeu dans la surface. L'attaquant d'Al Nassr en Arabie Saoudite n'a pas tremblé au moment d'inscrire son 146e but en 232 sélections et surtout son premier seulement dans un match à élimination directe en Coupe du Monde. Le sélectionneur Roberto Martinez a décidé de sortir son capitaine dans le Money Time, une première depuis le début du tournoi, et aucun d'eux n'a eu à le regretter. Car Ramos s'est élevé dans le ciel nocturne de Toronto pour placer une tête imparable malgré 2 défenseurs à ses backs. Ce happy end pour les Portugais a mis du temps à se dessiner. Longtemps, ils ont multiplié les incursions marquées ou imprécises face à un solide bloc croate.

résultats, donc, des matchs joués hier, Espagne-Autriche 3-0, Portugal-Croatie 2-1, Suisse-Algérie 2-0. L'Algérie est donc éliminée. Et aujourd'hui, nous aurons l'Australie qui affrontera l'Égypte, l'Argentine, le Cap-Vert, la Colombie jouera contre le Ghana. Australie-Égypte, c'est à 14h, Argentine-Cap-Vert, 18h, et Colombie-Ghana, ça sera à 21h30. Et demain, évidemment, commence les huitièmes de finale.

0: Venezuela, un survivant coincé 8 jours sous les décombres suite au séisme a été sauvé. Reportage France 24.
1: Sous les applaudissements et devant une forêt de téléphones et de caméras, Hernan Gil, 43 ans, est conduit sur un brancard vers une ambulance. Le sort de cet agent de sécurité resté bloqué 8 jours dans sa guérite sous l'immeuble où il travaillait a tenu le pays en haleine. Le voici quelques heures avant son sauvetage qui tourne la tête vers la caméra de pompiers chinois.
2: Necesito que mire un poco hacia la cámara.
1: Ici, il bouge la main à la demande d'autres professionnels qui progressaient par une autre voie. Katia Lamar dans l'état de la Guaira, au nord du Venezuela. Cette zone côtière est presque entièrement détruite. Des équipes de secours venues de 7 pays ont travaillé sans relâche depuis 3 jours pour atteindre le quadragénaire après l'alerte lancée par des passants qui l'avaient entendu. Hernan est un miraculé. Les victimes coincées sous les immeubles effondrés ont généralement peu de chances de survivre au-delà de 72 heures, selon les sauveteurs. Une semaine après les tremblements de terre, des dizaines de milliers de personnes sont toujours sans abri et dorment à proximité de leurs maisons endommagées ou dans des camps de fortune installés dans des parcs et sur des terrains de baseball. L'Organisation mondiale de la santé redoute des épidémies et s'inquiète de systèmes inadéquats de suivi des disparus et d'enregistrement des victimes. Les Nations unies s'inquiètent aussi. Les pénuries alimentaires se généralisent, les services basiques se sont effondrés et les communications sont en grande partie coupées alors que l'accès à l'aide demeure limité. La population compte davantage sur les étrangers et les bénévoles. L'aide internationale est donc vitale. Et bien que l'Agence des États-Unis pour le développement international ait été démantelée l'année dernière, Washington a débloqué plus de 300 millions de dollars d'aide humanitaire.
0: La canicule continue de frapper l'Europe avec des températures atteignant plus de 40 degrés centigrades au Portugal, compliquant le quotidien des travailleurs et poussant certaines villes comme Barcelone à renforcer la protection des salariés exposés. En Allemagne, les agriculteurs redoutent déjà des pertes de rendement et une baisse de la qualité des céréales, alors que les fortes chaleurs doivent se poursuivre dans les prochains jours. Reportage France 24.
3: 40 degrés à Lisbonne et dans une grande partie du pays ce jeudi. Les touristes s'aèrent en terrasse. Certains essaient de se rafraîchir sur les plages de Cascais, près de la capitale. Mais pour d'autres, pas le choix. Il faut travailler malgré la chaleur, comme sur ce chantier.
4: Il fait très chaud. Avec ces températures, c'est beaucoup plus difficile de travailler. C'est vraiment pire. On travaille moins bien, on manque d'eau, on devrait s'arrêter plus souvent. Les horaires de travail devraient être réduits, mais malheureusement, ce n'est pas le cas.
3: L'Espagne voisine est habituée aux fortes chaleurs, mais pour ceux qui travaillent à l'extérieur, cela reste pénible et dangereux. Alors, la mairie de Barcelone a décidé d'équiper ses jardiniers de bracelets thermiques. Si la température corporelle devient trop élevée, ils émettent une alerte.
5: Las temperaturas sí que me preocupan.
6: Les températures m'inquiètent, car il fait de plus en plus chaud. Nous devons redoubler de vigilance au travail. En tant que responsable chargé de répartir les tâches entre les employés, je crains que l'un d'entre eux ne soit victime d'un coup de chaleur.
3: Une canicule dont les conséquences se font aussi sentir sur l'agriculture. En Allemagne, les céréaliers s'inquiètent pour leur récolte. La chaleur peut les endommager.
7: Nous étions en pleine phase critique de remplissage des grains, en particulier pour le blé. Le blé et les céréales, en général, cessent de remplir leurs grains et d'en améliorer la qualité dès que les températures dépassent les 30 degrés. C'est pourquoi nous craignons des pertes de rendement et une baisse de qualité due à cette chaleur extrême.
3: Les températures doivent remonter dès ce vendredi en Europe et rester élevées pour plusieurs jours.
0: Mondial 2026, l'OMS s'allie à la FIFA pour protéger les joueurs, staff et supporters de la chaleur extrême qui va s'installer aux États-Unis dans les prochains jours. Une vague de chaleur extrême est donc attendue pour le week-end du 4 juillet. Reportage Euronews.
8: Après l'Europe, les États-Unis s'apprêtent à leur tour à affronter une intense vague de chaleur. Les météorologues annoncent des températures extrêmes sur une grande partie de la côte est qui devrait durer jusqu'au week-end prolongé du 4 juillet. D'un hauteur d'État, le thermomètre affichera entre 32 et 40 degrés, mais avec un taux d'humidité très élevé, la température ressentie pourrait atteindre les 46 degrés. La vague de chaleur atteindra d'abord son pic dans le Midwest et la vallée du Mississippi, avant de gagner la vallée de l'Ohio, puis la côte Est à partir de jeudi. Les autorités mettent également en garde contre des nuits tropicales avec des températures qui devraient dépasser les 20 degrés, offrant très peu de répit aux millions d'habitants concernés. Cet épisode survient quelques jours seulement après la canicule qui a frappé une grande partie de l'Europe. En France, en Espagne ou encore en Allemagne, les températures ont dépassé les 40 degrés dans plusieurs régions, entraînant une hausse des interventions des services de secours et des hospitalisations liées à la chaleur. Pour de nombreux climatologues, ces épisodes deviennent plus fréquents et plus intenses sous l'effet du changement climatique alimenté par les émissions de gaz à effet de serre. Ils appellent les gouvernements à accélérer les mesures d'adaptation et de réduction des émissions. Cette vague de chaleur surgit également en pleine Coupe du monde de football. Plusieurs rencontres doivent se dérouler dans les villes de la côte est américaine dans les prochains jours, parfois en plein après-midi. Mais pour l'heure, la FIFA n'a annoncé aucune modification de son calendrier malgré ces conditions météorologiques extrêmes.
0: Pluie diluvienne en Côte d'Ivoire, le lourd bilan s'alourdit. Reportage TV5 Monde.
9: Scène de chaos dans la commune d'Atécoubé à Abidjan. Des sauveteurs extraient les corps des décombres avec difficulté. Après les inondations, le terrain est très instable.
10: Il y avait des éboulements ici et la terre est tombée sur les maisons. Il y avait des personnes âgées et les enfants. Il y avait aussi d'autres parents qui sont quittés ailleurs pour venir faire la cérémonie. C'était triste. Environ 25 morts.
9: La pluie a tout emporté sur son passage. Au pied de la colline, deux baptêmes étaient célébrés ce jour-là. La commune paye le plus lourd tribut des inondations qui frappent le pays.
11: Toutes les femmes sont venues faire baptême. Donc, c'est en ce moment, environ 12h, 13h. Voilà, donc, c'est en ce moment le dégât est parti. Donc, c'est les femmes, les nouveau-nés et sur. Parmi les 14 femmes, il y a beaucoup de bébés.
9: Des habitants ont perdu tous leurs proches, comme cette jeune femme qui n'a même plus la force de parler.
12: Toute notre famille était dedans. Ça nous fait très mal actuellement.
9: Le gouvernement fait état de 59 morts depuis le début de la saison des pluies mi-mai. Il attribue les inondations au changement climatique, mais exhorte aussi les habitants à quitter les zones exposées au glissement de terrain.
13: Il est à noter que nous n'avons connu aucune victime dans les zones identifiées comme étant à risque et dont les populations ont respecté les consignes de sécurité du gouvernement et accepté de se déplacer.
9: La saison des pluies est particulièrement intense cette année et doit se poursuivre jusqu'à la fin de juillet.
0: En Ukraine, plus grosse attaque russe à Kiev depuis le début de la guerre. Reportage France 24.
14: L'attaque a duré 11 heures et détruit des immeubles d'habitation entiers. Ici, vivaient de nombreux Ukrainiens, dont certains n'ont pas eu le temps de se mettre à l'abri. Kiev vient de vivre la pire attaque russe depuis le début de la guerre. Au moins 21 morts, près de 100 blessés. Un bilan très lourd qui pourrait encore augmenter. Dans cet autre quartier, les habitants de cet appartement ont pu eux aussi vivre leurs dernières heures. On dormait ici et ça nous a sauvés. D'habitude, on s'assoit près de la porte. Là, l'explosion nous aurait touchés et on serait morts. La nuit dernière, Moscou a envoyé sur la capitale près de 500 drones et 74 missiles. Des frappes que le Kremlin qualifie de réponse aux attaques ukrainiennes qui ont visé des infrastructures énergétiques en Russie. Le président Zelensky, de son côté, assure des représailles et exhorte les Américains à lui rendre visite en Ukraine.
15: Il faut qu'ils viennent pour voir, pour comprendre. Et pour expliquer au président Trump, il nous faut plus que des mots.
14: Volodymyr Zelensky espère aussi convaincre les États-Unis de lui fournir des missiles intercepteurs indispensables pour tenir tête à Moscou.
0: L'Union européenne sanctionne les fabricants de drones russes après les frappes massives sur Kiev. Reportage Euronews.
16: La chef de la diplomatie européenne, Kaya Kallas, annonce de nouvelles sanctions visant le complexe militaro-industriel russe. En réponse aux frappes massives sur Kiev, qui ont fait au moins 25 morts et des dizaines de blessés. Les nouvelles additions seront présentées jeudi. Dans le viseur de la haute représentante de l'Union, ce sont principalement des entités. Kaya Kallas explique sur X sa démarche. Plus Moscou attaque des civils, plus il faut imposer des sanctions. Nous continuons à faire monter les coûts jusqu'à ce que la Russie comprenne qu'elle ne peut pas gagner, indique-t-elle. Ces sanctions supplémentaires ne figureront pas dans le 21e paquet. Celui-ci fait actuellement l'objet de discussions entre les gouvernements européens et devrait être adopté d'ici la mi-juillet afin d'éviter les clauses de renouvellement automatique. 5 entités et une personne sont visées. Chacune est impliquée dans le développement et la production de composants qui renforcent les capacités de drones russes, a pu confirmer Euronews. La liste des entités visées a été communiquée jeudi aux ambassadeurs de l'UE. La prochaine discussion est prévue la semaine prochaine.
0: Un nouveau rapport du groupe d'experts des Nations Unies dresse le tableau le plus précis à ce jour de la puissance militaire et des ambitions politiques de la FCM-23 dans l'est de la RDC, tout en soulignant les liens de plus en plus étroits entre ce mouvement et l'ex-président Joseph Kabila. Reportage Africa News.
17: En République démocratique du Congo, l'ONU estime que la FCM-23 est constituée d'environ 30 000 combattants. Selon les experts, il s'agit d'éléments du noyau historique du mouvement issu de l'ex-CNDP et de la première rébellion M23 de 2012. Des recrues de 2021 dans la diaspora et dans les camps de réfugiés au Rwanda, ainsi que des milliers d'anciens membres de l'armée congolaise et des combattants Wazalendo qui ont rejoint les rangs du groupe Rebelle après la chute de Goma. Le rapport indique qu'au moins 14 000 soldats rwandais sont déployés dans l'est de la RDC, répartis entre le Nord Kivu et le Sud Kivu. Les Nations Unies précisent également que les mouvements observés depuis quelques temps relèvent des rotations au nom de recrues, sous la supervision du général Vincent Nyakarundi, chef d'état-major de l'armée militaire rwandaise, sanctionné par Washington en mars 2026. Plus loin, les documents évoquent des liens plus étroits entre la direction de l'AFC M23 et l'ancien président Joseph Kabila, qui serait régulier dans la zone contrôlée par le mouvement depuis mai 2025.
0: Nous allons bientôt observer la pause de l'heure. La suite des nouvelles internationales à notre retour.

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0: citoyens des pays de l'AES portent atteinte à la justice selon la CPI. Un reportage Africa News.
1: L'organe exécutif de la Cour pénale internationale a fait part mercredi de ses inquiétudes concernant le récent retrait du Mali, du Burkina Faso et du Niger, estimant que cela portait atteinte à la quête mondiale de justice. Ces États d'Afrique de l'Ouest, dirigés par des régimes militaires, ont annoncé en septembre qu'ils se retiraient de la CPI, qui poursuit les individus pour crimes de guerre et crimes contre l'humanité. Les trois pays ont déclaré dans un communiqué commun l'année dernière que la Cour basée à La Haye était un instrument de répression néocolonialiste entre les mains de l'impérialisme. L'Assemblée des États partie de la CPI, l'organe représentant le pays qui compose la Cour, a déclaré avoir pris note de la situation avec inquiétude et a regretté ses retraits. Les pays qui quittent la CPI risquent de compromettre la quête collective de justice et d'affaiblir les efforts mondiaux visant à mettre fin à l'impunité, a indiqué le communiqué de la CPI. Au total, 125 pays sont actuellement membres de la Cour pénale internationale, mais plusieurs grandes puissances, dont la Chine, l'Inde, l'Israël, la Russie et les États-Unis, n'y ont pas adhéré.
0: Johannesburg est-elle au bord de la faillite? Entre un endettement record, des infrastructures vieillissantes et des services publics en déclin, la métropole sud-africaine doit désormais plus d'un milliard d'euros à ses créanciers. Une situation critique que les habitants ressentent chaque jour dans leur quotidien. Reportage TV5 Monde.

0: Algérie, le président Tebboune déclare la fin de la fraude électorale. Reportage Africa News.
1: Une victoire inespérée pour Dany le Prince après des années de combat judiciaire. La Cour de révision vient d'annuler sa condamnation à la prison à perpétuité.
2: Je suis déterminé, non seulement pour le procès en révision, mais également pour la vérité qui doit éclater. Je suis un peu ému, mais bon. Il faut que la vérité.
1: Dany le Prince a passé 18 ans derrière les barreaux. Il sera rejugé par une cour d'assises.
3: Le château de cartes qui constituait l'accusation à l'encontre de Dany le Prince s'effondre totalement.
1: L'affaire Le Prince, une énigme vieille de plus de 30 ans. Quatre morts tués au hachoir dans cette maison de la Sarthe en 1994. Le suspect, Dany le Prince, employé dans une usine de boucherie, est soupçonné d'avoir assassiné par jalousie son frère, sa belle-sœur et deux de leurs filles. Il hérite d'un surnom dans les médias, le boucher de la Sarthe. Après des aveux partiels, il est finalement condamné à la réclusion criminelle à perpétuité, mais aujourd'hui la justice a des doutes sur sa culpabilité et le dit.
3: Des éléments susceptibles d'avoir été retenus à charge par la cour d'assises se trouvent fragilisés par des éléments inconnus de la juridiction.
1: Deux témoignages sont remis en cause, celui de la petite Solène Le Prince, seule rescapée du drame, elle avait 2 ans à l'époque. Et surtout le témoignage, à charge, de l'ex-femme de Dany Le Prince. Mais pour l'avocate de cette dernière, l'annulation de la condamnation de Dany Le Prince n'est pas une déclaration d'innocence. À 69 ans, l'ancien condamné espère lui être définitivement blanchi par une cour d'assises.
0: En RDC, Ramaphosa plaide pour la solidarité contre Ebola et la protection des migrants. Reportage Africa News.
4: En visite de travail à Kinshasa, le président sud-africain Cyril Ramaphosa a affiché aux côtés de son homologue congolais Félix Tshisekedi un front commun contre l'épidémie d'Ebola qui frappe la République démocratique du Congo. Appelant la communauté internationale à ne pas fermer leurs frontières aux Congolais, Cyril Ramaphosa a également présenté au nom du peuple sud-africain ses condoléances aux familles endeuillées.
5: Au nom de mon gouvernement et du peuple sud-africain, j'adresse nos plus sincères condoléances au peuple congolais qui a perdu des êtres chers et nous exprimons notre solidarité à toutes les personnes touchées par cette épidémie. Nous savons ce que vivent les familles et les communautés dans une telle crise, car nous avons nous aussi traversé la pandémie de COVID-19 il y a quelques années. Au-delà des questions sanitaires, les deux présidents ont également évoqué la protection des ressortissants étrangers vivant en Afrique du Sud après plusieurs attaques xénophobes ayant visé des migrants, dont des Congolais. Le gouvernement sud-africain tient à rappeler avec fermeté que nous avons le devoir de respecter les droits de tous les peuples de notre continent. Nous avons aussi la responsabilité de protéger toutes les personnes qui vivent dans notre pays, de faire en sorte qu'elles ne soient pas victimes de violences, et de garantir que chacun, sud-africain comme étranger, respecte l'état du droit. L'épidémie d'Ebola en RDC a fait 438 décès et 1406 cas confirmés.
0: Le Ghana et l'Afrique du Sud en conflit diplomatique après la mort d'un migrant. Reportage Africa News.
6: Le Ghana et l'Afrique du Sud se sont retrouvés jeudi au cœur d'une nouvelle polémique diplomatique suite au décès d'un migrant. Un décès qui, selon Pretoria, n'était pas lié aux manifestations anti-immigrés qui ont eu lieu dans le pays en début de semaine. Plusieurs milliers de personnes ont en effet défilé mardi à travers l'Afrique du Sud après qu'une campagne de plusieurs semaines contre l'immigration sans papier a atteint son paroxysme avec la fixation d'une date limite non officielle, le 30 juin, pour que ces derniers quittent le pays. Le ministère des Affaires étrangères du Ghana a affirmé mercredi dans un communiqué que l'un de ses ressortissants, Bachirou Isaac, âgé de 40 ans, avait été abattu lors des manifestations anti-immigrés liées aux attaques homophobes en cours. La police sud-africaine estime que ce meurtre pourrait être lié à une extorsion, affirmant qu'un Ghanéen de 35 ans, dont le nom diffère de celui communiqué par le gouvernement ghanéen, avait été abattu dans un salon de coiffure lundi et non mardi, comme l'affirme Accra. La police a également donné un autre lieu pour l'incident présumé.
0: Nous allons à présent parler d'Haïti. Il est 8h13 à CPAM.

0: ministère de la Santé publique et de la population déplore les incidents survenus lors du mouvement de protestation des étudiants de la faculté de médecine et de pharmacie, tout en précisant que le processus d'achat d'un nouvel espace pour relocaliser l'hôpital général est actuellement en phase de négociation. Nous écoutons un son de la RTG.
1: Et entre étudiants avec un policier qui est sur machine privée et qui était habillé. Et premièrement, chaque fois, nous avons une situation comme ça, j'aime bien faire ça un petit passé dans la conférence de ça, nous déplorons ça. 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Il a marché très bien. 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Et beaucoup de gens ont questionné la raison qui fait qu'ils ont pris la RIA une deuxième fois. Et mais si on en contact avec eux, ils n'ont pas répondu. 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Et dans le moment de la situation, nous apprenons et un étudiant qui est blessé, essayer d'entrer en contact avec eux, d'aider un possible pour nous joindre. 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C'est peut-être ça, nous appelons au cas. Moi, je pense que le processus a avancé très bien.

0: stable, nous pouvons dit tout, ça permet de désengorger structures sanitaires actuellement qui sont en prison. Par exemple, Eliezer Germain, la paix. Nous avons dit tout, ça garantit une meilleure organisation services médicaux et administratifs. Nous ne pouvons pas arriver dans la phase comme si pour nous déclarer d'utilité publique et l'hôpital. Ça, nous ne pouvons pas arriver là, mais nous voulons à l'amiable nous entendre avec phase juste pour nous faire acquisition. 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Neurochirurgien, doyen faculté de médecine et pharmacie, pour nous informer des situations. Ça me soutient là, qui n'a pas avancé là-dedans. On pense que d'ici première ou deuxième semaine septembre, on a qu'à bailler M. Damio, un espace côté pour faire stage, pour faire pratique. Moi, qu'on est étudiant, pas qu'on est gamin caché, mais nous identifier depuis hier soir, nous avons des mains cachées, des mouvements. Alors que étudiants, ils ne pas connus, ils ne pas au courant de ce qui a passé. Nous avons dit que nous avons facilité, nous avons poussé le mouvement. Et d'ici la semaine prochaine, si vous nous citez, nous avons cité. Mais étudiants, nous appelons comme ministre de la Santé publique et de la population au calme. Et si nous voulons retourner sous table, votre main ouverte, côté nous là pour recevoir les étudiants pour monter avancer qu'en fait. C'est vrai qu'il y a lenteur dans le processus, mais ce n'est pas moi comme ministre de la Santé, ce n'est pas nous dans l'État. Nous en face à un partenaire. C'est lui tout qui peut aller rapide, qui peut faciliter nous arriver à bon port. Et situation qui passe, on a souhaité le pas répéter, mais on a plan son message pour parler, M. Dambou, étudiant autour, pour parler avec eux, pour pas prendre la vie. On perd des vies humaines dans la situation confrontée avec la police, faire échanger avec la police, on va la souhaiter, ça arrive. Et on a demandé au DG de la police tout, pour les mieux gérer la situation. Hein, et si tout le monde ne peut pas faire des zones, si on va faire des zones sous machine monde, etc. C'est un cadre où on fait des matchs pacifiques, on va avoir un problème avec ça.
1: Exantus Milo, c'est cet étudiant de la faculté de médecine et de pharmacie de l'Université d'État qui a été blessé par balle au poignet lors de ce mouvement de protestation des étudiants qui s'est déroulé mercredi dans la zone de Bourdon. Nous écoutons un reportage de la RTVC.
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0: 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À Diani Oxymabre, Saint-Fleur, Caraïbe FM.
1: L'Ordre des défenseurs des droits humains condamne le comportement de la police face à la manifestation des étudiants de l'Université d'État d'Haïti qui réclamaient la réouverture de l'hôpital général. Le directeur exécutif d'Arbenski, Michael-Ange Gilbert, demande l'ouverture immédiate d'une enquête afin de déterminer le principal auteur de cet acte. Un reportage RTVC.
2: Nous, au niveau de l'Ordre des défenseurs des droits humains, nous condamnons le comportement répressif de la police nationale d'Haïti face à la manifestation des étudiants de l'Université d'État qui réclament la réouverture de l'hôpital général. 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
1: Nous allons observer notre dernière pause à Réveil Matin. À tout à l'heure.

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Mardi 23 juin 2026, les autorités françaises ont remis à Darline Côtière les insignes d'officière dans l'ordre des arts et des lettres, l'une des distinctions les plus prestigieuses accordées par la République française à celles et ceux qui contribuent par leur engagement au rayonnement des arts et des lettres en France et dans le monde. Dès 10h30, un petit attroupement chaleureux se forme devant le 3 rue de Lobo à l'hôtel de ville de Paris. Malgré les 37 degrés qui écrasent les façades haussaniennes, compatriotes haïtiens et amis français sont là, élégamment vêtus, pour dire par leur seule présence que Darline Côtière mérite que l'on brave l'été pour elle. Parmi les invités figurent notamment Louis Nouvolsi, ambassadeur de la République d'Haïti en France, M. Jean-Jocelyn Petit, chef de poste au consulat général de la République d'Haïti à Paris, ainsi que plusieurs diplomates et membres des missions haïtiennes en France. Leur présence donne à cette cérémonie une dimension à la fois officielle et profondément fraternelle, celle d'une Haïti fière de l'une de ses siennes. Si le corps diplomatique haïtien était bien représenté, le monde culturel haïtien avait lui aussi fait le déplacement pour soutenir Darline Côtière. Écrivains, poètes, musiciens, journalistes, conteurs et passeurs de mémoire se sont retrouvés dans une même ferveur, comme autour d'une flamme que l'on souhaite voir brûler plus haut. On remarquait notamment la présence de Mackenzie Orcel, écrivain et poète, finaliste du prix Goncourt, voix majeure de la littérature haïtienne contemporaine. Du couple Amos Coulonge et Kétia Clénard Coulonge, ambassadeurs du chant et de la mémoire musicale d'Haïti, du dramaturge, romancier et poète Guy Régis Junior, dont le théâtre explore les blessures intimes de l'âme haïtienne, de l'écrivain et conteur Jude Joseph, du musicien et chanteur Grégoire Chéry, du journaliste et présentateur Philomé Robert, témoin attentif de l'actualité haïtienne en diaspora. Étaient également présents Sybille Denis, Chantal Guerrier, Olivier Métellus, Rosine Dieudonné, Gerda Cadostin. Tous étaient là, réunis dans la chaleur d'une même appartenance, comme autant de preuves vivantes que la culture haïtienne, malgré les tempêtes qui s'acharnent sur l'île-mer, continue de rayonner, de se transmettre et de s'honorer elle-même à travers ses enfants dispersés aux quatre vents du monde. La salle archicomble, compatriotes haïtiens et amis français s'y retrouvent pour témoigner de l'affection et de l'estime que Darline Côtière a su susciter au fil des années. C'est Jean-Marc Ayrault, ancien premier ministre de la République française, ancien maire de Nantes pendant plus de deux décennies et président de la Fondation pour la mémoire de l'esclavage, qui est chargé de prononcer l'éloge de la récipiendaire. Puis vient le moment le plus attendu, lorsque Darline Côtière prit la parole pour répondre à cet éloge. La salle retint son souffle. Il y avait dans l'air cette qualité de silence que l'on ne rencontre que dans les instants où quelqu'un s'apprête à dire une vérité intime, une vérité qui coûte autant qu'elle élève. Elle convoqua d'abord René Char, ce grand poète de la résistance et de la langue française, comme on appelle un témoin de confiance, avant d'entrer dans le vif d'une confession. Il y a un vers de René Char qui m'accompagne depuis longtemps. Il me revient à chaque moment fort, à chaque étape décisive. Impose ta chance, serre ton bonheur et va vers ton risque. Aujourd'hui, ce vers résonne plus fort que jamais. Et puisque nous sommes entre nous, ou presque, je vais vous dire ce qu'il signifie pour moi vraiment ma chance. La salle suspendue à ses lèvres. Chacun sentait que ce qui allait suivre ne serait pas un simple discours de circonstance, mais une traversée. Celle d'une femme qui a imposé sa chance sur les chemins escarpés d'une vie construite entre deux rives, qui a serré son bonheur dans les moments où tout invitait à le perdre et qui a su, à chaque étape décisive, aller vers son risque. Avec la sobriété de ceux qui ont beaucoup vécu et peu cédé à la plainte, Darline Côtière revint sur son parcours. Elle livra par touches discrètes les fragments d'une vie en Haïti qui n'avait rien de facile. Les mots venaient lentement, mesurés, comme si chaque souvenir devait être pesé avant d'être offert à la salle. Le texte dont je viens de vous lire, un extrait se retrouve sur le site de Le National dans la section culture.

cet été, plusieurs rendez-vous de musique sont au programme. D'abord, le Festival international de jazz de Montréal, qui a déjà cours et qui prend fin ce 4 juillet. Il y a également le Festival d'été de Québec, ça sera du 9 au 19 juillet. Il y a les rendez-vous régionaux aussi et francophones, le Festif de Baie-Saint-Paul du 23 au 26 juillet, le joyau de Charlevoix, réputé pour son audace, sa proximité avec les artistes et son ambiance magique au cœur de la ville. Il y a le Festival de Lanaudière du 3 juillet au 2 août pour les amateurs de musique classique. L'amphithéâtre Fernand Lindsay de Joliette propose de grands concerts symphoniques en pleine nature. Puis il y a également la fête du Lac des Nations de Sherbrooke, un mélange de concerts multigenres et de grands feux d'artifice. Nous avons également l'Ottawa Bluefest qui se tiendra du 9 au 19 juillet. Quelques rendez-vous aussi d'humour. Montréal complètement cirque du 2 au 12 juillet. Festival international Nuit d'Afrique de Montréal du 7 au 19 juillet. Le retour de l'humour à Montréal, ça sera à la mi-juillet. Cinéma et gastronomie culturelle. Festival international de films Fantasia du 16 au 2 août, du 16 juillet au 2 août. Et l'international des feux Loto-Québec tout le mois de juillet.

À notre moment musical aujourd'hui, nous allons écouter un classique qui nous vient des Frères Desjean. Il s'agit de Marina. On ne se lasse jamais d'écouter Marina.

Évidemment, à cause des problèmes techniques, nous ne recevrons pas aujourd'hui Franz Walter, ça sera pour lundi, mais je vais quand même profiter du moment pour vous lire quelques réflexions.

quand le budget s'impose, jusqu'où la démocratie doit-elle se compromettre? Il est indéniable que les ressources de l'État sont limitées et que le coût des élections en Haïti, souvent sous perfusion de la communauté internationale, atteint des sommets exorbitants. Nous sommes pleinement conscients de l'absurdité logistique et du chaos administratif engendré par l'émiettement du paysage politique actuel. Comment ignorer l'image de ces immenses bulletins de vote aux dimensions où s'entassent plus de 50 candidats à la présidence, rendant le choix du citoyen illisible et le dépouillement interminable. Avec plus de 350 partis inscrits, l'espace public est saturé, créant une impossibilité technique à accommoder tout le monde, tant sur le plan des débats que de la sécurisation des procès-verbaux. Pourtant, si cette hypertrophie partisane appelle à une réforme urgente, faire de la seule économie le guide suprême du système politique reste périlleux. Vouloir réduire les coûts en érigeant par exemple des barrières financières insurmontables reviendrait à instaurer un suffrage censitaire déguisé. Si la liberté d'association et le droit de se porter candidat deviennent strictement subordonnés aux moyens d'un État en crise, la démocratie cesse d'être un droit fondamental pour devenir un luxe réservé à une élite financière. Une telle logique offre un prétexte idéal à n'importe quel régime en place pour investir des opposants ou retarder des scrutins sous couvert de contraintes budgétaires. L'enjeu est donc de trouver le point d'équilibre, rationaliser sans exclure et organiser la clarté sans sacrifier le pluralisme. Cette réflexion sur la rationalisation nous amène logiquement à la question des élections de mi-mandat, notamment pour le renouvellement par tiers du Sénat, que certains proposent de supprimer au nom de la simplification du calendrier. Il convient de s'interroger sur le véritable prix politique de cette économie de moyens. En sacrifiant ces rendez-vous électoraux, on élimine un garde-fou essentiel qui agit comme un baromètre et un mécanisme de régulation indispensable à la santé de la démocratie. Ces élections intermédiaires ne sont pas de simples formalités administratives. Elles permettent de rééquilibrer les forces politiques de manière organique, sans avoir à atteindre la fin d'un quinquennat, parfois marqué par l'usure ou la déconnexion. Supprimer cette échéance revient en réalité à ôter au peuple son droit souverain de sanctionner une dérive ou de réorienter une politique en cours de mandat. L'histoire récente nous rappelle cruellement qu'éviter des dépenses électorales immédiates finit par générer des blocages institutionnels bien plus coûteux sur le long terme. La caducité du Parlement, conséquence directe de ces rendez-vous manqués, illustre parfaitement comment une économie de court terme peut précipiter une nation dans un vide constitutionnel et une instabilité permanente dont le coût humain et financier dépasse largement celui d'un scrutin. Le postulat selon lequel trop de candidats coûtent trop cher est une pente glissante. Certes, la renationalisation est nécessaire, mais elle doit passer par une structuration réelle des partis, idéologie, programme, ancrage social, plutôt que par des barrières financières ou numériques arbitraires. L'instabilité politique, les crises de légitimité et les transitions sans fin coûtent infiniment plus cher à la République qu'un processus électoral inclusif. En privilégiant l'économie sur la démocratie, on risque de construire un système certes moins cher à court terme, mais totalement déconnecté de la volonté populaire et incapable de garantir la paix sociale. La question fondamentale n'est donc pas combien cela coûte-t-il, mais plutôt quel système garantit le mieux la souveraineté du peuple, car une démocratie low cost finit souvent par coûter très cher en liberté perdue.

Superman Val quand Haïti s'ennuie. Alors l'auteur dit emprunter le titre de ce texte à un article prémonitoire intitulé Quand la France s'ennuie, publié dans le journal français Le Monde le 15 mars 1968 par son directeur et éditorialiste en chef Pierre Vianson-Pontet.

J'en pointe le titre de ce texte à un article prémonitoire intitulé « Quand la France s'ennuie », publié dans le journal français Le Monde le 15 mars 1968 par son directeur et éditorialiste en chef Pierre Vincent-Ponté. Cette démarche ne vise pas seulement à copier sa manchette, mais aussi à m'inspirer de sa teneur. J'étais à l'époque jeune étudiant à Paris et fervent lecteur du quotidien. Le lendemain de sa parution, notre maître de conférence à Sciences Po, délaissant le programme prévu, nous invita à discuter l'article. Il y avait certes quelques remous à l'université Nanterre. La principale revendication était que les filles puissent accéder aux chambres des garçons. Mais rien qui annonçait les bouleversements de mai 1968. Aussi, la salle fut unanime à considérer le texte comme trop alarmiste. Ce sentiment, ô combien trompeur à l'époque, nous a enseigné depuis à mieux sentir le pouls des courants, encore insoupçonnés, qui traversent les milieux et les possibles ferments d'agitation des esprits. Depuis le 11 juin, la passion du football occupe la population à l'occasion de la Coupe du Monde et contribue à travestir son quotidien. Mais qu'en sera-t-il au lendemain du 19 juillet? Le gouvernement de circonstance qui tourne sur lui-même et que dirige Didier Fizébé ne pourra pas continuer de surfer sur l'unanimité nationale qui s'est forgée derrière nos gonadiers. Englué de plus en plus dans la routine et se berçant de certitudes dont il méconnaît la fragilité, le réveil pour lui risque d'être brutal. Rien n'est plus accablant que l'ennemi suite à des moments d'euphorie. Il constitue souvent l'humus où se produit l'effervescence, laquelle jaillit inopinément des profondeurs du désespoir. Le Premier ministre a parlé avec une assurance méprisante de certaines figures de la politique qu'il considère comme des rancis. Il a moqué, au milieu d'un concert de rieurs, leur incapacité à mobiliser les électeurs. Il est vrai que l'audience de ces derniers est sans doute en déclin, mais face à l'exaspération économique, sociale et politique, leurs voix peuvent faire écho dans un pays qui chaote et se languit. La grande illusion des pouvoirs en Haïti, surtout quand ils sont de transition et sans assise populaire, n'ayant comme seul atout que le soutien de Washington, est de se croire indispensable. L'imminence de leur mise à l'écart surprend souvent les chefs en plein délire verbal. Il suffit de se reporter aux mots du président Lescaut le 9 janvier 1946. Je cite, « Ce n'est pas au moment où nous venons d'établir un bilan annuel des activités fructueuses d'une administration honnête et consciencieuse que nous donnerons droit de citer à l'anarchie. La nation est prévenue, le monde entier est averti. » Fin de citation. Deux jours plus tard, le président Lescaut partait pour l'exil. Texte de Robert Malvin.

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1: Et c'est avec ces notes de Marina que je vous remercie d'avoir suivi cette édition de Réveil Matin. Savons que l'écoute est difficile, nous travaillons à ce que lundi tout soit parfait. Merci donc de rester fidèle à votre station, la TPAM. Merci de nous rejoindre à nos prochains rendez-vous. 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Portez-vous bien, à la prochaine.

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0: actif entre le palais de l'IA.
1: Il y a deux mois de ça.
2: Ah, frère, justement, mec.
1: Ah bon, oui.
0: Ah, ça est là.
1: On va le proposer.
0: Proposer,
1: yeah.
0: Encore, ou même encore, on dit que ça a pris. Après deux semaines seulement, tu as pris mon salaire, tu as pris mon salaire.
1: Mon cher,
0: tu as pris mon
1: salaire. On va prendre, mais. Et faire mon nouvel verset, moi, non.
0: Mais nous, on va gâter le game là pour nous.
1: Gâter le game, ça. Comme si ça va
0: arriver. Gâter le game là pour moi. Ça va arriver, monsieur, jamais.
1: Oh, oh.
0: Ouais, c'est ça. On va nous combattre. Tu vas prendre le numéro comme ça?
1: Deux semaines seulement.
0: Bon, deux semaines.
1: Deux semaines?
0: C'est.
1: Ah, ouais,
0: monsieur. Gâteau, ouais.

0: Avec l'extérieur, mais on va voir ça va fondre moi, mais depuis que j'ai un petit coin, mais on va encore mettre vestiment en haut.
1: Vestiment en haut, vous avez dit.
0: Ah, vestiment en haut.
1: Parce que une fois, il est moins rapide.
0: Moi, Léo, c'est voicemail et une texte ou pas texte back, mais on va passer même. Deux mois, ma honte, bébé. Comme nouvelle, mademoiselle, on va donner ça.
1: Ah, oh, mademoiselle, il a.
0: Pas bien, man. Un bon nom, mon cher, au pire, est-ce que ça m'a dit quoi, c'est moi, j'ai
1: dit. Mon cher! Ah. Monsieur, je vous dis à la.
0: C'est pas nég de ce même niveau, il va aller. C'est pas ça, là.
1: Mon cher, il a un mari. Assez.
0: Oh, ouais.
1: D'amour, assez.
0: Parce que
1: l'amour.
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Je commence à faire des tests sur votre radio, c'est pas ma 410 Montréal, j'espère que ça fonctionne parce que là, notre technicien est avec nous ici au studio. Nous avons des techniciens avec nous ici au CPAM à 1410 Montréal. Je m'éloigne du micro. C'est Sono qui va me dire, qui me dira si ça marche, si ça fonctionne. Je sais pas si Sono m'écoute. Oui, il me secoue la tête. Il hoche la tête, notre cher Sono, qu'on aime bien. Ah, parce que grâce à lui, et quand on passe en onde, on est stéréophonique. Bon, Sono m'a dit que je suis stéréophonique. C'est vrai, le volume, il est un peu bas. Je sais pas si c'est mon micro qui est un petit peu élevé. Et ce nom me fait signe que c'est formidable. Hein. Bon, il fait des tests. Je suis devenu cobaye sur votre radio. C'est pas 14-10 à Montréal. Restez avec nous, les amis. On va avoir un joli programme. Ce vendredi, il est 15h33. 15h33, notre technicien Sono, notre cher Sono, il regarde si ça bouge, si les aiguilles bougent, si sur la console, il fait des ajustements. Merci Sono, ouais, merci beaucoup. Allez les amis, il est 15h33, 15h33, Marigot dans le sud-est d'Haïti. Katia Casimir sera avec nous dans un instant, parce que l'événement de ce week-end, c'est pas uniquement les 250 ans des États-Unis d'Amérique, c'est pas uniquement la Coupe du Monde, mais c'est aussi le mariage de Taylor Swift. On aura Katia dans un instant sur votre radio CPAM 1410 Montréal. Mais avant, je vais commencer par une annonce. Si vous nous écoutez au Palais National, au Palais Présidentiel à Port-au-Prince, à la primature, dois-je dire maintenant, c'est la primature, c'est plus le Palais National, hein. Palais National, depuis 2010. Mais c'est vrai, à chaque fois que. Non, je suis sincère, je suis franc. Enfin, chaque fois que je prononce le nom du palais présidentiel, je dis le palais présidentiel, je reviens en arrière, en 2010. Je me dis, depuis 2010, nous sommes en 2026, ça fait 16 ans. 16 ans, c'est le 16e anniversaire du tremblement de terre cette année. Ça fait 16 ans. Le tremblement de terre, le tremblement de terre, le séisme de 2010 avait détruit le palais présidentiel et avait terrassé Haïti. Beaucoup de victimes. Je reviendrai pas sur les statistiques, mais particulièrement sur, c'est pas que c'est pas important, c'est très important. Mais depuis 2000, depuis 16 ans, le palais a été détruit et aucun effort n'a été fait pour au moins effectuer des travaux au palais présidentiel, de petits travaux. Mais ils se battent pour le fauteuil présidentiel. Mais le symbole de la République, le palais présidentiel, détruit depuis 16 ans, depuis 2010, eh bien, c'est encore, il y a des cicatrices de ce tremblement de terre sur le palais présidentiel, comme il y a aussi des cicatrices sur le pays. Allez, je referme la parenthèse sur le palais présidentiel, mais c'est pour envoyer ce message à la primature. Parce que ça se passe à la primature. On m'a envoyé des vidéos de la route de Marigot. Je sais pas qui m'écoute cet après-midi, si c'est le ministre des TPTC, si c'est le premier ministre, si c'est un conseiller du premier ministre, si c'est des membres de son cabinet, si c'est quelqu'un qui a un contact privilégié avec les membres du gouvernement ou encore le premier ministre. S'il vous plaît, messieurs. Faites quelque chose pour Marigot, pour la route de Marigot. J'ai vu cette route, c'est pas possible. Je me pose des questions, comment peut-on avoir une richesse comme cette ville côtière de Marigot et laisser Marigot dans cet état? Voilà, je commence par ça. Il est 15h36, CPAM 14-10 Montréal, Katia Casimir, tout de suite sur votre radio avec Taylor Swift. C'est le mariage de l'année, dit-on aux États-Unis. New York est bloqué aujourd'hui pour ce mariage. 1000 invités, on va en parler avec Katia Casimir là tout de suite. Et puis après, Pape John, la Coupe du Monde. Après, Esdras Mété du regroupement Jeunesse en Action, le président du regroupement Jeunesse en Action pour la Coupe du Monde. Et éventuellement, on ira au Bénin. Il y aura la page web de Leslie Condé, les nouvelles du web, les nouvelles d'ici d'ailleurs, les nouvelles de la diaspora haïtienne de Montréal, et puis le big up. Allez, Taylor Swift!

Allez, on va faire preuve d'imagination. Le téléphone de Katia Casimir sonne sans réponse. Peut-être qu'on l'aura, oui, pendant quand le train sera en marche. Là, puisque là, c'est très difficile d'avoir Katia Casimir avec nous, je sais pas, ma 410 à Montréal. Bon, allez, on va voir, parce que bon, j'ai l'imagination fertile, hein. Oui. Non, j'ai déjà trouvé autre chose. Peut-être qu'on l'aura un petit peu plus tard sur votre radio. C'est pas ma 14-10 en moyenne, mais pour l'instant, bien, non, c'est impossible. Eh bien, ce qu'on va faire, on va se rabattre sur la Coupe du Monde là tout de suite.

ne fait pas attendre notre cher ami Pape John. Alors, les amis, si vous nous écoutez cet après-midi sur CEPAM à Catholicisme Montréal, il faut nous envoyer aussi des messages, hein, s'il

0: Attends, on va voir comment il va, notre cher ami, Papa June. Papa June, comment ça va, cher ami?
1: Ça va bien, cher Frankie, chers auditeurs.
0: Oui, j'entends
1: Selon
0: Pape
1: le...
0: de loin, je ne sais pas, je vais essayer de voir si je peux
1: Oui,
0: augmenter le
1: tout
0: volume de
1: à...
0: Pape.
1: Moi aussi, je t'entends de loin, hein. C'est pas très clair, là.
0: D'accord, est-ce que tu m'entends là?
1: Non.
0: Tu m'entends? Ben, il y a des soucis.
1: Et...
0: J'essaie de faire des ajustements là pour voir. Est-ce que Pape, tu m'entends?
1: Là, ça va mieux.
0: Ça va mieux. Bon, on essaye. Je fais des. Je suis en onde, mais nous sommes plus en disons en de les années 70. Nous sommes bien en 2000. On peut faire des tests en onde, surtout si on a la permission, la bénédiction de notre technicien, notre Luc Dragon sous nous. Alors, Pape, est-ce que tu m'entends? Tu m'entends?
1: Ça va,
0: Ça va,
1: oui, je t'entends.
0: super. Bon, je te souhaite un excellent vendredi, un formidable vendredi. C'est vendredi 3 juillet. Donc, le Canada, c'était le premier. Les États-Unis, c'est le 4 juillet. Je sais que tu as des salutations à faire aussi, un petit peu partout au Canada, aux États-Unis. Mais je commence surtout par parler du Sénégal. Et donc, avant, moi, je te laisse saluer les auditeurs, tes amis, je sais pas, ma 14-10 Montréal. Et puis après, on va parler parce que j'ai lu les journaux sénégalais et surtout, je vois que ça déborde en France, donc c'est un petit peu partout. J'entends des mots, soit sur RMC Sport et sur d'autres stations de radio. Et maintenant, tu es sur, c'est pas ma 14-10 à Montréal. On va essayer de quand même de démêler le nœud cet après-midi avec toi sur, c'est pas ma 14-10 Montréal, ce nœud sénégalais.
1: Oui, bonjour. Donc, bonjour à toi, bonjour aux auditeurs, à tous les amis d'un peu partout, aux États-Unis, Canada, en Afrique, dans les Antilles. Bonjour à tout le monde. C'est vendredi, il y a du soleil. C'est que tout va bien.
0: Très super, papa, super, super, merci. Ouais, papa, c'est un joker hein, ici. Quand je dis joker, c'est ce que je vous ai dit, et que ce soit dans l'actualité sportive, que ce soit dans l'administration, je l'ai vu faire. Hein, j'ai assisté à une de ses conférences. Non, non, c'est quelqu'un vraiment. Quand on dit il a plusieurs cordes à son arc, vraiment l'expression a tout son sens. Alors, papa, est-ce que toi aussi tu as fait des gorges chaudes à Pape Tchao?
1: Oui, Pape Tchao, ben écoute, là ça va mal, tout le monde tire sur Pape Tchao. Les gens m'ont même appelé pour me dire que de baisser le ton parce qu'on tire beaucoup sur lui, mais de toute façon, à mon avis, il est responsable, il est professionnel, faut qu'il assume. Il faut que la Sénégalaise aussi assume, comme ça s'est passé en Allemagne, tu vois. L'entraîneur a été démis de ses fonctions. C'est comme ça. Quand t'es payé pour fournir une job, t'as pas fourni, ben tu quittes. C'est tout. Moi, je serais sévère là-dessus.
0: Ben, ce qu'on dit en général, cette formule, tu dois la connaître aussi. On ne change pas les 11 joueurs, on change toujours l'entraîneur. Pourquoi c'est comme j'ai utilisé une expression québécoise, pourquoi c'est toujours sur le dos de l'entraîneur qu'il faut casser le sucre?
1: Et il est sélectionneur, c'est lui qui doit sélectionner les joueurs. Tu sais, on n'a pas besoin d'entraîneur. Je dis Messi, il n'y a pas besoin qu'on l'entraîne. Maradona, on ne l'entraînait pas. Sadio Mané n'a pas besoin qu'on l'entraîne. C'est des professionnels. On a besoin de sélectionner les meilleurs pour faire la bonne cuisine. C'est comme aller au marché. Tu ramasses les meilleurs ingrédients pour fournir un bon plat. C'est ça un sélectionneur. Donc, si tu as mal choisi tes joueurs, si tu as mal fait les combinaisons, si tu as pris des décisions tactiques qui n'ont pas fonctionné, mais faut que tu payes. C'est à l'entraîneur comme ça, on ne peut pas changer les 22 joueurs. On ne peut pas changer toute une équipe. Donc, la personne qui est payé, qui est responsable d'organiser cette équipe, mais bien entendu, il est responsable. Comme je dis, c'est un sélectionneur. Voilà.
0: C'est vrai, des fois aussi on change l'entraîneur et puis les résultats ne viennent pas,
1: Et on
0: surtout,
1: change. On peut
0: surtout
1: changer
0: pas.
1: des joueurs. Tu changes des ingrédients. Tu peux changer des joueurs, effectivement.
0: Bon.
1: Si le joueur ne fait plus ton affaire, faut pas le garder dans l'équipe en disant que c'est un cadre, c'est un je sais pas responsable. Non, il n'y a pas de cadre, nul n'est indispensable. Et c'est ça qui nous tue dans nos équipes africaines. Tu prends une équipe comme la Belgique, Lukaku était sur les bancs, pourtant c'est un cadre de l'équipe belge. Mais il peut plus tenir 90 minutes. Donc le sélectionneur l'a pas sélectionné pour les premières minutes.
0: Bon,
1: Ça a fonctionné.
0: on te connaît un peu. Il est capable de sourciller tout le temps. Je comprends. C'est parce que c'est son cœur qui bat pour le Sénégal. Je comprends cela. Alors, mettons les gens dans le contexte. Le Sénégal mène 2-0. Il reste près de 5 minutes, plus les temps additionnels. Et l'adversaire du Sénégal arrive à renverser la vapeur. Et là, on imaginait mal Pape John, quand même à 85 minutes, à 2 minutes, à 5 minutes de la fin, plus le temps additionnel, à 10 minutes, bon, on va dire bah, presque 10 minutes de la fin du match, que cette situation allait être renversée, la remontada, quand même, tout le monde belge, c'est incroyable. Et toi, comment tu as vécu ça, ce 3-2, tout de même à 2-0, c'était fini pour toi, c'est ça, non?
1: Là, c'est fini pour moi et pour tous les amis qui étaient à ma fan zone. On était beaucoup dans le restaurant. Pour nous, c'était fini. On a commencé à jubiler. On se disait même, on se rencontre où après pour faire la fête. Mais choix tactique. Il sort les meilleurs, il les sort. Donc, c'est inadmissible. Si tu me demandes mon avis, je trouve que c'est inadmissible. C'est irresponsable. Une équipe qui est championne d'Afrique, qui arrive là, la débâcle totale. Non, c'est inadmissible. Donc, on l'a mal vécu. On le vit encore très mal, ça va être très mal à digérer.
0: Bon,
1: Voilà.
0: on sent ça à travers ta voix. Peut-être que je pourrais poserai une question sur ça. Vraiment, doit-on tomber malade parce que notre équipe est père dans le mondial, dans la Coupe du Monde? Oui, notre cher pape, c'est pas la Belgique qui a été chercher le match. C'est surtout le Sénégal qui avait perdu
1: Exact.
0: sa structure tactique. C'est
1: Tout
0: ça,
1: à fait.
0: hein? C'est bien cela.
1: Tout à fait. Tout à fait, je suis totalement d'accord avec toi. La Belgique n'est pas allée chercher le match, on lui a offert le match. On lui a offert en déstabilisant notre structure de début qui avait méprisé le jeu. Tu l'enlèves. Donc après, quand ils ont enlevé ça, quand il a enlevé, parce que c'est l'excellent, ben l'équipe était déséquilibrée. Il n'y avait plus d'âme. Alors qu'est-ce qu'ils ont fait? Ils en ont profité pour aller nous marquer. C'est aussi simple que ça.
0: Mon cher pape, est-ce que le Sénégal n'était pas dans le trou depuis vraiment l'entame du mondial?
1: Mais écoute, on a survécu. Oui, là maintenant, les cafards commencent à sortir. Là, les gens disent que oui, il y avait des problèmes à l'interne. L'entraîneur n'avait même pas signé son contrat. Il a failli démissionner à quelques heures, je pense, du match contre la France. Là, on commence maintenant à voir les problèmes. Donc oui, le Sénégal, il y avait des problèmes d'administration. Mais je veux dire que l'effectif était là pour aller loin. Si les administrateurs, les fédéraux, comme on les appelle, avaient des chicanes avec l'entraîneur, ça n'enlevera rien la compétence et la qualité des joueurs de calibre international que nous avons. Donc Sadio Mané, Ismaël Sarr, Ibrahim
0: Koulibaly.
1: Faye, voilà.
0: Mais Koulibaly, lui, il a complètement raté le mondial, il est absent.
1: Il était absent et il a fallu que une réclamation populaire pour que Pape Thiaw le garde hors du jeu. Rappelez-vous que contre la France, il a fait des gaffes. Contre la Belgique, j'appelle ça des grossièretés professionnelles. Et là, il a voulu nous l'imposer. On a dit non. Là, il a enlevé et on a gagné contre l'Irak. Et on commençait à gagner la Belgique. Et tu fais des choix tactiques. Donc, l'effectif est là. C'est un choix. C'est l'entraîneur, en fait. Faut qu'il assume.
0: Bon, là je vais être un petit peu dur, ben, c'est pas moi, c'est surtout ce que j'entends, parce qu'on parle beaucoup de Sénégal, je vois, le Sénégal est vraiment populaire, et là je vais citer mes confrères de RMC qui disent, bon ouais, c'est vrai, bon, les Sénégalais, ils sont en colère, ils sont irrités par ce qui se passe, tout le monde a compris, parce que c'est quand même c'est une suprématie africaine, le Sénégal, on ne peut pas dire le contraire, mais c'est pas une équipe qui est quand même demi-finaliste mondial, hein, quand même pas car qui n'aurait été même pas en quart de finale. Qu'est-ce que tu dis à ce genre de qui ont ce
1: Mais
0: genre de discours?
1: là, rendu là, là, tu peux plus défendre l'équipe. C'est plate à dire, mais parce qu'il fallait prouver. Quand tu es champion d'Afrique, tu arrives, tu
0: Mais
1: rates les premières
0: globalement, c'est
1: affaires.
0: son discours. Je veux dire, c'est globalement, ils disent non, ça vaut pas la peine, même si le Sénégal avait gagné contre la Belgique.
1: Non, mais on
0: Le
1: était au
0: Sénégal
1: quart,
0: n'aurait
1: ça
0: pas
1: c'est
0: été
1: pas.
0: loin. Le Sénégal n'aurait pas
1: Pas
0: été loin.
1: d'accord, ça je suis pas d'accord. Ça je suis
0: Ouais,
1: pas
0: c'est ça
1: d'accord
0: la
1: avec les gens.
0: question. Ouais, c'est
1: Pas
0: ça.
1: d'accord avec ces gens qui disent ça. On pouvait aller loin. On l'a démontré contre l'Irak, on l'a démontré en début de jeu avec Avec la Belgique, on a quand même de gros joueurs. Enfin, le problème, moi, je suis pas d'accord avec cette théorie.
0: Cette théorie, c'est que statistiquement, le Sénégal n'a jamais été
1: Mais
0: loin
1: oui,
0: dans une phase
1: mais
0: finale
1: oui,
0: de Coupe
1: mais
0: du
1: oui,
0: Monde.
1: mais oui. Alors, mais oui, arrêtez là. On a été en quart de finale en 2000, 2002 ou je sais pas quoi en Corée là. Ils sont où là? Qu'ils aillent fouiller les statistiques. Le Sénégal a été en quart. De quoi on parle là? De quoi on parle? À l'époque de El Hadj Diouf, on est allé loin en Coupe du Monde.
0: Mais pas
1: C'est
0: les
1: ça.
0: demi-finales, pas les demi-finales.
1: Pas les demi-finales, mais les quarts de finale. On a déjà fait les quarts. Donc, il fallait juste aller affronter les États-Unis ou Bosnie-Herzégovine, puis on allait voir le reste. C'est comme ça.
0: On va faire le tour des équipes africaines, à part l'Égypte qui reste, les autres sont partis. Alors, un petit mot quand même tout de même, parce que ce Sadio Mané, qui s'est terminé pour lui, c'est fini pour cette génération, et même un mot sur Koulibaly. Pape Dione, Mané, Koulibaly, ils ont rendu beaucoup de services, et oui, ces stars de la génération à l'équipe sénégalaise, c'est que ces stars s'en vont maintenant, faut faire place à la nouvelle génération, et heureusement que vous avez vraiment de la bonne graine pour prendre la relève de ces Mané, de ces Koulibaly. Mais avec le départ, qu'est-ce qu'on va dire? Un petit mot sur Koulibaly et Mané qui s'en vont et les autres.
1: Mais on les remercie parce que le Sénégal n'a jamais eu de Coupe d'Afrique. C'est grâce à cette génération qu'on a eu deux étoiles sur nos maillots. Donc on les rend hommage, on les remercie, on n'est pas ingrat, comme j'ai dit. Nous sommes très reconnaissants. Mais à un moment donné, comme j'ai dit, quand le train arrive à la gare, faut savoir se préparer à sortir. Donc faut bien terminer sa carrière. Faut pas, comme Koulibaly par exemple, pour moi, on l'a sacrifié. Avec tout ce que Koulibaly a fait, avec tout ce que Mané a fait, là, on est rendu qu'on commence à râler sur eux. C'est pas normal quand même. Mais peut-être que c'est l'entraîneur qui les a sacrifiés. Mais moi, je vais toujours rester reconnaissant envers ces gens. Merci beaucoup, mais faut céder la place. Faut vraiment céder la place. Et on a, tu l'as si bien dit, on a de la graine.
0: Bon,
1: Voilà.
0: et toi qui connais les codes là-bas au Sénégal, comment ça a été perçu? Comment ça a été vécu?
1: Très mal. Très mal. Là, c'est pas encore fini, là. Là, c'est tous les journaux. En parle, ça va, ils vont faire peut-être des enquêtes au niveau de la fédération, comme je te disais, donc ça va loin là. Donc les gens l'ont mal vécu parce qu'ils savent qu'ils avaient le potentiel d'aller au moins jusqu'au quart, au moins. Demi-finale, on va voir. Mais ce match contre la Belgique, c'est la façon dont on l'a perdu qui fait mal en fait. 2-0 jusqu'à 86 minutes, tu te fais renverser à cause d'un choix tactique d'un entraîneur, d'un sélectionneur. Mais là, il y a un problème. C'est difficile à digérer. Les Sénégalais le digèrent très, très mal. Et là, on a perdu tout le goût de regarder les matchs, tu vois. L'Égypte est en train de jouer, mais là, c'est 1-1. On n'a plus espoir. Les équipes africaines sont en train de tomber une par une. Voilà.
0: L'hécatombe des équipes africaines, mais ça, c'était prévisible.
1: Pas vraiment, je suis pas d'accord. Je suis pas prévisible. On peut aller loin. L'Égypte est une bonne équipe. Le Maroc est une très bonne équipe. Le Cap-Vert, qui a été une surprise, qui va affronter Messi. On a de très belles équipes. Tu vois, quand même, la Côte d'Ivoire, le Ghana qui va continuer. L'effectif est là.
0: Oui, mais quand même, vous étiez quand même presque 10. Ils vont faire 10 sur
1: Ouais, 10.
0: 10, 10 en 16e de finale. Il reste juste qu'une seule équipe. C'est une
1: C'est ça, c'est
0: hécatombe, ça.
1: décevant.
0: Il reste
1: C'est très
0: deux,
1: décevant.
0: juste le Maroc et l'Égypte. Et
1: Et le
0: peut-être
1: Ghana?
0: que ça, il va, il reste trois quand même. 7 sur 10, c'est quand même déjà trois équipes qui restent.
1: Donc,
0: c'est bien,
1: on doit
0: mais sept équipes d'un coup, c'est une hécatombe, cher pape.
1: C'est dur, c'est très dur. C'est très dur. Je suis totalement d'accord avec toi. C'est très dur, mais
0: Non,
1: bon,
0: non, mais
1: écoutez,
0: c'est pas
1: qu'est-ce que
0: moi,
1: vous voulez?
0: c'est le débat aujourd'hui, c'est que comment ça, les équipes africaines n'arrivent pas vraiment à aller loin. Est-ce que c'est les Européens qui sont les meilleurs? Est-ce que sont beaucoup? Est-ce que c'est eux qui
1: Non,
0: investissent beaucoup,
1: je vais pas faire
0: qui
1: des
0: investissent
1: jugements de
0: beaucoup plus
1: valeur.
0: d'argent? C'est
1: Non, non,
0: parce que
1: non.
0: c'est eux qui ont de l'argent. Parce que le football est devenu très, les aspects financiers quand même, c'est incontestable en football. Qu'est-ce qui manque à l'Afrique pour aller beaucoup plus loin?
1: Oui, il y a l'aspect financier, c'est sûr. Il y a les espaces techniques, il y a les infrastructures, il y a toute l'organisation, oui. Et le football, on est rendu là, c'est une question de moyens maintenant. Peut-être que les Européens ont plus de moyens, mais les talents sont là. Alors, c'est ces talents-là, faut exploiter et les mettre dans de très bonnes conditions de travail. Et aussi, faut qu'ils arrêtent de niaiser au niveau administration. Faut mettre les joueurs dans de très bonnes conditions. C'est ça aussi. Mais oui, c'est des infrastructures comme aux États-Unis, ils ont mis de l'argent là dans le foot. La France, l'exemple le plus patent, c'est la France. La France, après les débâcles de 2018, 1998, ils ont repris le football en main. Ils ont investi dans le foot. Qu'est-ce qu'on voit maintenant? C'est les résultats avec des jeunes comme Mbappé, comme Olise. C'est ça, il faut mettre les moyens qu'il faut. Et l'Afrique doit s'inspirer de ces équipes-là.
0: Là,
1: C'est tout.
0: j'entends l'administrateur qui me parle. Non, c'est ça, j'aime ça, il a plusieurs casquettes.
1: Apprendre l'administration,
0: Oui.
1: là. Le foot, c'est rendu là, c'est de la gestion, c'est de la
0: C'est de la
1: science.
0: gestion, cher pape. On t'aime trop. Mais avant que tu partes, un petit mot tout de même, parce que le petit Maghreb, c'est la peine. Hein. C'est vrai que les Suisses ont eu le sourire aux lèvres, mais c'était la grosse déception dans le petit Maghreb. Toi, tu connais le petit Maghreb, c'est ton secteur.
1: Oui. Mais c'est pas encore fini le petit Maghreb parce
0: Oui, il y
1: que
0: a le
1: le Maroc.
0: Maroc, mais je parle des Algériens. Tout le monde sait quand même, ça a été tranquille. On ne dort pas quand l'Algérie gagne quand même toute la nuit, quand même 3 heures
1: C'est
0: du
1: la
0: matin.
1: fête.
0: C'est la police qui intervient pour déguerpir. J'ai utilisé ce mot, les Algériens. Quand même,
1: Tout à
0: hier
1: fait.
0: soir, c'était calme, c'était vraiment la désolation. Mais
1: Tout à
0: pape,
1: fait.
0: cette équipe algérienne a été prisonnière de son style. C'est des petites passes courtes et puis plus rien, ça.
1: Comment tu dis?
0: Je dis, cette équipe algérienne a été prisonnière de son style. C'est
1: Oui,
0: des petites
1: oui.
0: passes courtes, hein.
1: Exact. C'est le style n'a pas fonctionné, puis ils n'ont pas su le changer. Et puis aussi, il faut renouveler cette équipe.
0: Il faut
1: Mahrez, il est
0: renouveler cette
1: bon,
0: équipe.
1: mais à mon avis, il faut le renouveler.
0: Oui,
1: Parce que.
0: mais le Zidane, même s'il n'était pas blanc comme neige sur le premier but, le second but, il ne faut pas mettre sur le compte de Zidane ce but. Il n'y a pas d'autres gardiens de but en Algérie?
1: Mais je ne sais pas. Je ne sais
0: Parce
1: pas.
0: que Lucas porte
1: Là,
0: le nom
1: j'ai.
0: de Zidane, mais il n'est pas Zidane, hein. Allez, cher pape, on t'aime trop. On va se reparler une prochaine fois. Allô, pape?
1: Ouais, je suis là parce que au garage.
0: Voilà, oui, on te laisse filer. Merci, pape, je te dis merci.
1: Ok, merci beaucoup. Merci
0: Merci.
1: à tous les auditeurs.
0: Merci beaucoup.
1: Merci.
0: Merci. À bientôt. Merci. Merci. Et merci à pape. Restez avec nous. Il est 16h.

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0: mesure notamment, et c'est spécifiquement pour la primature. Si vous êtes proche du Premier ministre haïtien, en tout cas, moi, je ne sais pas s'il est de facto ou pas de facto, c'est pas ça qui m'intéresse. Ce qui m'interpelle, c'est la route de Marigot. Donc, j'ai vu des images de la route de Marigot et c'est honteux. Si vous êtes vraiment de Marigot, et vous êtes en difficulté. Et quand même, faire un aller-retour entre Jacmel et Marigot, c'est pas possible maintenant. Il faut vraiment avoir, je sais pas moi, faut être quand même être quelqu'un battant pour vraiment faire Marigot, Jacmel ou encore d'autres villes avoisinantes. Richard, tu veux dire quelque chose sur ça, hein?
1: Ah oui, tout à fait, parce que j'ai reçu, c'est le même avis d'Yoto, j'ai reçu cette information-là, j'ai même regardé cette vidéo-là de la part des amis du côté de Marigot Descailles qui me font part de cette situation-là catastrophique. On peut dire que c'est un combat c'est une route d'enfer, quoi.
0: Oui,
1: Une route
0: c'est.
1: dans le temps qu'on faisait ça de Jacmel, Marigot, moins d'une heure du temps. Et maintenant, Descailles, Jacmel à Marigot, c'est plus que 2 à 3 heures de
0: C'est
1: temps.
0: incroyable, c'est incroyable.
1: C'est incroyable. On n'aurait pas même imaginé une route de même. En peu de temps, on fait Jacmel, Marigot en moins d'une heure. Mais maintenant, du Haut-Caille à Marigot, c'est l'enfer, quoi.
0: Ouais.
1: C'est
0: C'est
1: vraiment
0: incroyable.
1: l'enfer.
0: Puis c'est
1: Je sais
0: quand
1: pas qu'est-ce
0: même,
1: qui
0: on
1: se
0: roule à
1: passe.
0: côté de la mer. C'est incroyable, hein. T'imagines, c'est une ville côtière, tu roules à côté de la mer, tu as même une vue magnifique, comme de beaux paysages, et vous roulez sur une route d'enfer. C'est pas possible.
1: Ah,
0: Mais s'ils peuvent
1: c'est.
0: pas garder le pays, qui fasse ça, hein, je sais pas, qui trouve vraiment des firmes. Je sais pas, il faudrait que quelqu'un investisse dans ce pays, c'est pas normal. Quand
1: Mais
0: même,
1: c'est pas normal, c'est pas normal.
0: c'est un petit paradis, et puis qu'ils sont en train de détruire. Bon. Richard,
1: C'est pas normal du
0: oui, c'est pas
1: tout.
0: normal. C'est sur les coups de gueule, mais les coups de gueule, c'est nécessaire aussi. Ouais, mais c'est vrai,
1: Mais il faut en
0: Richard.
1: parler parce que ça prend des gens. Et pour expliquer cette situation, les gens qui ont une forme de courage pour expliquer proprement cette détérioration du côté de la route de Marigot. Et d'ailleurs, les gens, cette semaine, honnêtement, j'ai parlé avec M. Rigaud Desjustes, qui m'a fait part. Et la semaine passée, imagine-toi donc, Giotto, la fin de semaine dernière, j'étais à New York, les gens, les amis de Marigot, tels que Richard, tu vois. Il m'a parlé de ça, c'est quelqu'un de Marigot. Tu vois, il m'a dit, écoute, qu'est-ce qui se passe du côté de Marigot? J'ai dit, mais écoute, je ne sais pas, parce qu'il va falloir que quelqu'un prenne en charge de cette situation-là.
0: Et c'est une route importante, hein. C'est une principale parce que c'est là il faut passer par Marigot pour aller à Tchot, à Perredo
1: Oh.
0: et d'autres villes aussi, d'autres sections
1: Oh.
0: communales. Enfin, c'est pas reproche. Haïti, tout le monde pense que c'est les 27 750 km² quand même. Il y a 40 arrondissements, je pense. Je raconte pas n'importe quoi. 560 sections communales. Plus de combien d'arrondissements, hein? Je dis 40 arrondissements, peut-être. Il faudrait que je vérifie ça, mais il y a 500, près de 500 sections communales tout de même à Haïti. Mais comment peut-on laisser ces zones vraiment dans cet état de délabrement? Mais on n'est pas dirigé, on est dirigé par personne, c'est incroyable. Ils font des affaires hein, quand même
1: Et
0: avec un
1: surtout,
0: certain monsieur Éric Prince.
1: l'affaire, c'est parce qu'il n'y avait pas une forme de politique, je pourrais dire que une politique d'infrastructure pour mettre en place et une forme de la voirie, surtout dans les communes, parce que tout est centralisé à Port-au-Prince.
0: Tout est
1: En
0: centralisé,
1: fin de compte,
0: Richard.
1: ils n'ont pas
0: Ouais.
1: décentralisé, ils ne veulent pas décentraliser le pays. C'est
0: Mais
1: ça qui arrive, parce que le pouvoir.
0: encore là, quel Port-au-Prince? Quel Port-au-Prince? C'est Port-au-Prince, la voirie a disparu complètement. Il n'y a plus de voirie. Quand on regarde ce qui se passe à Port-au-Prince, mais il n'y a plus de Port-au-Prince. Bon,
1: Mais Yoto, si
0: s'il
1: on
0: y a des
1: regarde tout ça,
0: végétations
1: tout
0: partout.
1: dirige par Port-au-Prince. C'est là que ça nomme, on fait la nomination de Port-au-Prince et
0: Ouais.
1: la révocation. Écoute, quelqu'un de Marigot ne peut pas se nommer de par lui-même. Ça sort directement du pauvre.
0: Oui, je sais ce que tu... Non, j'étais dans autre chose. Je me dis même Port-au-Prince n'existe plus. Bon, c'est même
1: Ah,
0: pas... C'est pas n'existe pas, c'est
1: tu les
0: n'existe
1: as,
0: plus. Parce que quand même,
1: ça aussi.
0: non, mais c'est vrai. Non, mais je sais pas ce qu'ils dirigent, ces gens-là. Je sais pas qu'est-ce que ces gens-là dirigent finalement. Je me demande quand tu travailles pour quelque chose, parce que tu perçois quelque chose chaque semaine, je sais pas, tu gagnes, je sais pas combien, mais quand même, ils sont rémunérés. Soit tu dis, bon, moi, je sais pas ce que je reçois, que je travaille pour, ou bien, ben, écoute, c'est des taxes de l'État. Ben, on me dit que c'est Monsieur Prince qui dirige les taxes et c'est lui qui en tout cas le chef, super chef à la douane de Port-au-Prince. Mais tout de même, Monsieur Fizimi doit recevoir de l'argent. Hein?
1: Ah oui, tout
0: Monsieur
1: à fait. Et
0: Fizimi et les autres.
1: surtout, ce n'est pas que des petits montants, hein.
0: Ah,
1: C'est
0: ben,
1: des
0: ah
1: gros
0: oui, ça, tu
1: cachets,
0: fais bien
1: quoi.
0: de dire ça. Il faut dire, mais qu'est-ce qui dorme? C'est nous qui dormons. C'est, quand je dis nous, c'est peut-être même si nous sommes à l'extérieur, ça nous concerne. Ou bien est-ce que c'est les gens en Haïti? Il doit se passer quelque chose. C'est pas normal, ça.
1: Ben, en fait, les gens en Haïti, c'est comme des gens qui se sont laissés aller. Ils se sont résignés. C'est une forme de résilience. C'est-à-dire que même si on parle de certaines choses, mais ça ne changera pas. Ils n'ont pas la force, ils n'ont pas le pouvoir décisionnel pour faire changer les choses. Tu vois, autant de fois qu'il fait des recommandations, des manifestations pour changer les choses, mais ça ne changera pas. Ça change pas et ça changera pas.
0: Oui.
1: T'en souviens-tu, Guillotot, il y a 20 ans, 30 ans de cela, à chaque fois que les gens en Haïti sortent pour manifester pour faire des revendications nobles, mais ça n'a pas été, ça n'a pas, il
0: Oui,
1: n'y a pas
0: mais
1: grand-chose qui a été
0: je
1: fait.
0: veux bien l'entendre. Je veux bien l'entendre. C'est-à-dire que toi, tu nous dis donc il n'y a rien à faire, il faut laisser ça comme ça, c'est ça, non?
1: Non,
0: Ah,
1: j'ai pas
0: mais il
1: dit
0: faut faire
1: ça.
0: quelque
1: Par
0: chose, c'est
1: contre, ça
0: ça.
1: prend une conscience collective. Il n'y a pas des Haïtiens de l'extérieur et de l'intérieur, du dedans et du dehors. On est tous des Haïtiens à part entière. On vient de vivre ça avec la Coupe du Monde, tu vois. Il n'y a pas des Haïtiens d'extérieur et de l'intérieur, là. C'est ça, il faut casser ça pour faire un changement.
0: Nous sommes des
1: Dans ce
0: fantaisistes.
1: pays-là.
0: Nous sommes des fantaisistes. Il faudrait absolument que, je sais pas, nous sommes capables de nous relever, qu'on fasse des efforts. Non, on est
1: Oui,
0: capable de
1: tout
0: faire
1: à
0: des
1: fait,
0: efforts,
1: tout
0: comme
1: à
0: on
1: fait.
0: fait des efforts aussi dans la Caraïbe. Il fut un
1: Oui,
0: temps,
1: tout à
0: Kingston
1: fait.
0: de la Jamaïque, c'était ainsi. Il y avait des problèmes. Bon, je sais pas, la Jamaïque n'était pas dans cet état-là, mais ils ont connu vraiment ce qui impacte ce pays. Il y a des conséquences, il y a les causes et les conséquences. Les causes, c'est la
1: Oui,
0: mauvaise
1: oui.
0: gouvernance. Les conséquences aujourd'hui, c'est l'insécurité.
1: Il y a
0: Mais il
1: des
0: fut un temps, dans
1: causes.
0: les années 70, la Jamaïque était ainsi. Mais quand même, ils ont renversé la vapeur, la situation. Mais
1: Ils
0: pourquoi les Haïtiens ne
1: ont
0: sont pas
1: renversé,
0: capables
1: ils ont fait.
0: de faire autant?
1: Oui, ils ont renversé, comprends, ils ont renversé la vapeur, mais pourquoi? C'est parce qu'ils ont pris conscience. C'est la conscience. On doit commencer en étant haïtien à part entière, comme j'ai dit. Il n'y en a pas deux haïtiens. Pourquoi? C'est parce que si on veut changer les choses, on doit, un, travailler sur un plan de développement et en même temps prendre une forme de conscience collective.
0: Ouais.
1: Quand on veut, on peut.
0: Oui.
1: Soit, quand on veut, on peut. Des fois, on voit tous les Haïtiens, on s'est réunis pour une même cause et ça donne des succès. Mais pourquoi pas?
0: Oui.
1: Si on veut ch faire changer des choses, on peut le faire.
0: Oui, parce qu'on parle, on parle, on parle, on parle. On parle depuis 1804, hein, nous sommes en 2026, on continue à parler, et puis on parle, on parle, on parle, on parle, puis on fait Dieu sur place. Non, mais quand
1: Oui,
0: même.
1: mais je
0: Mais
1: sais,
0: confirme le
1: mais
0: pays.
1: on
0: Confirme le
1: doit
0: pays.
1: continuer à en
0: Il faut,
1: parler
0: faut,
1: dessus
0: faut,
1: pour
0: faut.
1: faire
0: Donc,
1: changer les choses.
0: oui, il faut
1: Si on
0: continuer.
1: ne parle pas, ça veut dire
0: Faut
1: que
0: continuer à
1: on
0: en parler,
1: accepte tout.
0: mais ça ne bouge pas. Ça bouge
1: Ça
0: pas.
1: ne bouge pas,
0: Mais
1: tout
0: ça
1: à
0: bouge
1: fait.
0: pas, c'est que, non, il faut mettre un terme à la corruption, il faut faire bouger les gens. Il fut un temps, quand même, le Québec, quand même, dans les années 70, la situation était pénible. Mais regarde, en
1: Mais, Guillaume,
0: 2026, je n'ai pas
1: est-ce
0: dit
1: que
0: que
1: je
0: c'est
1: peux
0: la meilleure.
1: m'avancer ici pour dire,
0: Je fais pas de
1: plus ça change, plus c'est pareil. Est-ce que je peux garder cet énoncé-là pour dire cette citation-là? Plus ça change, plus c'est pareil.
0: je
1: Est-ce
0: sais.
1: que je peux garder cet énoncé-là?
0: Non, oui, mais on n'aurait pas dû. Parce que quand même, c'est peut-être une invention. Je sais pas qui a inventé cette phrase, mais c'est pour les paresseux. Donc, c'est-à-dire que le paresseux, il dit, oh, il est à la primature, il dit, ouais, plus de choses, plus c'est pareil. Les gens diront toujours ça. Eh bien, on a qu'à faire aucun effort. Aucun effort. Donc, non,
1: Mais
0: je sais quoi.
1: Guillaume, il faut regarder les choses dans deux angles. Les gens qui courent en arrière pour prendre le pouvoir, c'est pourquoi? Pour s'enrichir, pour mettre de l'argent dans quasiment avec ses amis, s'enrichir les amis, la famille, tout ça, la plupart du temps, c'est pas pour faire un développement, pour le développement du pays. C'est pas une affaire pour développer, penser au développement du pays. C'est
0: D'accord.
1: pour s'enrichir.
0: D'accord,
1: C'est pour
0: notre
1: ça qu'on
0: Richard
1: se dirige
0: national,
1: sur ça pour avoir du pouvoir là-bas.
0: non, notre Richard national, merci quand même d'avoir voulu tout de même partager tes émotions, je dis de tes émotions avec nous, parce que nous, on est toujours émotifs, et peut-être que au moment où l'on parle en Haïti, où on parle d'Haïti, parce qu'on oublie souvent aussi qu'il y a des gens qui font des efforts aussi. C'est vrai que il y a des médiocres, quand même, et ce petit effort ne vaut pas grand-chose. Sur ce boulevard, dans ce boulevard de médiocrité, mais il faut tout de même dire que bravo à tous ces gens-là. Il y a des gens tout de même qui, en dépit de cette situation lamentable, épouvantable, qui quand même qui n'abandonnent pas et qui quand même et qui prennent leurs responsabilités, alors que ces gens-là deviennent des symboles pour ces gens-là qui sont à la primature encore ailleurs et qui sont dans la corruption jusqu'au cou. Il faut que ces gens-là comprennent finalement qu'il y a des enfants qui ont besoin
1: Qui
0: d'eux.
1: meurt,
0: Il faut que les enfants aillent à l'école, qu'ils meurent, il n'y a pas d'hôpitaux, il n'y a rien du tout.
1: il n'y a
0: Donc, que
1: rien,
0: ces
1: il n'y
0: gens-là
1: a
0: prennent
1: pas
0: conscience. Et
1: d'infrastructure,
0: ça
1: il
0: ne
1: n'y a
0: concerne
1: rien,
0: pas
1: pas
0: uniquement, et
1: d'éducation.
0: ça ne concerne pas uniquement ceux qui sont à la primature encore, ceux qui deviendront chefs, je ne sais pas dans combien de temps, parce que c'est ça, tout le monde aspire à être chef. Pour faire quoi? Pour faire rien du tout. Donc, si c'est comme ça pour devenir chef, bien, quitte à laisser les choses comme ça. Donc, il faut que, y a pas que, il y a aussi les gens dans le business, que ces gens-là comprennent que Haïti, que quand même, il faut pas qu'ils regardent uniquement du côté de l'extérieur, parce que gagner de l'argent et puis aller investir dans, placer ces montants, ces gros montants dans les banques étrangères, et puis nous n'avons rien, absolument rien. Donc ils complotent contre le pays, que ça se termine aussi du côté du secteur privé, le boycottage haïtien, parce qu'ils sont en train de boycotter. Ils n'ont jamais réalisé de grosses industries dans le pays. Les gens vont dire, oui, Guillaume, c'est facile d'être au studio de CPAM 1410 Montréal, au studio Anne-Marie-Pierre, de parler comme ça. Depuis tout petit, c'est mon constat. Donc il faudrait absolument que ça change. Bon, allez, Richard, la Coupe du Monde maintenant, il nous reste 10 minutes. On a fait un boom sur Haïti, c'était nécessaire, surtout avec ces images vraiment dégueulasses, on va dire le mot, entre guillemets, comme ça, pour que les gens ne se fâchent pas. S'ils ont des oreilles chastes, tant pis. Et il fallait absolument dire quelque chose sur Marigot. Allez, Richard, comment tu as vécu la Coupe du Monde ici, dans la métropole Montréal, quand même, avec tes amis?
1: Oh, Ryoto, c'était vraiment bien. J'ai pris le temps de rencontrer des amis, de parler avec des gens, de passer dans pas mal de places aussi pour rencontrer des gens qui parlent que du sport, du football. J'étais vraiment content. Regarde, cet après-midi même, là, on se prépare pour voir l'autre match. Que les gens commencent à en parler à partir de 6 heures. Et je pense que
0: Ouais, mais c'est quand
1: vraiment,
0: même.
1: Montréal, les gens, Montréal vit à l'heure actuelle. Du soccer pour la Coupe du Monde aussi, parce que il y a pas mal de places que les gens, les amis se tiennent ensemble pour regarder cette Coupe du Monde. Alors, je trouve que c'est bien, c'est correct. À date, une note parfaite. Et malgré que le passage est clair, je peux dire que la sélection nationale, notre sélection à nous, la sélection haïtienne, mais quand même, cette sélection-là, elle a pu faire une très bonne figure. Mais quand même, pour moi, c'est parfait, c'est bien. Il ne fait qu'attendre pour la prochaine fois de travailler entre eux, d'avoir une bonne finition des joueurs. Les joueurs doivent travailler entre eux. C'est pas que pour le mondial un mois avant ou 2 mois avant. Ça prend une préparation énorme pour faire partir de cette grande, je veux dire, de cette grande aventure-là. Parce que la Coupe du Monde, c'est pas un mois de préparation. C'est juste ça que je peux dire honnêtement, Guillaume, parce que l'équipe nationale, ils ont pu rencontrer quasiment un mois avant, même pas 3, 4 mois, là. La préparation pour jouer dans la Coupe du Monde, ça prend toute une préparation. Et ça, dans 4 ans encore, de tout cœur, Guillaume, j'espère qu'on va en avoir une autre équipe, une équipe assez de bonne avoir assez de
0: Si on est encore
1: maturité.
0: vivant, si on est encore vivant, il faut dire ça aussi. On peut partir à tout moment. Ces gens qui
1: Mais
0: pensent qu'ils
1: j'aimerais
0: vont
1: ça, dans 4 ans encore,
0: qu'on
1: que
0: soit là.
1: notre sélection va faire partie de la Coupe du Monde. Ils vont travailler fort.
0: Oui.
1: pour faire partie de la Coupe du Monde en 2030, quoi.
0: Bon, Richard ne m'entend pas comme il faut. On dit qu'il faut qu'on soit là aussi. Hein, on ne sait jamais. Bon, je ne vais pas t'embêter avec cette histoire parce qu'on ne sait pas. Peut-être qu'aujourd'hui, je suis au studio de Marie-Pierre et puis demain, je ne sais pas ce qui va se passer.
1: Oui, mais
0: La vie est tellement éphémère. La vie est tellement éphémère que
1: la vie
0: je ne
1: comme
0: sais pas
1: ça,
0: dans 4 ans si on sera encore vivant. Hein. Bon,
1: oui.
0: cher
1: On
0: Richard.
1: parle pour le futur bientôt.
0: Je ne sais pas
1: L'idée
0: moi.
1: d'être assuré, mais quand même, il faut en parler pour le futur.
0: Oui, il faut parler pour le futur. Il faut pas ça, il faut pas l'écarter aussi, parce que ça fait partie du jeu aussi.
1: Oui,
0: Eh,
1: oui.
0: cher ami Richard, dis-moi, on va revenir à l'affaire Minier. Il nous reste 7 minutes à passer ensemble, Richard. On va revenir à l'affaire Minier dans un instant. Mais cette équipe nationale, toi, tu connais en football, hein, pas vrai? Il y a beaucoup de gens qui disent vraiment beaucoup de bien de cette équipe nationale. On peut pas dire le contraire. On peut rejoindre Philippe Vob dans ses commentaires, lui qui dit comme c'est une grande équipe nationale. Mais il y a des gens qui comprennent pas forcément le football et peut-être qui ont d'autres avis sur cette équipe nationale. Dis-moi, toi, je t'ai vu jouer à l'école des frères de l'instruction chrétienne à Jacques.

0: des joueurs de part et d'autre. On a pu constater ça sur le terrain. Et l'entraîneur lui-même, il était pris avec des joueurs qui veut faire des choses sans des consignes de l'entraîneur. Et si on regarde pas mal de fois, les gens ils disent que l'entraîneur était ci, était ça, il aurait dû changer certains joueurs pour en mettre d'autres. Mais sur le terrain, il y a deux choses que les gens doivent savoir. Sur le terrain, ça passe pas de la même façon quand on est en arrière-scène. Parce que l'entraîneur, il y a un plan de match. Et dans la vie, tout commence avec un plan de match. Et il faut respecter le plan de match pour avancer, surtout dans le sport. Ça peut arriver qu'il peut avoir quelque chose. On a constaté ça. Le premier match, ça allait très bien pour la sélection haïtienne. Mais l'entraîneur, il était content. Mais moi, personnellement, je peux dire qu'il aurait pu garder certains joueurs qui ont joué dans le premier match face au Brésil. Tu vois? Il peut pas mettre Isidore en deuxième mi-temps face au Brésil. Il aurait pu garder Isidore en première mi-temps. De mettre Isidore en première mi-temps face au Brésil, les résultats seraient beaucoup plus satisfaisants, selon moi. Face au Brésil.
1: Bon.
0: Mais tout ça, c'est l'entraîneur qui décide. Il a fait son choix maintenant qu'il va vivre avec. Et s'il est en train de vivre avec, pour voir des matières à corriger, selon moi, il va regarder qu'est-ce qu'il n'a pas fait de bon pour cette équipe-là, passe le premier tour.
1: Alors, Richard, il nous reste 4 minutes, je ne veux pas te bousculer, mais dis-moi, sur l'ensemble de ce que tu as vu, cette équipe, qu'est-ce qu'elle représente? Je parle de son niveau, tu as vu toi-même les 3 matchs d'Haïti durant la Coupe du Monde.
0: Ouais.
1: Parle-nous du jeu de cette équipe, qu'est-ce que toi-même tu as relevé?
0: Bon, écoute, Dioto, pour moi, je trouve que c'est une équipe qui on doit travailler pour devenir encore plus compétitif.
1: Ouais, mais en attendant de devenir compétitif, c'est toi,
0: c'est
1: le mondial.
0: Je sais.
1: Je te demande ton avis sur le football de cette équipe que tu as vu pendant le mondial.
0: Oui.
1: Comment tu l'évalues, cette équipe, le jeu de cette équipe?
0: Le jeu de cette équipe de la sélection haïtienne, pour moi, c'était parfait. Je m'attendais pas à ce jeu-là, mais pour moi, c'était parfait. Je trouve que c'était parfait pour cette équipe-là.
1: Oui, oui.
0: Mais à part de ça,
1: c'est
0: correct.
1: C'est correct. C'est ton équipe. Bon, je comprends.
0: Pour moi, je ne peux pas. Écoute, Yoto, après 52 ans, on a une équipe qui. Après 52 ans, on a une équipe qui n'a pas participé dans la Coupe du Monde après plus de 52 ans.
1: Oui, Richard, mais je ne vais pas revenir sur les 52 ans.
0: Il faut prendre ça en considération.
1: Je sais, mon Richard. Je ne vais pas revenir sur les 52 ans. Il y a une fille, c'est la fille de Rodrigue-Milien que j'ai vue dans une interview qui dit « Nous, on est condamnés à parler du passé. On parle de... » Moi, je ne vais pas revenir sur les 52 ans. Je parle du prison. Là. Cette équipe-là, je parle du jeu, du style. Est-ce que quand même, tu trouves quand même qu'il y a des joueurs comme qui valent vraiment qui ont du potentiel, qui valent quelque chose? C'est ça que je veux parler du prison là, parce que nous on parle trop de 1804, du passé. Moi je suis pas dans cette logique là, je suis désolé mon cher Richard. C'est pas toi, je dis pas uniquement ça à toi, hein. je parle à tout le monde, à tous ceux qui m'écoutent, parce qu'on a tendance à parler de 1804, de 74, mais parlons du présent, regardons l'avenir en face. Cette équipe nationale, est-ce que quand même, tout de même, et j'entends des choses sur cette équipe nationale. Mon cher Richard, tu as joué au soccer. Est-ce que ce sont des joueurs de soccer, vraiment?
0: Bon, oui, c'est des joueurs de soccer. Premièrement, la sélection a eu une chance énorme. C'est des joueurs qui évoluent en Europe.
1: Bravo.
0: Il y en a un seul joueur qui joue en Haïti. Tu vois? À part de ça, la grande majorité, à 99,9% des joueurs, ils évoluent en Europe. Ça veut dire que ce n'est pas une petite équipe. C'est une équipe très compétitive puisque ces joueurs évoluent dans les grandes ligues en Europe.
1: Mm-hmm.
0: C'est pour cette raison que moi, j'ai confiance à cette sélection. J'ai eu confiance beaucoup à cette sélection nationale-là pour cette année.
1: Mm-hmm.
0: Bon, c'est pas dans les années 74 d'où on n'avait pas beaucoup de joueurs qui évoluent dans les grandes ligues.
1: Mm-hmm.
0: Mais là, on vient de prouver, les joueurs viennent de prouver ça sur le terrain.
1: D'accord, merci beaucoup. Notre...

0: Cher Richard, un dernier mot, faut-il virer Minier ou pas?
1: Non, non, non, non, non. Écoutez, de toute façon, qui dirige la sélection présentement? Qui dirige la sélection présentement? Tu vois, on a autant de problèmes en Haïti. Tu vois, et l'entraîneur, il a pu travailler pour que cette équipe-là participe dans la Coupe du Monde.
0: Exact, Richard, on va
1: Là,
0: terminer avec ça.
1: il faut donner cette crédibilité-là.
0: Cette reconnaissance, il faut avoir cette
1: Il faut
0: reconnaissance.
1: avoir cette reconnaissance-là parce que
0: Merci.
1: l'équipe a eu cette chance énorme
0: Mais oui. Merci, cher
1: grâce à
0: Richard.
1: l'entraîneur.
0: Merci, notre cher Richard. On se reparlera une prochaine fois. Merci
1: Merci
0: beaucoup.
1: beaucoup, Guillaume. Cette
0: Merci.
1: fois-ci, ça va être du foot encore, ou du moins du bon compas.
0: Merci. Du bon compas la prochaine fois.
1: La
0: Merci
1: prochaine
0: beaucoup.
1: fois. Merci
0: Merci,
1: beaucoup.
0: cher
1: Allez,
0: Richard.
1: bientôt.
0: Merci beaucoup.
1: Bye.
0: Merci
1: Merci.
0: beaucoup. Restez avec nous sur votre radio. C'est pas ma 14-10 Montréal. On va faire la pause sur votre radio. C'est pas ma 14-10 Montréal.

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0: Exactement 16h32 avec nous en ligne.
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0: 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Voilà, il est 16h37.
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0: Exactement 16h43 minutes, nous avons avec nous Guy Otto François, c'est l'animateur de l'émission l'après-midi entre 14 et 16h en général, mais des fois, hein, Guy Otto va jusqu'à 16h30, 17h. Guy Otto, c'est l'homme en liberté à la radio. Comment ça va, Guy Otto François?
1: Oh. Ah oui, j'ai que ça va bien. Mais je préfère qu'on m'appelle Guillaume. Je trouve ça beaucoup plus sympa. Je commence par mettre François. Je pense que moi, je sais pas, je me sens confortable.
0: Avec Guy Otto, hein? Avec Guy
1: Oui,
0: Otto, on parle avec Guy
1: je me sens
0: Otto.
1: éloigné de moi quand tu m'appelles Guillaume François.
0: Guy Otto, le François, c'est comme
1: Ça
0: le
1: fait
0: pape.
1: bien.
0: C'est comme le pape. On m'a dit que tu as déjà été le pape du football à Radio Métropole, Guy Otto. Et puis, je ne t'ai pas entendu, le pape du football. Bon, après, les autres qui sont passés avant toi, qui étaient plus vieux que toi à Radio Métropole, tu es venu, tu as fait ta marque, mais je n'ai pas entendu comment commenter cette Coupe du Monde, là, comme il se doit.
1: Oh,
0: Tu
1: non, non, non, non, non,
0: tu as toujours préféré faire commenter.
1: je vais me défendre avec le PDG. Peut-être que le PDG n'écoute pas la radio. Parce que ce qu'on a fait, c'est pas le gâteau du là. Je pense pas que je sois me vanter que ça n'a jamais été fait par ailleurs. Ce que nous faisons, nous, ici à Montréal, peut-être que sans doute, c'est pas, mais la seule station de radio vraiment à produire la Coupe du Monde. Et ici, on fait mieux que nous avons en plus, nous
0: Non,
1: avons des
0: mais la
1: commentaires.
0: couverture, c'est une chose, oui, mais les commentaires de Guy Otto François, hein?
1: Ah, moi, je commente. Moi, quand j'anime, c'est pas nous. Il y a l'information, et du coup, l'information, c'est l'information brute. Il y a les commentaires, c'est de dire, bon, voilà, regardez ce qui est les causes, les conséquences dans le foot, et puis après, mon opinion qui n'a rien à voir avec l'opinion des autres. Il y a des gens qui vont te dire que, bon, cette équipe nationale, elle est nulle. J'en ai parlé d'ailleurs, cette semaine, je ne sais pas, faire de tutoriel. Ah, cette équipe nationale d'Haïti qui vient de disputer cette Coupe du Monde, j'en reviens pas, pas du tout, mais je donne mon opinion, ça c'est pour l'opinion. Mais
0: Est-ce que
1: je
0: l'équipe
1: donne.
0: est nulle? Ça, c'est. Je ne pense pas que ce soit même une opinion valable dans le sens que, oui, l'équipe vaut ce qu'elle vaut, n'est-ce pas? Est-ce que l'équipe est à la hauteur des plus grandes formations de football, surtout de celles qui vont arriver jusqu'en finale de la Coupe du Monde, pas nécessairement, mais c'est une équipe qui vaut ce qu'elle vaut. C'est une équipe quand même de valeur qui a pu arriver jusqu'à cette étape de la Coupe du Monde, n'est-ce pas? C'est quelque chose. Je pense que beaucoup d'autres pays auraient aimé être à la place d'Haïti, mais est-ce que Haïti était à sa place? Ça, c'est une autre question, Guy Otto.
1: Non, mais c'est ça, il faut pas un problème, c'est ce problème-là, le problème des cultures. C'est une mauvaise lecture je sais pas combien de temps, je passe
0: Est-ce
1: avec
0: que
1: les cultures.
0: Haïti était à sa place?
1: Oui,
0: Est-ce
1: mais je vais revenir, c'est que moi, je n'ai pas de statistiques sur les commentaires, les gens qui parlent je pense que nous, il faudrait qu'on ait quand on appelle l'analyse, on fait une bonne lecture de la situation. C'est que si ceux qui vont vous dire que oui, est-ce que Haïti est à sa place, je ne poserai pas la question comme ça. Non, moi, je dis le foot est là, il faut jouer au foot. Le foot, ça demande beaucoup. C'est comme l'aspect financier, c'est incontestable. Ça joue un rôle important. On déteste pas la FIFA. Je suis obligé de dire ça. Parce que pour avoir des résultats, il faut surtout faut compter sur avec l'argent. Il faut les infrastructures, des infrastructures, de l'argent, investir dans les joueurs. Eh bien, acheter un équipement de football avant, on me disait que les équipements de hockey, ça coûtait cher, mais aujourd'hui, jouer au foot, c'est quand même, ça demande beaucoup
0: Oui,
1: d'argent. Par conséquent,
0: bah.
1: je vais revenir au résultat, c'est pour que les gens puissent comprendre, parce qu'il faut éduquer les gens aussi,
0: Mais
1: il faut
0: absolument,
1: pédagogie, pour que les gens
0: absolument,
1: puissent comprendre qu'on n'arrive pas à changer un football comme ça et qu'on joue au foot. Parce que
0: absolument.
1: maintenant, le football a changé, le football qu'on avait dans les années dans les années 70. Je veux dire que ces dernières décennies, ça a radicalement...
0: Non. Alors, le football a évolué, mais les conditions pour participer, pour jouer au football restent les mêmes. Comme tu viens de dire, Guyotto, ça prend des conditions essentielles. Hein, ça prend de réunir toutes ces conditions-là pour parvenir à avoir une équipe nationale digne de ce nom, une équipe avec la capacité de participer valablement à la Coupe du Monde. On s'entend, ça c'est vrai et c'est vrai de tout temps, pas vrai? Et quand on pose la question à savoir est-ce que Haïti était à sa place, ça,
1: oui.
0: C'est pour
1: non,
0: nous.
1: Mais surtout, il faut comprendre ce que je dis est important aussi, monsieur, parce que les gens doivent aussi s'informer sur ça, cette question. C'est une question d'information. Je dois arriver tout de suite sur le terrain de foot. Mais avant, pour que les auditeurs puissent comprendre vraiment ce qu'est la situation d'une équipe de football aujourd'hui, c'est extrêmement important. Il ne suffit pas vraiment d'une baguette magique qu'on arrive à monter une sélection, c'est plus aux gens. Les résultats vont venir, mais quand même, il faut commencer par travailler. Je trouve la campagne est positive, cette campagne qui a été initiée par Minier, la fédération. Et puis, il faut insister pour dire aux gens aussi, ne teste pas la FIFA, n'aurait pas été là à la Coupe du Monde, parce qu'on a joué la plupart de nos matchs à l'extérieur. Il faut commencer aussi par les éliminatoires de la Coupe du Monde. Avant de parler de la phase finale de la Coupe du Monde, restons tout de même dans cette éliminatoire pour parler de la préparation de l'équipe.
0: Non, mais regarde, là, tu parles de la préparation de l'équipe.
1: Ça, c'est important.
0: Moi, je te parle même de l'équipe, quand on parle d'équipe, d'où est-ce qu'on tire cette équipe-là, dans quelles circonstances on tire cette équipe-là, etc., etc. Et lorsqu'on se pose des questions comme ça, on va arriver à dire, ben oui, effectivement, ce que Guyotto a dit au départ, c'est vrai, ça prend des conditions pour monter une équipe. Et la question, c'est de savoir, est-ce qu'on a réuni toutes ces conditions pour monter une équipe et avoir une équipe, on ne va pas dire en finale de la Coupe du Monde, mais qui a pu se retrouver dans le dernier droit, n'est-ce pas, pour cette Coupe du Monde, parce qu'il y a eu des préliminaires, etc., etc. Est-ce qu'on a fait tout ce qu'il fallait pour se donner les meilleures chances possibles de faire œuvre qui vaille, advenant qu'on devrait participer à cette Coupe du Monde? Est-ce qu'on a fait les préalables?
1: Oui, mais aujourd'hui, ce n'est pas nous qui faisons ça, c'est la FIFA.
0: C'est la FIFA.
1: C'est la FIFA qui fait ça.
0: Mais regarde, la FIFA...
1: C'est la FIFA qui fait ça.
0: Oui.
1: Parce que c'est la FIFA qui finance l'équipe nationale d'Haïti.
0: Oui.
1: Tous les billets d'argent payés par la FIFA, tous les matchs, c'était pas la FIFA, ne va pas plus vraiment aller à cette Coupe du Monde. Il faut que les gens le sachent aussi. Parce que jouer à Saint-Martin, on n'a pas joué. C'est pour ça que les gens doivent comprendre quand il y a des situations politiques dans notre pays, qu'il faut améliorer la situation pour qu'on puisse avoir un terrain de foot. Et au stade Sidokato, on n'aurait pas dû payer autant d'argent. Si ce n'est pas la FIFA, on n'aurait pas pu payer nos matchs à Santo Domingo, à Curaçao. On a joué à l'extérieur d'Haïti. Il faut que les gens se mettent ça dans la tête. Il faut qu'on apprenne ça à la population. C'est notre devoir, c'est notre travail aussi. C'est pour ça que je
0: suis mais
1: les journalistes en Haïti. Ça demande beaucoup de sacrifices et des sacrifices qu'on
0: alors, on explique, on explique. Bon, alors, oui. Mais la chose qui est vraie aussi, Guyotto, c'est pas la FIFA qui a décidé de sélectionner X ou de sélectionner Y, de ne pas sélectionner. Il y a un sélectionneur en Haïti, il y a une fédération haïtienne de football.
1: Ce sélectionneur a été payé par la FIFA.
0: Payé par la FIFA, c'est une chose, mais celui qui va décider d'avoir tous des joueurs qui jouent en Europe, etc., mais les circonstances aussi vont décider, lorsqu'il n'y a pas de championnat comme tel digne de ce nom en Haïti, n'est-ce pas? Ouais. Donc, on n'a pas d'autre choix. Si on doit aller chercher des joueurs, on doit aller chercher des joueurs qui veulent bien se dire des joueurs haïtiens, n'est-ce pas? Qui n'ont pas une appartenance à un autre pays et qui décident de porter les couleurs d'Haïti. Donc, ça prend...
1: Non, ils ont une appartenance à un autre pays. Maintenant, aujourd'hui,
0: Non, mais est-ce qu'on s'entend? Moi, je suis en train de dire, voilà les conditions. Voilà les conditions et ça, donc c'est des préalables et ça, c'est pas la FIFA qui décide de ça. On s'entend?
1: Non, on s'entend, mais peut-être qu'on est sur deux tableaux en même temps. Ce que j'essaie d'expliquer que. Oh, attendez. Est-ce que je peux continuer ou bien. Ah ouais. On parle des conditions financières aujourd'hui. Oui, on parle aujourd'hui des conditions financières, c'est-à-dire que. Il y a d'un côté pour faire appel aux joueurs, c'est-à-dire pour organiser cette sélection, pour monter cette sélection, ben, il faut financer la sélection. C'est-à-dire qu'il faut avoir beaucoup, il faut avoir, c'est vrai, protéger techniquement. Ce n'est pas la FIFA qui va décider, c'est un staff qui va décider, même si c'est la FIFA qui paye l'entraîneur. Quand on va faire appel à Bellegarde, à Isidore, à d'autres joueurs qui vont venir de l'étranger, ou bien encore ceux qui jouent aux États-Unis partout. C'est le staff technique qui décide. Mais
0: Ouais.
1: là encore, il faut avoir de l'argent. Quand on parle de foot aujourd'hui, parce que les joueurs, il y a des gens qui disent, ah oh, ouais, on a pas Bellegarde, Isidore, c'est qu'ils viennent jouer parce que tout simplement, ils savent que quelque part, ils vont être rémunérés pour leur travail. Parce que c'est quand même un métier. Il ne faut pas les gens oublier, il ne faut pas oublier donc, que c'est un métier, donc il faut absolument avoir quelque chose. Il faut que des joueurs qui jouent, ils dépensent beaucoup d'énergie. Aujourd'hui, le football, ce que les gens doivent comprendre, on ne monte pas sur un terrain de football comme ça. C'est quoi, c'est l'entraîneur Millier qui va faire des choix, le choix de ses joueurs. Mais aujourd'hui, un footballeur, c'est quelqu'un qui coûte énormément, énormément d'argent. Il faut avoir un psychologue, il faut avoir quelqu'un pour marcher les joueurs. Parce que les joueurs, comme ça, vont avoir peut-être stressé. Faut que les gens comprennent ça. C'est à nous aussi qui travaillons à la radio d'expliquer ça au public parce que le public, c'est nous qui doivent fournir. C'est-à-dire que nous sommes une véritable machine, comme les footballeurs sont des machines au sein d'une sélection nationale. C'est à nous de faire comprendre ça au public. Parce que quand on regarde l'équipe nationale, on va juger l'équipe nationale en fonction des résultats sur le terrain. Mais avant de venir sur le terrain, il faut investir énormément d'investissements. Bon. Je reste, voilà, cette partie-là, c'est une partie technique. On reviendra parce que systématiquement, il faut parler abondamment pour que les gens puissent comprendre comment le football, c'est pas si simple que ça.
0: Non,
1: Mais pour
0: ben,
1: ce qui
0: on
1: est
0: n'a
1: de.
0: pas dit, on a justement, c'est parce que le football n'est pas si simple que ça, qu'il faut très bien se préparer, qu'il faut essayer de réunir toutes les conditions pour pouvoir avoir une bonne participation. Et en Haïti, les conditions n'étaient pas réunies, pour avoir une bonne participation. Au contraire, on se doit de féliciter cette équipe, qui, avec une préparation, on va dire, de dernière minute, n'est-ce pas? Cette équipe a pu fournir une prestation un tant soit peu raisonnable et tu comprends? Alors, dans ces circonstances, oui, on félicite, mais les Haïtiens, les organisateurs, la fédération, les comment, dirigeants, n'est-ce pas? Est-ce qu'ils méritent nos félicitations? Pas vraiment. Pas vraiment,
1: Ah
0: parce
1: non,
0: que
1: on peut la féliciter parce que
0: les
1: c'est là
0: football,
1: où c'est.
0: on a dit pour l'équipe, les
1: Non,
0: footballeurs.
1: pour l'équipe et pour les dirigeants aussi.
0: Bah,
1: Enfin,
0: non, moi je parle, les dirigeants
1: je ne
0: du
1: connais pas.
0: pays, Guillotto,
1: Je
0: les
1: connais pas
0: dirigeants
1: ces
0: du
1: dirigeants.
0: pays, les dirigeants du pays.
1: Ah, les dirigeants du pays. Non, pas les dirigeants du pays, pas du tout. C'est pas. Non, jamais. C'est pas quand même. Non, ces gens-là sont venus à la toute dernière minute. Non, ils ont dépensé, ils ont donné 264 millions de gouttes, je pense, sur la toute dernière minute. Bah, de toute façon, tout ce qui est en Haïti, nous ne sommes pas organisés. Non,
0: Non,
1: c'est
0: alors.
1: incroyable ce qui se passe avec nous. Je sais pas, même le ministère des Sports, c'est un ministère qui existe de nom. Et puis,
0: Alors,
1: il n'était pas.
0: Guillotto, je voulais
1: Je sais pas, en
0: entendre.
1: fait, il n'était même pas là.
0: Je
1: C'est
0: voulais
1: lui qui
0: juste
1: a eu tout
0: entendre.
1: de même 10 ministres qui étaient présents à la Coupe du Monde.
0: Ouais.
1: C'était le seul à n'être pas là. Je ne sais pas pourquoi il n'était pas là,
0: Mais
1: le
0: je ne sais
1: ministre du
0: pas, celui
1: ministère
0: qui
1: des
0: était
1: Sports.
0: là, qui est encore le Premier ministre,
1: Mais
0: si,
1: non,
0: il méritait d'avoir assisté à ce match, auquel il a assisté d'Haïti, n'est-ce pas? Alors.
1: De toute façon, pour ce qui est du gouvernement, pour ce qui est du gouvernement, on est toujours dans la transition.
0: Ouais.
1: Quand on est dans la transition, mais quand, comment voulez-vous que qu'on s'occupe de nos joueurs de foot. On n'arrive même pas à s'occuper
0: On
1: d'Haïti, voire vraiment venir à la rescousse de la sélection
0: voilà.
1: nationale. C'est pour ça qu'il faudrait qu'à un certain moment, qu'on commence par réfléchir, vraiment tomber dans une réflexion profonde.
0: Ouais.
1: Changer l'image d'Haïti pour changer notre image. On est le seul pays à être dans cet état dans la Caraïbe.
0: Ouais, mais voilà, c'est ce que je voulais dire. Merci beaucoup, Guy Otto, François. Guy Otto, bon, Guy Otto, tout simplement. Pas François.
1: François, Guy Otto, François.
0: Merci beaucoup. Merci.
1: Merci.
0: Au revoir. Bye-bye.

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0: Alors, 18h06, madame, messieurs, sommes contents, toujours heureux de vous rejoindre tous les vendredis. À partir de 18h jusqu'à 20h, c'est votre émission Cabaret des idées. Vous connaissez la mission de ce dialogue, de ce rendez-vous, c'est faire de l'éducation populaire et d'élever le niveau de conscience des gens. C'est ça, Cabaret des idées. Tous les vendredis, il est là avec nous. À deux reprises, il nous a manqué parce qu'il devait aller et se distraire pour le hockey. Bonsoir Donald, c'est l'autre pilote à bord de cette émission. Bonsoir Donald, comment tu vas?
1: Ça va très bien, toi?
0: Ça va?
1: C'est ma compagne, plus ou moins. Okay. Salut.
0: Parfait. Alors, bonsoir Boots, comment tu vas?
2: Bonsoir, ça va bien, je suis... les nouvelles au quotidien.
0: En effet. Comme nous tous, on n'a pas le choix parce que oui. C'est les informations, c'est-à-dire on nous conditionne à les suivre parce que nous sommes des citoyens du monde. On ne peut ne pas les suivre. Bonsoir Franz, comment tu vas?
3: Bonsoir tout le monde, bonsoir. Donald, on t'a manqué, hein, t'es devenu plus beau, on dirait. Tu as été de faire un refaire au visage, n'est-ce pas? Alors. Non, bon, ça va, c'est le coup, on attend le printemps.
0: En effet.
3: Alors, c'est ça, Bruce, oui, je t'écoute, c'est inquiétant ce qu'on entend, ces derniers jours.
0: Tout à fait. Alors, messieurs, ce soir, nous devons avoir Saïdé Kadir avec nous. Elle est, je ne sais pas qu'est-ce qui arrive, elle a du mal à se connecter. C'est une Iranienne d'origine. Elle doit nous accompagner ce soir, hein, parce que vous savez ce qui se passe. Il paraît que les États-Unis ont repris les...

0: demandent quelque part à ce que les États-Unis en finissent, parce que ils disent oh c'est le régime des mollahs, le régime tortionnaire, donc on va pas pleurer. Ils disent toutes sortes de conneries, mais ce qu'ils sont obligés d'admettre et d'accepter, cette résistance, c'est une résistance hors du commun. Alors Boutz, et il y a Israël qui continue à tuer, continue à bombarder. Vous savez, et le système a ça comme référence. C'est-à-dire, quand on ne peut pas jouir de quelque chose, on préfère le détruire. C'est la façon dont fonctionne l'impérialisme. Donc, et Israël...
1: Écoutez, c'est l'impérialisme, mais dans le cas d'Israël, je pense que... On est venu au moment où il faut appeler les choses par leur nom.
0: Tout à fait.
1: Et dans le cas du régime israélien, c'est véritablement un régime judéo-nazi.
0: Tout à fait.
1: Et je n'hésite pas à dire ce constat-là. D'ailleurs, si vous allez, si l'auditoire, s'il y a des gens qui seraient intéressés d'aller sur le site web tajou.org, il y a le docteur en sociologie Jean Elissam qui vient de publier un article justement avec ce titre « Qu'est-ce que le judéo-nazisme ?» Et il présente le plan conceptuel du judéo-nazisme de ce régime-là, qui ne cesse de tuer au Liban, à Gaza.
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0: Salut, bonsoir Saïdé.
3: Bonsoir Robert, merci de votre émission finalement nous permet de parler en dehors des lignes de discours dominants habituels à Radio-Canada et ailleurs. Donc, merci beaucoup pour ton invitation.
0: Mais c'est notre devoir. C'est pour ça que nous donnons rendez-vous tous les vendredis à partir de ce moment-ci, parce que tout ce qui se passe dans le monde nous concerne. Alors, Boutz était en train de nous parler de ce qui se passe à Gaza, Palestine, Liban, c'est-à-dire les actions agressives, criminelles du régime sioniste israélien. Et on ne peut pas séparer, c'est-à-dire l'Iran de ses actions, parce que on se rappelle les bombardements associés et regroupés des États-Unis et Israël qui ont les premières actions criminelles, c'était de bombarder deux écoles de deux jeunes filles qui ont fait, je pense, 160 et quelques tués. Donc on ne peut pas, et malgré ils avaient continué, ces deux pays-là, c'est-à-dire à démanteler, à semer le chaos dans le pays. Donc alors merci de nous rejoindre, parce que effectivement tout est lié pour nous. C'est pour ça qu'on t'a fait venir à ce moment-ci, parce que ce que Boutz dit, vous connaissez déjà d'ailleurs, donc c'est dans ce contexte-là qu'on vous a fait venir à ce moment-ci.
3: Oui, effectivement, j'aimerais juste dire que la lutte en Iran, cette guerre illégale d'agression, qui est la plus grande offense aux lois internationales, et qui mériterait un Nuremberg à lui seul, mais évidemment, on a bloqué cette proposition de condamnation.

0: voire hégémonique et coloniale, impérialiste et aussi contre l'apartheid et le génocide qui se préparait aussi en Iran.
1: Tout à fait. Alors, Boots, c'est toi qui commençais le truc. Allez, vas-y.
2: Mais ces sionistes-là n'ont aucune compassion pour aucun autre être humain sauf les leurs.

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1: Le livre spirituel de la communauté juive iranienne s'appelle Humayun Sameh Najafabadi. Et il est aussi représentant de la communauté juive au Parlement iranien. Lui, il a condamné l'attaque en déclarant, je vais le citer, « En pleine fête religieuse, Israël nous a pris pour cible et n'a fait preuve d'aucune pitié même envers les Juifs d'Iran. » Alors, je continue. La synagogue a été entièrement détruite, laissant des rouleaux de la Torah sous les décombres, un acte qui afflige les Juifs du monde entier, a-t-il expliqué, ajoutant que l'agression israélienne n'épargne ni les musulmans, ni les autres communautés religieuses, et exprimant l'espoir d'un triomphe de la République islamique et d'une paix durable dans le monde.

0: lui a dit, en tant que juif, je cite, en tant que juif iranien, nous sommes solidaires de toutes les autres composantes de la société, fiers de ce leadership, et nous lui souhaitons, il parle ici de Saïd Mojtaba Kamani, nous lui souhaitons gloire et succès dans sa mission de guider le pays vers le progrès, fin de citation. Alors, c'est justement une des raisons que leur synagogue a été ciblée. Effectivement, parce que ce sont des juifs fiers d'être iraniens et fidèles à leur gouvernement, contrairement à ce que est véhiculé sur nos médias menteurs ici qui façonnent leur propre narrative et évacuent la vérité dans tout ça. C'est la vérité qui est la victime dans toute cette question-là. Et je veux, si vous me permettez, j'aimerais juste ajouter ceci. Mm-hmm. La communauté juive iranienne est un des plus vieille communauté juive dans le monde entier. Ça remonte à plus de 2700 ans. Et ses racines remontent même à la captivité babylonienne. C'est au 6e siècle avant l'ère commune. Puis, le fait qu'Israël ait frappé la synagogue de Téhéran constitue une attaque non seulement contre la communauté juive iranienne, mais contre le judaïsme dans son ensemble. Et je tiens les juifs prient à Dieu, au Dieu. Les sionistes prient à l'État. Alors, et en ce sens, les sionistes, c'est des idolâtres, des adulateurs du veau d'or.
1: En effet. Alors, Saïdé, et on sait que il y a le blocus états-unien contre l'Iran. Non seulement on a bombardé, on a détruit, mais il y a un blocus qui empêche à l'Iran de s'approvisionner en dehors du pays. C'est-à-dire faire venir non seulement des choses, mais aussi d'exporter le produit pétrolier dont dispose l'Iran pour pouvoir prendre soin de ses concitoyens et de ses habitants. Quelles sont les dernières nouvelles? Quelles sont les nouvelles que vous avez de l'intérieur? Parce que les médias d'ici, les médias mainstream, ne s'intéressent pas à la vie des Iraniens. Ils s'intéressent plutôt, c'est-à-dire à ce qui peut advenir du pouvoir iranien. Dit-on, c'est comme si le pouvoir iranien vient du ciel, c'est pas le pouvoir du peuple iranien. Et aussi de l'échec que le pouvoir états-unien est en

0: C'est un territoire iranien aussi depuis la nuit des temps, probablement depuis la même époque de l'ère pré-chrétienne. Donc, il y avait les habitants, la civilisation iranienne était surtout dans cette région. Et donc, il a pris le contrôle de ce détroit qui lui appartient en principe. Et maintenant, c'est à lui pour la première fois, de sanctionner ceux qui l'ont sanctionné. Parce que ça fait 47 ans que l'Iran est sous sanction et les sanctions ont commencé à être de plus en plus importantes à partir de 2012 où il y a eu comme une volonté plus directe, si on veut, de l'axe sioniste, américano-sioniste. Durant l'ère d'Obama, ils ont renforcé les sanctions et c'est depuis ce temps-là que l'Iran a vraiment périclité. Jusqu'alors, ils faisaient semblant que l'Iran pourrait peut-être un jour rapatrier la communauté internationale s'il s'enlignait sur les politiques néolibérales comme l'Iran a fait malheureusement sous certaines gouvernances là, dans les années 2000, comme privatiser les banques, privatiser les industries, amener des mécanismes néolibéraux dans l'économie. Et tout d'un coup, dans les années 2010-2012, là, ils les ont attrapés dans un ère de sanctions de plus en plus importantes que Trump a encore ravivé en 2018 lorsqu'il est venu au pouvoir. Or, les données des sanctions économiques que le journal Lancet, que je pense qu'il faut, il faut se référer, bien qu'il y avait beaucoup d'études dans toutes les sphères universitaires et même dans les sphères des cours internationales, on savait que les sanctions, c'était criminel, ça tuait. Mais là, c'est hors de tout doute. Ça veut dire qu'un journal bien réputé du monde occidental médical dit qu'en 50 ans, entre 71 et 2021, il y a eu 38 millions de morts directes reliées aux sanctions, sans compter toutes les autres de difficultés que ça apporte. Donc, évidemment, il y a eu beaucoup de morts en Iran. Il y a eu surtout des vies brisées. Il y a eu l'exode de la diaspora à l'extérieur pour essayer d'avoir un avenir. Parce que, comme vous savez, c'était vraiment les sanctions les plus serrées. Ça l'est peut-être encore là, à peu près, exéquo avec la Russie. Même la moindre transaction bancaire, la moindre assurance, y compris les médicaments, puisqu'ils ne pouvaient pas vraiment transiger, était sous sanction. Maintenant, ce qui change, c'est que, dans le fond, l'Iran, suite à la guerre, a mis des règles de prendre le contrôle du détroit et de permettre et d'avoir des conditions aussi pour la paix, à la fois pour le passage des navires que pour la paix, finalement, c'est la levée de ces sanctions-là, entre autres.
1: Alors, et ils disent, les États-Unis, bon, je ne prends pas pour du crédit ce qu'ils disent, mais de toute façon, ce sont un belligérant de la guerre, hein, c'est-à-dire l'agresseur, hein, il faut en tenir compte quelque part, puisque de toute façon, les médias mainstream résonnent leur discours, hein, relaient leur discours. Ils disent qu'ils ont de la difficulté à négocier parce qu'ils ne savent pas qui dirige l'Iran. C'est comme s'ils ont dit qu'ils ont démantelé c'est-à-dire le pouvoir iranien, et aujourd'hui, il y a une sorte de division, celui qui dirige le Parlement et les groupes, hein, c'est-à-dire d'autres groupes qui dirigent. Donc, pour eux, il y a une division, ils n'arrivent pas à négocier, à parlementer, comme on dit souvent ici au Québec. Et qu'est-ce que vous dites de ce discours, de cet élément de langage? Je dis c'est un élément de langage parce que ça se répète un peu partout à travers les médias mainstream.
0: D'accord. Je pense que personne n'y croit. Je pense que vraiment même la population générale québécoise ne reflète pas. Tout le monde condamne cette agression, mais les médias mainstream continuent sur ces mensonges-là. Et vraiment, le niveau de détournement de la réalité devient de plus en plus grand à des niveaux vraiment sans précédent, où vraiment on distorsionne la réalité. En ce moment, il y a un ralliement autour du drapeau. rally around the flag, hein, ça le dit, les commentateurs le disent.

0: C'est le propre de tout, presque tous les peuples, surtout d'un peuple qui a survécu à plusieurs défis sur le cours de 6000 ans. Donc, ils savent la différence entre un agresseur étranger versus leurs problèmes internes, en grande partie reliés aux sanctions. C'est sûr que ces sanctions à tel niveau, s'ils avaient été appliquées à n'importe quel pays, ils auraient déjà le dos cassé. Donc, c'est sûr que les sanctions pèsent sur la population, créent de l'insatisfaction, mais les gens, maintenant, comprennent qu'il s'agit plus de problèmes internes. Maintenant, c'est la question de la souveraineté, de la subsistance du pays. Je ne sais pas si ça répond à votre question. Donc, il y a une stabilité incroyable. Il n'y a pas d'instabilité en Iran. Tout est en place. Et c'est étonnant parce qu'ils ont vraiment tué beaucoup de gens importants dans la direction du pays, dont le leader Ali Khamenei. Mais le pouvoir continue égal à lui-même. Il n'y a aucun changement, il y a vraiment beaucoup de couches. Et le peuple lui-même, j'ai parlé avec des gens donc en Iran, sont dans les rues, ils sont sur les places publiques à défendre leur pays, leur souveraineté contre cette attaque brutale, cette agression, contre toutes les lois internationales. Donc, et ils sont éveillés. Je pense que c'est là où Netanyahou et Trump ont perdu leur pari et même l'avouent. Donc, il n'y a pas eu de soulèvement contre le gouvernement iranien. Au contraire, même les gens qui, auparavant, même étaient sortis dans les rues contre les différentes lors des différents soulèvements, maintenant sont dans les rues, plusieurs d'entre eux avec le drapeau iranien, dans toutes les sphères de la société aussi. Des femmes qui ont un style de vestimentaire très ouvert, on va dire, sont dans les rues, mais ces images-là sortent pas. Donc elles branlent. Je me suis fait dire, c'est à partir de 8 h le soir, les gens sortent dans leur quartier, dans leur place de quartier, les plazas, on va dire les squares de leur quartier, dans les parcs, etc. Et bon, avec le drapeau, avec les slogans, etc. Et plus tard, non, après 11 heures, les familles vont rentrer, les enfants vont continuer l'école, etc. Mais les gens plus motivés vont aller dans les places principales, comme la place de la Révolution, etc. Dans toutes les villes existantes. Donc, ils encouragent. Le gouvernement avait dit, fiez-vous sur nous pour défendre les frontières, mais les rues vous appartiennent. Et je pense que le peuple a pris le contrôle des rues. Il y a une grande solidarité, il y a une certaine aussi rapprochement maintenant entre. Je pense que les gens ont compris que les Iraniens.
1: Laisse-moi faire une petite pause, je reviens tout de suite, Saïdé, s'il te plaît.
0: Oui.

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4: Vous écoutez Cabaret des idées. Nous sommes là tous les vendredis, comme vous savez, à partir de 18h jusqu'à 20h. C'est cette émission qui essaie de faire la différence, qui ne répète pas les éléments de langage, hein, comme on entend dans les médias mainstream. On essaie de donner la parole à ceux-là qui ont des choses à dire, parce que on se voit, c'est-à-dire il y a ce qu'on appelle la syndicalisation, c'est-à-dire des éléments du système, c'est-à-dire ils se réunissent entre eux pour faire de la propagande, pour nous empoisonner l'esprit. C'est à nous d'aller chercher des informations ailleurs pour nous égayer l'esprit aussi, parce que sinon on va mourir. Ces gens-là vont nous tuer par non seulement, c'est-à-dire un petit peu de regret, un peu de aussi, parfois, on a le désespoir qui envahit les gens. Alors, Saïdé est en train de nous parler de la situation à l'intérieur du pays. Souvent, messieurs, Saïdé aussi, et je fais référence à cette théorie marxiste, c'est-à-dire la théorie de la contradiction. C'est-à-dire, je dis souvent, je fais référence, c'est-à-dire dans toute série de contradictions, il y a toujours une contradiction principale. Et on sait, et à un certain moment, cette contradiction principale fondamentale, et même si à l'intérieur du pays, on sait qu'il y avait des manifestations contre l'inflation, contre trucs, et Saïdé vient de nous dire qu'à l'intérieur du pays, une sorte de conjugaison des forces, parce que ils reconnaissent aujourd'hui, ils doivent se mettre ensemble, les gens du pays, pour, c'est-à-dire mater, c'est-à-dire cette invasion, cette guerre agressive de l'Empire. Mais à l'extérieur du pays, Saïdé, et je ne sais pas, j'entends encore dans les médias mainstream des éléments d'origine iranienne qui continuent à demander aux États-Unis d'aller bombarder. Et ne serait-ce que, c'est-à-dire, ils prennent cette union, cette contradiction principale, c'est-à-dire que on doit c'est-à-dire la contradiction principale disant qu'on doit se réunir non seulement pour mater l'Empire, ensuite on réglera son compte. Il paraît qu'à l'extérieur du pays, ce n'est pas le cas. Est-ce que c'est ce constat que tu fais, Saïdé?
5: Saïdé. Et ton micro est fermé.
6: Oui, je suis d'accord avec toi que c'est une image qu'on pourrait avoir, mais par exemple, moi, je fais pas partie de ça. Il y a beaucoup de gens qui, comme moi, pensent comme moi, mais n'osent pas parler parce que le discours dominant les contredit tous les soirs à la radio, à la télévision. Et d'autre part, va augmenter le micro des gens de la diaspora qui sont contre le régime, le gouvernement, le pouvoir en Iran, par des budgets très importants. La preuve, c'est que les intellectuels, les professeurs d'université, à la fois au Canada, aux États-Unis, sont sous une grande pression où il y a des campagnes pour appeler à l'université pour demander leur destitution, alors qu'on prétend vivre dans la pluralité dans les centres d'enseignement supérieur. On a mis, ICE a arrêté un étudiant en doctorat, un très érudit en politique et en international, qui s'appelle Youssef Azizi, qui est présentement en détention aux États-Unis, qui est une sorte d'avertissement aussi pour les autres Iraniens qui voudraient prendre la parole de la même façon. Donc, ça fait déjà plusieurs semaines qu'il est en prison. Pour la première fois, il a envoyé un message cette semaine. Alors, ça donne un message clair. Il y a plusieurs universitaires comme ça qui sont harcelés. J'en connais même ici à Montréal. Donc, depuis le début une universitaire qui est vocale sur la guerre et les sanctions depuis 8 ans. J'étais continuellement harcelée. L'université est appelée pour diffuser le fait qu'elle serait une suppôt du régime ici, ou des histoires comme ça. Puis on peut remettre ça en question quand on voit qu'il y a une seule représentante au Congrès américain d'origine iranienne qui se trouve à être une femme du nom de Yasmine Ansari. Et elle est dans le camp démocrate et est critique, de par son camp libéral, finalement, les politiques qui n'ont pas vraiment servi les intérêts américains jusqu'à maintenant. Et même elle se fait finalement harceler par les Iraniens de la diaspora, qui, je dirais, sont peut-être pas intégralement dans la totalité, mais leurs leaders sont suspects d'être... Il y en a qu'on sait qui travaillent pour des think tanks, donc leurs leaders peuvent être bénéficiés de budgets importants et de médias importants aussi. Il y a des médias qui sont basés à Londres, Washington et Tel Aviv en langue persan, de type CNN, qui diffusent jour et nuit comme des radios de guerre de la fausse information pour radicaliser les gens. Finalement.
5: Jean-Claude, mets-toi sur mute, Jean-Claude.
7: Ok,
5: pardon. Ok. Vas-y, ça y est.
6: Alors, la diaspora, je pense pas qu'on peut vraiment se fier sur la diaspora parce qu'elle est, premièrement, on est tous des classes moyennes aisés qui sommes ici. Avec, il y a une étude sociologique à faire. Beaucoup de gens qui sont venus dans les 10-15 dernières années qui ont été acceptés comme immigrants formés, qui sont venus faire des études supérieures, qui ont une haute estime d'eux-mêmes, et puis qu'ils ont toutes sortes de d'idées influencées principalement par ces médias-là, et ils ne reflètent pas nécessairement la majorité du peuple iranien. Sur 93 millions, c'est sûr qu'il y a des gens qui ont des opinions différentes, mais maintenant la question a vraiment changé sur le fait que notre pays est attaqué par des puissances étrangères, génocidaires, qui ont des casiers judiciaires. Je veux dire, Trump, c'est un pédocriminel. Netanyahou, son unité de prison l'attend si on l'attrape. Et la majorité des Iraniens comprennent ça et ont compris. Et même... Comment on peut le voir? C'est Trump qui avoue Alors qu'au départ, le premier soir, quand il a commencé la guerre, où il a fait sa déclaration de guerre, il a invité le peuple à changer de régime, à sortir. Maintenant, il dit, j'ai jamais demandé au peuple de sortir, puis ça les regarde de sortir ou pas. Reconnaissent aussi avoir provoqué le soulèvement dans la rue janvier qui s'est soldé par la guerre. Justement, donc, dans l'espoir de faire une implosion à l'interne qui n'a pas marché. Donc, les autorités américaines, plusieurs d'entre eux, et ça a été relaté dans le Washington Post, dans le Jerusalem Post, dans le New York Times, que les soulèvements avaient été armés, infiltrés par des agents étrangers de la Mossad. Et je pense qu'ils l'ont avoué si tôt parce que, finalement, c'est pour dire, on a essayé de provoquer un soulèvement intérieur, ça n'a pas marché, on a dû attaquer, et puis maintenant, si on est en échec dans cette guerre-là, c'est parce qu'on a bien essayé d'autres moyens qui n'ont pas fonctionné.
5: Alors, laisse-moi poser cette question à Boots. Parce que Boots, oui. Est-ce que, et d'aucuns disent, beaucoup de spécialistes aussi, des chercheurs, des gens qui observent, comme moi j'observe aussi, disent que les États-Unis ont perdu cette première partie de cette guerre. Quel est ton point de vue?
7: Moi, je pense que ce n'est pas juste cette première partie de la guerre. Les États-Unis ont été défaits entièrement et Trump cherche par tous les moyens de s'en sortir. Moi, je m'attends que même si on était proche d'une entente qui respecterait les points soutenu par le gouvernement de l'Iran, au point où ils sont les plus près d'une entente, Israël va lancer une attaque. Ça, on l'a déjà dit. Netanyahou doit maintenir une guerre permanente pour ne pas tomber du pouvoir. Il tombe du pouvoir, il s'en va en prison. Et il y a des adversaires qui l'attendent d'ailleurs en Israël. Donc, en fin de compte, c'est quoi la véritable raison pour attaquer l'Iran? C'est tout d'abord pour soutenir le pétrodollar qui est en danger de déclin. Dramatique et d'ailleurs les pays arabes vont plus tard marchander dans le yuan chinois. Et d'ailleurs, si on regarde aussi l'attaque sur l'Iran, au-delà de l'attaque sur l'Iran, c'est l'attaque contre la Chine, parce que il est évident, sur tout le monde, tous les observateurs savent que l'Iran, c'est le pivot dans l'Asie occidentale pour la Chine et pour la Russie. Donc, une attaque contre l'Iran est en même temps une attaque contre la Chine. Je voulais juste ajouter une information suite à ce que Saïdi a dit à propos des machinations de Washington. La raison qu'ils ont dû avouer cette vérité-là, c'est que ça a été publié dans un média israélien, Ynet, qui a rapporté que le chef du Mossad, Barnea, dénommé Barnea, a accompagné Netanyahou à Washington. Ils ont rencontré Trump. C'est l'idée de Barnea, c'était justement de faire monter un soulèvement en Iran, artificiel évidemment, avec ce scénario de manifestation du peuple et évidemment le scénario du chat Pavlovi, le fasciste qu'on voudrait remettre sur le trône de l'Iran au compte de Washington, d'Israël et des pétroliers. Donc, ça a été un échec. Mais ça a été monté avec la connaissance de l'administration Trump et avec leur complicité. Ça, c'est clair et net. Maintenant, ils cherchent par tous les moyens de s'en sortir. Je vous dirai ce que moi je crois, c'est que d'ici 24 à 36 mois, les États-Unis seront hors de l'Asie occidentale complètement. Ils ont complètement menti sur les dommages qu'ils ont reçus dans toutes leurs bases militaires au Moyen-Orient. Et ça aussi, ça a sorti dans les médias aux États-Unis. C'est comme on dit là, en anglais, malgré toute leur puissance militaire, au fond, they're a paper tiger, comme on dit en anglais. Okay? Puis c'est, moi je l'ai déjà dit, je l'ai exprimé dans une entrevue avec un journaliste iranien, que les derniers vestiges de l'Empire américain est mort en Iran.
8: En Iran. Alors,
7: ça c'est mon opinion.
8: Parfait. Alors, 18h46 minutes, monsieur. On était là, on s'était donné rendez-vous pour 18h45. Et parce que mon autre invité est là, Saïdé. Alors, quelle conclusion, qu'est-ce qu'on doit comprendre, nous qui sommes en Occident, comme conclusion, qu'est-ce qu'on doit comprendre? Est-ce que tu penses que le peuple iranien, le pouvoir iranien, va continuer à résister malgré les derniers éléments, c'est-à-dire survenus au cours des hier soir où les États-Unis ont tenté de bombarder? Est-ce que l'Iran va résister malgré tous les problèmes qui existent après les bombardements, les désastres provoqués par la guerre d'agression et sioniste et états-unis? Pour conclure,
6: je pense il y a vraiment, je pense que la raison globale, c'est oui. Oui, l'Iran va résister, ne serait-ce que par la culture de son histoire millénaire. Oui, il va résister jusqu'au dernier Iranien, d'abord. Maintenant, la chance qu'on a, contrairement à Gaza, où aussi ils ont résisté, c'est que l'Iran est grand, a beaucoup de ressources. Et franchement, qu'on soit d'accord ou non avec le gouvernement iranien, franchement, ils ont étonné le monde. Ils ont déjoué deux puissances nucléaires dans le monde, coloniales. Et ils ont vraiment défendu le pays, parce que l'Iran fait face à une guerre, à un danger existentiel. Tout le monde sait que l'Iran va être divisé, anéanti, chaotisé, comme on a fait en Libye, où l'esclavage humain a recommencé. Donc ça, on a pu prévenir ça, en partie aussi grâce au détroit d'Ormuz, qui est un détroit stratégique, et aussi le Bab el-Mandab, qui est le détroit de Yémen, qui est aussi sous le contrôle des alliés de l'Iran au Yémen. Donc il a vraiment surpris le monde. Et puis moi, quand j'entends aussi les commentateurs de Radio-Canada, je suis étonnée à quel point ils obtempèrent tout à coup avec l'Iran, lui reconnaissent le droit d'exister, bien qu'ils répètent le mot régime là, pour se défouler, mais ils reconnaissent que l'Iran, que Trump n'aurait pas dû attaquer, que c'est lui qui est la cause de tous les problèmes. En fait, l'Iran, moi je me dis, aurait dû avant contrôler le détroit d'Ormuz, éviter ces guerres-là, mais bon. Ça s'est pas passé, mais une chose que j'aimerais peut-être pour finir dire, c'est que c'est vraiment une guerre existentielle pour l'Iran, mais aussi pour le Sud global. Parce que imaginez une seconde, les États-Unis, l'axe sioniste, contrôle maintenant toutes les réserves pétrolières, à l'exception de la Russie et de l'Iran, après le Venezuela. Alors, imaginez une seconde qu'ils contrôlent les ressources de l'Iran, donc qu'ils se débarrassent de l'Iran, et qu'ils prennent le contrôle du détroit d'Ormuz. Et à ce moment-là, pratiquement, ils ont le pétrole du monde et peuvent faire chanter tous les pays du Sud global et remettre en question, finalement, la moindre souveraineté des peuples globaux. Et c'est pour ça que la majorité des pays du Sud global, peut-être l'entièreté, ont condamné cette guerre d'agression, prennent le côté de l'Iran, n'en déplaise à certains membres de la diaspora qui voudraient se faire libérer par Netanyahou. Mais c'est ça aussi l'axe de résistance, c'est l'axe de l'énergie. Parce que si l'axe sioniste, qu'on, avec toute notre bonne volonté, contrôle la ligne énergétique du monde, finalement, on la contrôle la ligne de vie du monde, donc il peut faire chanter le monde à tout. Et puis le projet du grand Israël, le grand Moyen-Orient, peu importe ce qu'on veut ou non, c'était ça, contrôler toutes les ressources, tout le territoire, une nouvelle colonialiste et contrôler le détroit d'Hormuz, ça aurait été vraiment le cauchemar. Puis maintenant, heureusement, l'Iran a pu résister et je crois que, comme vous dites, ben, la Chine et la Russie aussi ont compris que il pouvait pas vraiment avoir de négociations avec les États-Unis, puis ont été aussi étonnés par la résistance de l'Iran et vont se tenir à ses côtés.
5: Parfait, parfait. Alors, je vois que Franz voulait poser une question, mais Franz, il est 18h51, est-ce qu'on continue avec la question pour Jean-Claude?
9: Très, très court, je voulais simplement remercier Saïdé d'être là.
5: Parfait.
9: Oui, elle parle de son pays, l'Iran, mais sachez que c'est une vraie activiste, une militante qui se bat pour toutes les causes de justice. Et je tiens à te remercier, Saïdé, pour le travail que tu fais, entre autres, en accompagnant avec les demandeurs d'asile. Il y a une chose qui est dite, c'est que la première victime de la guerre, c'est la vérité. Et on a aussi Winston Churchill qui a renchéri en disant que, en temps de guerre, la vérité est si précieuse qu'elle devrait toujours être protégée par un rempart de mensonges. Et M. Trump fait extrêmement bien cela. Il nous amène à douter de notre jugement entre ce qui est dit sur une base répétitive et la vérité. Donc, merci de nous amener la vérité ce soir.
5: Merci, merci, merci Bruce. Tout de suite, on va rentrer avec Jean-Claude, Donald qui n'a pas parlé encore, et je vois Alain Saint-Victor. Bruce, est-ce qu'on se donne rendez-vous pour vendredi prochain, comme d'habitude?
7: Oui.
5: Merci beaucoup. Merci Saïdé. Merci. On garde le contact. On garde le contact. Allez.
9: Merci.
5: Bye bye. Bye bye.
9: Bye bye. Bye bye.
6: Au revoir. Au revoir.
5: Au revoir. Au revoir. Alors, je salue tout de suite. Bonsoir Alain. Comment tu vas? Tu viens de rentrer?
7: Oui. Bonsoir Robert. Bonsoir tout le monde. Donald, Franz et Jean-Claude Martineau, bien connu sous le nom de Coralin.
5: En effet.
7: Moi, je pense que, comme je disais à Robert, qu'on devrait faire un spécial avec Jean-Claude Martineau sur son parcours en tant que non seulement poète, mais aussi créoliste, mais aussi chansonnier, etc. Donc, je pense que ce serait important, effectivement, de préparer.
5: Ah oui, tout à fait, tout à fait. C'est une émission spéciale avec Jean-Claude.
7: Alain, je ne sais pas si Jean-Claude Martineau serait d'accord.
5: Non, mais il sera d'accord, c'est moi son porte-parole. C'est moi son porte-parole. Alors, Jean-Claude, je t'introduis tout de suite parce que ça fait longtemps que tu nous attends. Merci d'être là à temps. Alors, Jean-Claude, tu nous as promis ce soir, parce que toi, tu as aussi vécu dans le ventre de la bête. C'est-à-dire, tu as vécu aux États-Unis, tu connais ce que pensent les dirigeants états-uniens, tu les as côtoyés, c'est-à-dire les États-Uniens, et Donald, lui, a une particularité, il a enseigné même aux États-Unis, lui. Alors, vous deux, et là encore, moi, Alain, lui, aussi, à un certain moment, était aux États-Unis. Messieurs, je vous laisse. Je ne sais pas, Franz, si tu as vécu. Moi, je n'ai pas vécu aux États-Unis parce que je n'ai jamais aimé les États-Unis. Donc, fait que je ne sais pas. J'ai toujours visité. Alors, messieurs, je vous laisse. Je vous laisse les trois parce que Jean-Claude se propose ce soir de parler de Trump, son comportement et ses actions. Ce pourquoi. Alors, je vous laisse. En attendant, allez-y Jean-Claude, dis-nous comment tu veux parler de Trump. Qu'est-ce que tu vois dans le comportement de Trump qui plaît, qui ne plaît pas, et je pense que Donald va renchérir, Alain aussi, et Franz.

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0: est à Montréal.
1: Vas-y, Jean-Claude.
2: Ok. Je crois que Monsieur Trump, c'est quelqu'un qui se croit sur la Santa Maria avec Christophe Colomb. Parce que... On retourne au XVIIe siècle avec lui. Premièrement, regardez bien, Christophe Colomb est venu, il a abordé une île que les habitants appelaient Guanahani, il l'a changée en San Salvador. Il est allé à une autre île qui s'appelait Borinquen, il l'a renommée Puerto Rico. Et lorsqu'il est arrivé chez nous, il a trouvé que le pays avait trois noms. Haïti, Quisqueya et Borrio. Il a changé tout ça en espagnol. Monsieur Trump a vu le golfe du Mexique. Il a voulu changer le nom et l'appeler le golfe de l'Amérique. Christophe Colomb a planté des drapeaux et a pris possession en... au nom de la reine d'Espagne. Monsieur Trump est allé au Groenland, il a essayé de planter son drapeau et prendre carrément l'île de Groenland, ainsi qu'il a voulu faire du Canada. Et voilà exactement ce qui est la même chose, c'est que les habitants de ces contrées-là n'ont jamais été consultés. On n'a pas demandé aux Canadiens s'ils voulaient faire partie des États-Unis comme 51e État. On n'a pas demandé au Groenland la même chose. C'est la même chose qui s'est passée avec Napoléon Bonaparte et Jefferson. Le Louisiana Purchase a changé de main, mais ceux qui habitaient le territoire n'avaient rien à dire là-dessus. Donc, voilà pourquoi je dis que M. Trump est venu d'un siècle passé. Il n'a pas compris qu'on avait, dépassé ces moments-là. Et qu'est-ce qu'il veut ? Rétablir l'esclavage ? C'est très possible, parce que c'est un raciste. Ce qu'il ne comprend pas, c'est que le monde en général, des pays musulmans, des pays athées, des pays catholiques, ont tous déclaré fermement qu'ils en ont assez de l'hégémonie occidentale. C'est quelque chose de très clair. Et les États-Unis ne pourront pas, à eux seuls, imposer leur volonté au monde. Ce n'est pas possible. Ok. Tu as posé la question tout à l'heure et Ismaël, tu as posé la question que oh mon Dieu, c'est drôle hein, de vieillir. On oublie ce qu'on allait dire.
1: Non, mais c'est le comportement, pourquoi il agit comme ça, c'est-à-dire quel est ton point de vue par rapport à non seulement à son comportement, ses actions, comment on l'explique, quoi.
2: Il y a quelque chose dans l'histoire que M. Trump n'a pas consulté. Bien entendu, je ne crois pas qu'il ait consulté beaucoup de choses. Les États-Unis, malgré ce qu'on appelle la puissance américaine, ils ont été vaincus plusieurs fois déjà. Ils ont été tenus en échec à Cuba, en échec en Corée, ils ont été battus à plate couture au Vietnam, et ce sont des pays sous-développés, ce sont de petits pays. Quelle est la différence? La différence, c'est que le soldat américain n'a pas de morale. Il sait très bien que ce qu'il fait n'est pas juste. Il le sent. Tandis que le Coréen, le Cubain ou le Vietnamien qui lutte, il lutte pour une cause. Il lutte pour quelque chose en qui il croit. Et si nous prenons notre histoire, n'oubliez pas La devise de la révolution haïtienne, c'était « Liberté ou la mort ». Et même dans les chansons, « Grenadier à l'assaut, tant pis pour ceux qui mourront ». Lorsque vous combattez un peuple qui a déjà accepté de mourir pour être libre, la victoire est quelque chose de très problématique. Et voilà pourquoi les soldats de la grande armée napoléonienne a fait échec en Haïti, parce que l'Haïtien combattait pour quelque chose et les soldats français n'avaient pas ce moral de combattre. Il y a encore quelque chose que nous devons signaler. C'est mon opinion personnelle, mais voyons voir. On dit maintenant que la popularité de Trump est moins de 30%. On dit que M. Trump n'avait pas le droit de déclarer la guerre. Ceci, d'après la Constitution américaine, revient au Congrès américain. Mais, de toute façon, ce qu'on doit faire pour s'opposer à M. Trump, on ne le fait pas. C'est-à-dire que tous ceux aux États-Unis, ceux qui sont au pouvoir, bien entendu, et qui parlent contre M. Trump, ils parlent contre M. Trump en tant que démocrate, contre les républicains, mais ce que M. Trump fait à l'extérieur des États-Unis, ils sont tous d'accord. Parce que, écoutez-moi, regardez ça bien. M. Trump a déplacé 3 bateaux, pas des plus petits. Ce sont des bateaux extraordinaires qui coûtent très cher. Et l'argent pour financer tout ça doit venir du Congrès américain. Et comment se fait-il que ça continue ? C'est que le Congrès a accepté à financer, malgré tout ce qu'ils disent. Malgré tout ce qu'ils disent, au fond, Donald Trump est le président des Américains et il a une grande partie de la population américaine qui le supporte. Je ne serais pas étonné qu'il reste au pouvoir jusqu'à la fin de son mandat, malgré que, bien sûr, on parle de... Il y a une provision de la Constitution américaine laquelle on peut révoquer le président, mais le Sénat ne fait rien pour ça. C'est-à-dire qu'au fond, ils sont contents. Écoutez, il y a un juge, si ce n'est 2 ou 3 juges, qui ont déclaré que les accusations contre Maduro étaient fausses. Et pourquoi Maduro n'est pas libéré jusqu'à présent? C'est parce que au fond, ils sont contents de ça. Ils pour avoir des votes dans les élections, ils parlent contre Trump, mais ils sont bien d'accord avec ça. Et moi, je dis que la puissance américaine est morte. Tu as demandé tout à l'heure à quelqu'un et comment est-ce que l'Iran va continuer à résister? Ils n'ont pas le choix. Ils n'ont pas le choix. Et puis alors, il faut voir avec quelle intelligence ils ont combattu les États-Unis. Ils ne peuvent pas combattre les États-Unis
1: par la force.
2: Non, ils ne peuvent pas. Mais voilà, ils font dépenser les États-Unis d'une façon vraiment géniale. Lorsque Iran fabrique une fusée, ça lui coûte à peu près 30 à 40 000 dollars. Lorsque l'Iran lance cette fusée, Israël ou les États-Unis lancent une fusée pour détruire cette fusée qui attaque. Mais la fusée qui doit descendre, cette fusée de 30 à 40 000 dollars, coûte à peu près 4 millions. Et Et voilà comment ils sont en train de saigner les États-Unis. Ils sont en train de saigner les États-Unis. Comment voulez-vous qu'une puissance mondiale, qui se dit la plus grande puissance de la Terre, se fatigue déjà après 2 mois de combat? Mais si vous faites ça devant l'Iran, comment allez-vous combattre la Chine? Comment allez-vous combattre la Russie? C'est une impossibilité. Donc, M. Donald Trump devra reculer, quoi qu'il fasse. Parce que ce qu'il propose aux Iraniens, ce n'est pas quelque chose de diplomatique. Vous vous rendez ou bien je vous détruis. Ce n'est pas une négociation, ça.
1: C'est une imposition, quoi.
2: C'est un ultimatum.
1: Tout à fait.
2: C'est un ultimatum. Et l'Iran ne peut pas accepter cet ultimatum. Même si l'Iran voulait le faire, le peuple iranien ne pourrait pas accepter ça. N'oubliez pas, lorsque Trump a dit que nous allons bombarder vos ponts, etc., et que les peuples se sont rassemblés autour de ces ponts pour les protéger avec leur corps nu. Ça, c'est une volonté de fer que Donald Trump est en train d'affronter. Et je vous dis en toute franchise que la puissance américaine est à son déclin. Il y a un espoir pour moi. C'est le peuple américain lui-même qui commence à se demander « Mais qu'est-ce que nous faisons partout comme ça ?» La guerre du Vietnam, ceci se passait au Vietnam. La guerre de Corée, ceci se passait au Corée. Qu'est-ce que nous faisons dans tous ces pays ? 750 bases militaires. Ils en ont moins maintenant parce que l'Iran en a détruit au moins 14. Mais pourquoi toutes ces bases? À quoi ça sert? Ça sert à dominer. Maintenant, si vous prenez ce qui se passe en Afrique, il y a 3 pays qui ont rejeté ce que l'Occident appelle démocratie.
1: Burkina Faso, le Mali, le Niger, l'AES.
2: Oui. Si c'est ça la démocratie, nous n'en voulons pas. Et ils vont créer leur forme de démocratie. Ils l'ont déjà créé, ils travaillent là-dessus. Nous devons porter ces gens-là au plus haut niveau. Parce qu'ils représentent maintenant l'avenir du monde. Ce que l'Iran fait maintenant, l'Iran ne le fait pas pour l'Iran. Mais c'est pour tous les pays excepté les États-Unis et Israël. Même les pays européens vassalisés par les États-Unis commencent à se demander s'ils ont fait fausse route. Et voilà notre espoir, l'espoir que les peuples se soulèvent. Et voilà pourquoi, avec France, je te félicite pour cette émission parce que nous devons faire comprendre au peuple du monde entier, à tous ceux qui veulent nous écouter, que les États-Unis ont des frontières et ils n'ont pas le droit de dépasser ces frontières en mètres. Par exemple, en Haïti, l'Américain avait le droit d'entrer comme il voulait. Mais la plupart du temps, il entrait avec son fusil. Mais nous, lorsque nous allons aux États-Unis, nous devons avoir notre passeport, nous devons avoir des visas, nous devons avoir tout. Nous devons obéir aux lois américaines. Il est temps que nous leur disions, lorsque vous venez chez nous, vous devez aussi obéir à nos lois. Et c'est ce que ces pays d'Afrique sont en train de faire maintenant. Et je leur dis ouvertement bravo. Voilà ce que moi j'aimais dire sur la situation actuelle. Si tu veux me poser des questions,
1: alors,
2: vas-y.
1: C'est Alain maintenant qui va intervenir parce que Donald a dû nous laisser. Donc, Alain, vas-y.
0: Oui, alors je pense que ce que fait Jean-Claude, je pense que c'est extrêmement important de faire la différence entre le personnage de Trump, le personnage qui a une certaine psychologie, etc., qu'on connaît comme un personnage flamboyant, un petit peu, qui dit des choses de n'importe quoi. Il y a des gens qui disent même qu'il souffre un petit peu de problèmes de cohérence, etc. Et le système de domination impériale américaine. Et ça, je pense qu'il ne faut pas croire que Trump est contre le système impérial américain, n'utilise pas Trump justement pour pouvoir continuer la domination. Trump est une figure excentrique, etc., vulgaire, ouvertement raciste, ouvertement xénophobe, raciste, et qui a une idéologie réactionnaire du retour. Et ce qu'il appelle quand l'Amérique était grand, ça veut dire que quand l'Amérique était la première puissance et dominait le monde, tout ça, etc. C'est ça le mouvement MAGA, hein. C'est vraiment un retour en arrière de ce mouvement-là. Et le système de domination impériale. Parce que pour permettre aux États-Unis de redevenir grand, il faut aussi reconquérir cette domination impériale. Parce que, comme l'a dit Jean-Claude d'ailleurs, que le déclin de l'Empire a commencé depuis même la guerre du Vietnam. Hein. Le déclin de l'Empire passé par la guerre contre l'Irak, qui a fait 1 million de morts, c'est un mensonge, 5 millions de déplacés. En fait, des guerres impérialistes, si on compte les guerres impérialistes de 1945 jusqu'à aujourd'hui, on est plus qu'à 10 à 15 millions de morts. Des guerres de domination sur les pays du Sud. Et je pense que c'est important de bien comprendre ça pour ne pas penser, comme certains le font, que c'est Trump qui est le problème. Comme quoi c'est Trump qui est un ignare, c'est un grossier personnage, etc. Qu'on doit le destituer et tout va rentrer dans l'ordre. Je ne crois pas, et comme l'a dit justement Jean-Claude, que c'est le système impérial qui est derrière Trump. Parce que si Trump avait gagné cette guerre-là contre l'Iran, vous allez voir que tout le monde va applaudir, tout le monde va le traiter comme un grand président, etc. Mais comme il est en train de perdre cette guerre-là, et que l'Iran résiste, il y a des gens qui le critiquent pour ça aussi. Est-ce qu'il n'a pas fait une erreur d'aller justement s'aventurer au Moyen-Orient, etc., dans les pays du Golfe, etc. C'est de ça qu'on critique. On le critique de le fait que maintenant l'essence monte. Vous voyez comment la grande presse parle du prix de l'essence. C'est pas une question de mort ou de domination dans cette région-là qui les concerne. C'est est-ce qu'on va payer le gallon d'essence ou même le litre d'essence plus cher qu'on le payait avant? C'est ça la grande question pour eux. C'est pourquoi ils disent que l'inflation va monter, etc. C'est pas parce que la guerre se fait en quelque sorte, c'est l'erreur de Trump d'aller attaquer de cette façon-là qui fait monter les prix des marchandises. Donc, il y a cette logique économique derrière la guerre. Si on perd la logique, si l'économie ne fonctionne pas, c'est là le grand problème. Mais si l'économie fonctionnait, ce serait pas un problème que Trump aille là-bas tuer des milliers de gens, comme on a fait en Irak. On a tué 1 million de gens en Irak. Des milliers d'Iraniens sont déjà morts. Plus de 3 400 Iraniens sont morts. Une garderie a été bombardée. Mais c'est pas de ça qui les concerne finalement. C'est vraiment est-ce que l'inflation va monter. C'est ça notre priorité. C'est ça la priorité dans ces pays-là. Et ça, c'est vraiment. Lorsqu'on écoute ces gens-là, on voit clairement ce cynisme, vraiment décomplexé, hein, comme si de rien n'était. C'est de ça qu'on parle, c'est de l'économie. C'est quoi l'impact économique de cette guerre-là? Pas en fait, c'est quoi la moralité qui est derrière cette guerre-là? Ils ne sont pas concernés vraiment avec ça. Et naturellement, Trump, s'il fait des choses, parce que regarde comment il parle de Cuba, par exemple. Je vais m'accaparer de Cuba et j'en ferai ce que je veux de Cuba. C'est quelque chose d'incroyable. Il va envoyer Rubio comme président de Cuba. Oui, donc normalement ce serait des scandales, ce genre de déclaration. Mais on voit que la grande presse fait mention de ça, mais pas tellement concernée de cette idéologie colonialiste de Trump. Comment on a kidnappé, par exemple, Maduro, ça n'a pas fait grand bruit dans les médias. Un scandale. Tu kidnappes un président d'un pays, tu l'amènes pour des forces...
2: En exercice. Un président en exercice.
0: En exercice. Et tu es en train d'assassiner des gens sur des petits bateaux. Là, tout dernièrement, il y a deux jours, ils ont encore sauté un petit bateau avec trois personnes. La presse ne parle même plus maintenant, actuellement. Oui, et c'est là, je pense qu'il y a, derrière cette domination impériale, cette nécessité de dominer les pays du Sud, il y a cette idéologie de ne pas considérer ces gens-là comme des humains, comme les Européens. Et c'est ça que les gens disent. Si les 168 petits-enfants qu'ils ont assassinés en Iran, si c'était en Suède, si c'était en Norvège, ce serait un scandale monumental. Il y a cette tendance aussi, et fondamentalement, qui est dans l'histoire occidentale, de ne pas considérer les gens du Sud comme des êtres humains comme nous. Et ça, je pense que c'est extrêmement dégradant, et c'est extrêmement préoccupant actuellement, mais c'est ça la mentalité. Et il faut aller dans l'histoire pour comprendre d'où ça vient, cette mentalité-là. Et c'est pourquoi que quand on parle, quand il dit par exemple que les Somaliens ont un quotient intellectuel plus bas que les autres,

0: Oui, alors écoutez, il y a quelque chose qui dit que ce n'est pas le président qui fait la Maison-Blanche, mais la Maison-Blanche qui fait le président. Donc la politique étrangère des États-Unis a été tracée depuis très longtemps. Barack Obama n'a pas fait mieux, il l'a fait différemment. On a eu un président noir qui semblait paraître comme étant la nouvelle direction, mais en fait, si on regarde la politique étrangère d'Obama, il a déporté plus de gens, il a lancé plus de bombes que d'autres présidents auparavant. Donc, il faut pas on parle de Trump parce qu'il fait les choses différemment. Il va chercher sa base avec un langage vulgaire, très souvent. Et, comme je disais tout à l'heure, à force de mentir, il finit par nous faire douter de choses qu'on était convaincus. Maintenant, on dit, est-ce que peut-être qu'il a raison? La réalité est que, présentement, les compagnies pétrolières américaines ont plus que doublé, donc on parle de 100% supplémentaire de vente de pétrole à d'autres pays. 100%. Donc, de fermer le blocus du blocus, qui en profite, c'est les compagnies pétrolières, entre autres. Les compagnies qui étaient au Venezuela, que Donald Trump voulait que ces compagnies-là retournent, mais redémarrer les infrastructures pétrolières au Venezuela, c'est très difficile parce que c'est un des pétroles les plus lourds. Donc, tout ce qui est pétrole dans les pipelines, ça va coûter une fortune pour les remettre en fonctionnement. Et qui a provoqué ça? C'est les Américains qui avaient arrêter de vendre un produit chimique qui permettait de liquéfier le pétrole. Mais maintenant, avec ces compagnies-là américaines qui font des milliards de dollars, ils sont en train de reconsidérer finalement de retourner au Venezuela et de redémarrer l'infrastructure. Donc il faut regarder cette guerre-là. Oui, on parle que c'est l'ennemi de la nation américaine. En bout de ligne, on va aller faire de l'argent, point final. Et c'est ça qu'il faut regarder. Qui en profite? Et c'est d'étouffer le marché chinois qui bénéficie, qui est le meilleur client de l'Iran. Possiblement, la Russie éventuellement va essayer d'en fournir. Donc, il y a plusieurs combats qui se font. Mais Donald Trump, it's money en premier. C'est de faire de l'argent.
1: Il l'a dit d'ailleurs, hein. Il a dit qu'on va faire de l'argent en vendant justement le pétrole. Alors.
0: C'est ça, c'est que il y a eu une improvisation de côté, la manière qu'il est rentré, mais finalement, à force d'improviser, il trouve des manières finalement de s'en sortir et éventuellement, avec tous les milliards qu'il va faire, probablement il va pouvoir convaincre la population américaine que cette guerre-là était justifiée.
2: Alors, Jean-Claude, on dit souvent que la guerre, c'est une prolongation quand on observe une déchéance économique. C'est-à-dire, hein, les puissances, quand ils ne peuvent pas continuer à produire pour dominer, pour payer leurs dettes, ils vont faire la guerre ailleurs, hein, pour continuer ce qu'on appelle l'hégémonie. Et le constat qu'on fait aujourd'hui, c'est que on a dit tout à l'heure que les États-Unis sont en échec, mais c'est au niveau et moral, au niveau peut-être tactique, stratégique, mais au niveau économique, les États-Unis, et France l'a mentionné, c'est-à-dire les États-Unis font beaucoup d'argent parce que toute l'Europe, en fait, s'approvisionne en gaz, en pétrole des États-Unis aujourd'hui. Et parce que le détroit d'Ormuz est fermé et ils ont mis un blocus, hein. Donc c'est les États-Unis qui approvisionnent l'Europe. Et on continue, malgré tout, les États-Unis vendent beaucoup d'armes actuellement au monde entier. C'est-à-dire, quand je dis au monde entier, nonobstant la Chine, la Russie, mais l'Europe
1: Et le Canada.
2: et le Canada, il a été imposé à ces pays-là d'augmenter leur budget militaire à 5%, c'est en termes de milliards et de milliards de dollars. Tout ça, c'est au profit des États-Unis. Donc, et Trump, au niveau de la bourse, avec ce qu'on appelle délit d'initié, de temps en temps sortent une nouvelle, tu vois, les prix baissent et ils vont acheter, ou bien les prix montent, ils font de l'argent. Donc, au niveau économique, je ne suis pas sûr que le groupe de Trump, les MAGA, ou bien les partisans immédiats ne font pas beaucoup d'argent. Parce que quelque part, je le dis,

Je pense que les États-Unis n'intéressent même pas Trump. C'est surtout l'argent qui l'intéresse en tant que l'aimant du système. N'oubliez pas, le système impérialiste, le système capitaliste, tout ce qui est, c'est-à-dire, l'élément substantiel de ces systèmes, c'est le profit exclusif, à tout jamais. Donc, s'ils font l'argent, s'ils trouvent les moyens de faire de l'argent à tout bout de champ, ils s'en fichent royalement des êtres humains. C'est pas ça qui les intéresse. On a vu, on a observé ça. Donc, Jean-Claude, la question que j'ai pour toi avant de te laisser partir, et parce qu'il est 19h22,

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1: Est-ce que aujourd'hui, le fait que les États-Unis font de l'argent et que moralement, on est d'accord que les États-Unis sont en échec, est-ce qu'il n'y a pas lieu de faire une considération pour dire que on sait que c'est la force, c'est pas le droit qui prime aujourd'hui, c'est la force qui prime. Est-ce qu'en accumulant de l'argent, les États-Unis ne sont pas là encore pour un petit bout de temps, malgré, je suis d'accord avec toi, c'est, ils ont atteint le sommet, on observe une déchéance.
2: Ok, le problème n'est pas qu'ils passent de l'argent, mais l'argent n'est pas partagé. C'est-à-dire que Donald Trump, d'après ce que j'ai lu, je ne sais pas si c'est vrai, Donald Trump, depuis qu'il est président, c'est-à-dire un peu plus qu'un an, Donald Trump a augmenté sa fortune d'au moins 10 milliards de dollars. Mais cette fortune n'est pas partagée. L'Américain, d'après Sanders, le sénateur, l'Américain vit de chèque en chèque. C'est-à-dire qu'il n'a pas moyen d'économiser quoi que ce soit. Et c'est de là que vient le problème. Vous pouvez faire de l'argent, mais est-ce que vous partagez cet argent avec votre peuple? Non. Et voilà exactement ce qui va occasionner une accélération dans le déclin de la puissance économique des États-Unis. C'est parce que, regardez-moi bien, le peuple américain n'a pas encore posé cette question. Aux États-Unis, nous avons une classe ouvrière qui fait des grèves et obtient des augmentations. Eh bien, que font les grandes compagnies? Ils déplacent leur business et vont les mettre dans des pays où on paie moins aux ouvriers. C'est-à-dire qu'il n'y a pas de patriotisme là-dedans. Ils ne cherchent que, comme tu l'as dit, ils ne cherchent que l'argent. C'est ça leur Dieu. Mais pour avoir cet argent, il faut priver d'autres de leurs moyens de vie. Et c'est exactement ce qui se passe. Il y a encore quelque chose que j'aimerais souligner. Aux Nations Unies, il y a à peu près 193 nations. Au moins 90 de ces nations ont lutté pour être indépendants, ou bien pour acquérir leur indépendance, ou bien pour maintenir leur indépendance, ou bien pour reconquérir leur indépendance. Et qu'est-ce qui s'oppose à ça? C'est le mouvement hégémonique. L'Europe occidentale qui veut dominer tout le monde. Maintenant, c'est fini. On ne veut plus de cette hégémonie occidentale. On n'en veut plus. Et voilà exactement là où tout l'argent que vous pouvez faire, si vous ne pouvez acheter aucune personne avec cet argent, il ne vaut absolument rien. C'est ça le problème. Je vais vous dire quelque chose que j'ai lu quelque part, je ne sais si c'est vrai ou pas. Le président Kennedy a voulu s'insinuer dans le leadership cubain pour jeter Fidel Castro. Et pour ce faire, il a abordé Juan Almeida, qui est le noir le plus titré de la révolution cubaine. Il voulait acheter Almeida et lancer Almeida contre Fidel Castro. Eh bien, c'était un échec parce que Almeida, lui, il était un révolutionnaire et n'allait pas trahir le mouvement que lui-même a porté au pouvoir. Voilà exactement ce qui peut arriver. Les États-Unis peuvent faire tout l'argent nécessaire, mais vous devez savoir que plus l'argent s'accumule quelque part, plus un autre secteur de la population n'en a pas.
1: La grande majorité.
2: La grande majorité. Mettez-vous en tête que 60% des travailleurs américains ne peuvent pas faire des économies. 60%, c'est pas moi qui le dis, c'est un sénateur américain qui le dit. 60% ne peuvent pas faire d'économie, c'est-à-dire que s'ils n'ont pas une maison, ils ne peuvent pas s'en acheter une. Ok, voilà exactement là où le capitalisme fait comme la couleuvre qui se mord, qui mord sa propre queue. Et c'est exactement ce qui va arriver, parce que l'argent que le capitaliste fait, il ne le partage pas avec quiconque. Et ce quiconque-là peut se lever. Les révolutions ne viennent que de ce quiconque-là.
3: Et on voit, comme justement le dit Jean-Claude, que les peuples, même si ça peut durer encore, parce que pas la force militaire, mais l'histoire montre qu'on ne domine jamais un peuple que par la force militaire. Et ça, c'est extrêmement important. Il semble qu'il ne reste aux États-Unis que sa force militaire, puisque ce qu'on appelle le soft power, la domination idéologique, maintenant commence vraiment à disparaître. Parce qu'il n'y a personne maintenant qui croit vraiment que les États-Unis défendent la démocratie, par exemple, que les États-Unis est pour le bien des peuples. Ce sont des genres d'idéologies là, qui disparaissent. Et je pense que, par exemple, lorsqu'on regarde l'Amérique latine, on peut voir qu'il y a des régressions en Amérique latine, mais les peuples de l'Amérique latine sont conscients de la domination impérialiste des États-Unis. Et lorsqu'on considère Haïti, lorsqu'on regarde comment même si on regarde sûrement le regard économique des Américains sur Haïti, ils voient Haïti comme un système de ce qu'on appelle l'avantage comparatif. C'est-à-dire qu'ils savent qu'Haïti, l'intérêt pour eux d'Haïti, c'est le salaire minimum misérable. C'est ça. L'intérêt pour eux, ce qu'on appelle l'avantage comparatif. Donc, comme Haïti a pour fonction de fournir une main-d'œuvre à bon marché, donc c'est pourquoi ils s'intéressent à Haïti. Uniquement pour ça. Uniquement pour ça. Pour une question de salaire minimum et naturellement pour les ressources minières aussi, c'est l'entour, etc. Mais lorsqu'on voit par exemple la démarche qui a été faite pour garder le salaire minimum à son plus bas niveau depuis les années 2000. Par exemple, l'intervention de Hillary Clinton d'aller dire à René Préval qu'il ne peut pas accepter l'augmentation du salaire minimum de les années 2009-2008, pendant que Préval était au pouvoir, de ne pas accepter l'augmentation du salaire minimum, parce que pour eux, Haïti, justement, doit offrir cet avantage comparatif de garder le salaire minimum pour un salaire presque esclave. On parle de salaire minimum de 4 à 5 dollars par jour. 4 à 5 dollars par jour. Ok? Donc, pour eux, c'est ça Haïti. Pour eux, c'est cette façon-là. Haïti doit fournir l'avantage aux États-Unis en gardant ce salaire minimum le plus bas possible. Vous voyez que tout ce regard-là sur les pays du Sud, mais ce regard-là est en train justement, les gens, le peuple de l'Amérique latine, le peuple de la Caraïbe et le peuple de l'Afrique aussi, maintenant commencent à comprendre pourquoi cette domination, pourquoi ils doivent combattre cette domination impériale. Et il s'agit maintenant de la deuxième phase de l'indépendance contre ce qu'on appelle le système néocolonial, un système qui a été construit par l'Europe et par les États-Unis, en mettant au pouvoir ce qu'ils appellent les indigènes évolués à cette époque-là, pour garder leurs propres intérêts pour eux. Et ce système-là est en déclin actuellement, est en crise.
1: Alors, 19h31, messieurs, et Jean-Claude, je te dis merci, et on garde le contact. Donc et à la
2: bien sûr.
1: Et à la plus mais je n'ai pas le choix Jean-Claude, tu sais. À la plus prochaine occasion, merci beaucoup. Merci beaucoup Jean-Claude. Merci.
2: Okay.
1: Au revoir. Au revoir.
2: Au revoir.
1: Au revoir. Au revoir. Alors 19h32 messieurs, vous savez, Alain a introduit la partie haïtienne de l'émission parce que ce soir on a voulu réserver une partie pour Haïti. Parce que depuis... Alors, avant que je commence ça, et laissez-moi commencer avec cette petite annonce. Et vous savez, la diaspora, c'est la réserve d'Haïti. La diaspora, c'est ce qu'on appelle la pourvoyeuse d'Haïti. Parce que Haïti, à mon avis, en fait, reste encore debout en grande partie, je dis bien en grande partie, je ne dis pas simplement, en grande partie à cause de l'appui de la diaspora. Et c'est pas seulement au niveau financier, c'est au niveau infrastructure, si on peut appeler ça infrastructure, et le système scolaire, santé, tout ça. Et c'est pour cette raison qu'on voit dans la diaspora, que ce soit aux États-Unis, au Canada en grande partie, et les gens qui viennent des petites zones, des zones, des coins les plus reculés du pays s'organisent pour aider leur coin de terre. C'est ainsi qu'il y a cette association Moun Gomarin. Gomarin, c'est une section communale de Cavaillon, et depuis 33 ans, nous existons. On a pu construire une grande école que le séisme a détruit, mais 500 enfants sont encore à l'école, bénéficiant du pain de l'instruction. Maintenant, on a un projet de mettre sur pied un centre de santé communautaire pour appuyer non seulement les habitants, les enfants aussi qui vont à l'école, parce que il faut, si on est malade, si on n'a pas minimalement le moindre soin, on aura de la difficulté à s'asseoir sur un banc d'école. Et chaque année, on organise un gala. Cette année, le gala, c'est le 6 juin au complexe La Providence. Je vous demande, les partisans, les amis de Cabaret des Idées, je suis ton représentant à Cabaret des Idées, mais je suis le représentant des enfants de Gomarin dans l'association Monde Gomarin. On vous demande d'appuyer cette association, ce gala ce soir, et cette année, le 6 juin, au complexe La Providence. Pour nous rejoindre, c'est le 514-894-3517. 514-894-3517. Je répète, une fois on m'avait reproché d'aller trop vite. Le téléphone pour nous rejoindre, 514-894-3517. 514-894-3517. Appelez-moi, faites-nous plaisir, parce que Cabaret des Idées, c'est la théorie. Parce qu'on dit que on fait de l'éducation populaire, on élève le niveau de conscience politique des gens, mais l'association Cabaret des Idées, nous participons, c'est-à-dire à aider ces enfants-là à l'école pour le futur de leur coin de terre, c'est la pratique. Parce que souvent, je fais ces références, la théorie a de la pratique, c'est vice-versa, l'un ne va pas sans l'autre. Alors, je vous demande...
3: Je voulais préciser, Ismaël, que ce n'est pas seulement les gens de Gomarin qui sont concernés dans cette invitation-là. Hein,
1: tout à fait. Ah non, pas du tout. Effectivement, merci. Vas-y, Alain, vas-y. Vas-y, non, c'est bien de dire.
3: Parce qu'effectivement, je pense qu'actuellement, et ça, je pensais à ça justement il y a quelques jours de ça. Comment les organismes haïtiens sont impliqués dans différents projets en Haïti? Non seulement une école comme Gomarin, qui a 500 enfants, c'est ça, 500 enfants.
1: Oui, tout à fait.
3: Dans des projets aussi pour la santé, pour l'éducation, pour l'agriculture, toute forme de projet normalement que l'État devait prendre en main. Ce sont les organismes haïtiens qui s'occupent de ça, qui s'occupent de ça. Et je crois que c'est important de le souligner, et en l'absence justement d'un État qui travaille au bénéfice de la, pour la population. Comment, en absence de cet État-là, ce sont les Haïtiens eux-mêmes qui prennent en charge certaines responsabilités. Certaines responsabilités, qu'on dirait régaliennes, certaines responsabilités étatiques. Ce sont ces Haïtiens-là qui prennent en charge. Et moi, j'ai été dans plusieurs organismes, je connais plusieurs organismes haïtiens qui travaillent dans différents endroits en Haïti, etc. Et ils mettent en place vraiment des espèces de structures justement pour pouvoir justement donner de l'aide, soit aux enfants, pour les cantines, pour les orphelinats. Je connais par exemple une dame qui travaille dans les orphelinats en Haïti, elle réussit à entrer en Haïti quand même pour essayer de voir comment organiser l'orphelinat qu'elle en charge justement. Et comment essayer au moins de sauver certains enfants? On ne peut pas tout faire naturellement. Mais je crois que ça nous donne une idée de ce que pourrait être Haïti à l'avenir. De ce que, lorsqu'on aura un État, justement, qui travaille pour le peuple haïtien, un État qui a un projet de développement, qui a une vision d'un pays, justement, comment ça peut être fait. Et je pense que cet organisme-là donne l'exemple dès le départ. Et ça me paraît important. Ça ne veut pas dire qu'on va transformer le pays, ce sont ces organismes qui vont créer un nouveau pays, non. Mais je pense que le travail qu'ils font, justement, nous donne une idée de ce qui pourrait être Haïti. Et je pense qu'on devrait arriver à un moment, justement, de dire que ce qu'on veut pour ce pays-là, c'est quel État, justement, comment instituer un État, justement, pour travailler pour le bien de la population. Et je pense que ces organismes donnent déjà l'exemple de ça. Et ça, c'est, pour moi, c'est quand même, ça a une importance, non seulement humanitaire, mais aussi une importance politique. Ça peut paraître bizarre, mais ça a une importance politique dans le sens que ça montre que les Haïtiens sont capables aussi de s'organiser. Et ça, je pense que c'est important que les gens comprennent ça et qu'ils soutiennent aussi ce genre de démarche que tu fais là, et justement, Robert. Et j'invite les gens justement à nous rejoindre, parce que moi, je serai aussi avec vous pendant cette soirée-là, à nous rejoindre justement pour pouvoir non seulement collecter des fonds, mais aussi continuer cette réflexion-là d'organismes haïtiens capables de se prendre en main et capables aussi d'aider le pays. Et ça, c'est important. Je pense que c'est important que l'on croit aussi à ça, que les Haïtiens sont capables. Parce qu'il y a une propagande dehors qui fait croire que Haïti est pauvre, c'est parce que les Haïtiens ne sont pas capables de rien faire, etc. Ce sont eux qui sont responsables de la situation du pays. Oui. Il y a toute une propagande partout dans le monde, parce qu'ils ne font pas les analyses pourquoi Haïti est dans cet état-là. Ils donnent responsables les Haïtiens eux-mêmes. Et je crois que ces organismes montrent justement le contraire. Comment on peut justement développer des projets, construire des infrastructures, même minimes, et pour montrer finalement que nous, Haïtiens, on peut changer le pays aussi. On attend l'État, cet État-là, qu'on doit construire ensemble, justement, pour pouvoir finaliser ce travail que font ces organismes-là, justement.
4: En effet. Franz?
5: Oui, effectivement. Bon, je suis membre de cette belle association qui est Gomarin, et très fier de l'être d'ailleurs. La problématique, parce qu'effectivement, l'argent va directement dans la commune, parce que justement, c'est fait par des gens de Gomarin. La problématique, et je me rappelle, je pense que c'est en 2016-2017 que Jovenel Moïse était venu ici à Montréal, et certains projets qui ont été réalisés par des associations ici dans la diaspora, ils l'ont récupéré comme quoi c'est l'État qui avait contribué, ce qui n'est pas le cas. Et ça, c'est problématique. Et autant qu'on aide nos frères et nos sœurs en Haïti qui n'auraient rien en fait de l'État, il faut pouvoir le dénoncer. Et entre autres, ce qui s'est passé dans la semaine de la diaspora qui a été organisée récemment, où le Fonds national de l'éducation a dépensé beaucoup d'argent. Mais qu'est-ce qui se fait en Haïti avec $1.50? Et ça, on doit toujours continuer à lui demander. Parce que dans beaucoup d'endroits en Haïti, si ce n'était des associations ou des gens de la diaspora, ce serait de mal en pire. Donc, je tiens à vous inviter tous et chacun à venir. Toute peu importe où vous viviez en Haïti, venez encourager Romarin. Je travaille avec les demandeurs d'asile. Je les invite tous à venir parce qu'il faut montrer cette solidarité. Parce que ce sont des gens qui envoient de l'argent en Haïti. Alors je souhaite qu'ils vont contribuer à cette belle soirée qu'on a organisée.
1: C'est seulement 100 dollars, vous aurez un couvert, comment est-ce qu'on dit ça, un couvert de 5 repas, 2 bouteilles de vin, de l'eau,
3: 5 plats,
1: c'est ça qu'on dit, moi je suis pas bon là-dedans du tout, c'est pour ça que je me prononce pas sur tout, parce qu'il y a des choses que je connais pas du tout. Mais, alors c'est ça, merci Alain, 5 plats, c'est-à-dire il y aura de la danse, et il y aura du divertissement, toutes sortes de choses. Alors, effectivement, tout est lié, vous allez voir, tout est lié. Et Alain l'a introduit peut-être sans le savoir, mais c'est exactement ce que j'ai voulu faire, Alain, en partant de ce point-là, pour dire que depuis 40 ans, Alain, la maison du Valier est tombée, c'est fini. Mais depuis 40 ans, le peuple haïtien se démêle comme de l'eau bénite, c'est-à-dire essaie de se mobiliser, on a démobilisé le peuple, on a tué, le peuple remobilise tout ça, et ce qu'on constate, jusque-là, il n'y a pas de résultat. Mmh. Alain, je sais que dernièrement, on a participé à une conférence, on a fait, parce que c'est une série de conférences qu'on fait, et tu étais l'un des conférenciers. J'ai bien aimé les points, en fait, que tu as sortis, que tu as mentionnés pour expliquer les problématiques en général du peuple haïtien, c'est-à-dire qui fait depuis 40 ans, on en est là où l'on sommes. Peux-tu partager ces points de vue avec les cabarets des idées
3: le plus rapidement possible?
1: Vas-y.
3: Alors moi, ce qui m'a intéressé dans cette présentation-là que j'ai fait, c'est d'essayer de clarifier un point fondamental et de répondre à certaines personnes qui disent que depuis la chute de Duvalier en 86 jusqu'à aujourd'hui, on n'a rien fait. Qu'est-ce qu'on a fait? On n'a rien fait, Duvalier est parti, et pourtant le pays est devenu pire, une situation pire.
1: Ah, même Duvalier avait dit, qu'est-ce que vous en avez fait de mon pays?
3: Voilà, exactement. Voilà, exactement. Donc, cette question-là, justement, m'a préoccupé pendant quelques temps. Et je me suis dit que, mais comment ça se fait que les gens se demandent, depuis 40 ans, on n'a rien fait, effectivement, ouais. Mais j'ai essayé de comprendre maintenant, qu'est-ce qui a été fait, c'est-à-dire que, c'est quoi les luttes qui ont été faites, justement, c'est quoi les revendications qui ont été mises de l'avant pour essayer de construire un État démocratique en Haïti depuis 1986 jusqu'à aujourd'hui. Et vous allez voir que j'ai fait des recherches là-dessus, et j'ai vu qu'il y a beaucoup, beaucoup de luttes qui ont été faites, justement. Parce que si on prend la période de 86 à l'élection d'Aristide, par exemple, 91, vous allez voir qu'il y a beaucoup de revendications, de continuations de luttes, justement, malgré qu'il y a eu des tueries dans Fort Dimanche, les massacres à Ruelle-Vaillant, à Jean-Rabel, etc. Donc, il y avait des luttes de revendications de différentes organisations, de personnalités qui exigeaient des changements, transformation de l'État, changement de le système d'éducation, promotion de la souveraineté alimentaire, revendication d'augmentation du salaire minimum, élaboration d'une politique économique en faveur des industries nationales, donc essayer de remettre sur pied les industries nationales qui ont servi à enrichir la famille de Duvalier. Oui. Donc, il y a toute cette lutte-là qui existait à l'époque-là. C'est pas qu'on n'a rien fait. Il y a toute cette lutte-là qui existait à cette époque-là. Donc, lorsque, par exemple, on regarde des émissions sur Radio Haïti.
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